0: Ayant perdu ses lunettes dans un lieu public, il prit par mégarde son journal à l'envers. La police l'arrêta pour opinion contraire à celle du régime. Mohamed Kassimi El Hassani.
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Chers auditeurs et auditrices, ainsi se termine la nuit sur Alternante FM et commence la matinale. Dans cette matinale, de 6h à 9h, vous retrouverez toutes les heures des informations complètes, nationales et internationales, en français, de Radio France Internationale. À 6h30, vous pourrez écouter un journal de l'ONU, l'Organisation des Nations Unies. À 7h30, la FRAP, la Fédération Associative des Pays de la Loire, nous présentera son programme « Pensée locale, un enjeu de société ». À 7h45, l'Association de la culture bretonne, ACB, nous présentera son agenda culturel. Toutes les activités culturelles et divertissantes bretonnes, celtiques, à Nantes, Saint-Nazaire et la région. À 6h45 et 8h16, une chroniqueuse ou chroniqueur nous fera part de son humeur du jour. Et comme tous les jours de la semaine, à 8h25, le magazine de la rédaction « Rien à voir ». Mais en attendant, dans quelques secondes, un premier journal d'information de Radio France Internationale.

0: Il est 4h en temps universel, midi pile à Pékin, vous écoutez la radio du monde. Radio France Internationale et le journal de Fabrice Le Grier. Bonjour Fabrice.
1: Bonjour Edouard, bonjour à tous.
0: À la une d'abord, le sommet entre Donald Trump et Xi Jinping qui se tient en ce moment même à Pékin.
1: Le président chinois s'est dit heureux d'accueillir son homologue, un honneur comme j'en ai rarement eu, lui a répondu ce dernier. Au menu des discussions, le conflit au Moyen-Orient, Taïwan et de nombreux sujets économiques. Alors que l'image de l'Amérique semble s'être nettement dégradée chez les Chinois, comme nous l'expliquera notre correspondante Cléa Broderst, que nous retrouverons en direct de Pékin dans un instant. Reprise des négociations entre Israël et le Liban aujourd'hui. Aujourd'hui, objectif obtenir une paix durable, alors que sur le terrain, le cessez-le-feu du 17 avril entre Israël et le Hezbollah ne cesse d'être rompu. Plus de 400 morts en tout depuis près d'un mois, au moins 22 personnes tuées au Liban rien qu'hier. Et en RDC, l'organisation de défense des droits de l'homme Human Rights Watch accuse l'AFCM 23 et les forces rwandaises d'exactions lors de la prise et l'occupation de la ville d'Uvira. C'était en décembre dernier. Exécution sommaire, viol, enlèvement, disparition. L'ONG parle de crimes de guerre, compte rendu dans ce journal. Donald Trump accueilli en grande pompe ce matin lors de son arrivée au Palais du Peuple à Pékin, là où se tient actuellement le sommet avec Xi Jinping, le président chinois qui s'est dit heureux de le recevoir au moment où le monde est à la croisée des chemins et lui affirmant que Chine et États-Unis devraient être des partenaires et non des rivaux malgré les différends. Ce à quoi Donald Trump lui a répondu en lui promettant un avenir fabuleux entre les deux pays. Les discussions sont entrées dans le vif du sujet, au programme la guerre en Iran, mais aussi droits de douane, la question de Taïwan ou encore les terres rares, les semi-conducteurs et l'intelligence artificielle. Dans la délégation qui accompagne le président américain, le PDG de Boeing, mais aussi Elon Musk, ainsi que les patrons d'Apple et du géant des puces électroniques Nvidia. Et à l'heure de cette visite officielle de Donald Trump à Pékin, ce constat, l'image de l'Amérique semble s'être nettement dégradée chez les Chinois. Pourtant, pendant longtemps, les États-Unis faisaient rêver bon nombre d'entre eux. Cléa Broderst, on vous retrouve en direct de Pékin. Bonjour Cléa.
2: Bonjour Fabrice, bonjour à tous.
1: Entre sentiment d'hostilité américaine ou volonté d'équité, les opinions restent partagées.
2: Oui, nous n'avons pas le rêve américain, nous avons le rêve chinois. C'est une phrase qui revient de plus en plus souvent ici chez les jeunes, alors que beaucoup estiment désormais que la Chine n'a plus grand-chose à envier aux États-Unis.
3: Non, les États-Unis, ça me fait pas envie. La Chine est très bien, on est en sécurité ici, c'est le plus important. Je pense qu'il n'y a rien en Chine qui ne puisse pas suivre.
2: La stabilité, la sécurité reviennent d'ailleurs souvent dans les conversations. Certains voient désormais l'Amérique comme un pays plutôt chaotique qu'inspirant.
4: Il y a toujours des guerres aux États-Unis, c'est tellement désordonné.
2: Mais malgré les tensions entre Pékin et Washington, eh bien le modèle américain continue aussi de faire rêver certains Chinois plus âgés, notamment pour les libertés individuelles qu'ils représentent.
5: La démocratie et la liberté sont développées aux États-Unis et les gens ordinaires ont des droits. Le rêve américain est un rêve de lutte individuelle. C'est le rêve où l'on peut développer son caractère, ses talents et ses capacités personnelles. C'est ce à quoi nous aspirons et ce dont nous, les Chinois, manquons.
2: Un mélange d'admiration, de critique et de patriotisme, alors que la rivalité entre les deux puissances continue de redessiner le regard que les Chinois portent sur les États-Unis. Fabrice.
1: Cléa Broderst, Lei Yang depuis Pékin pour RFI. Je vous le disais, le sommet entre Xi Jinping et Donald Trump se tient en ce moment même. Ça vient de nous parvenir. Xi Jinping prévient Donald Trump du risque de conflit Chine-États-Unis si la question de Taïwan est mal gérée. Nous reviendrons sur ce sommet dans toutes nos éditions. Au Liban, malgré la trêve en cours depuis le 17 avril, l'armée israélienne a intensifié ses frappes sur le sud du pays. Hier, une vingtaine de localités visées et au moins 22 morts selon un dernier bilan du ministère libanais de la Santé. Plus de 400 morts au total en près d'un mois lors des multiples violations de la trêve par Israël et le Hezbollah. C'est dans ce contexte ô combien tendu que les troisièmes négociations directes entre Beyrouth et Tel Aviv vont reprendre aujourd'hui à Washington. Rencontre entre émissaires dont l'objectif affiché est d'obtenir une paix durable entre les deux ennemis historiques. Mais face aux requêtes israéliennes, les Libanais n'ont aucune marge de manœuvre, Noé Pignède.
6: Principale condition posée par Israël pour stopper sa guerre d'agression, le désarmement du Hezbollah, un serpent de mer depuis des années qui met le gouvernement libanais dans l'impasse. La puissante milice a déjà annoncé que cette question ne ferait pas partie des discussions. Le début de la guerre le 2 mars a mis un coup d'arrêt au processus de démilitarisation du groupe, entamé par Beyrouth en août dernier, et maintenant que l'armée israélienne a envahi le sud du Liban et chassé la population, difficile d'imaginer que le parti chiite accepte de déposer les armes sous les bombes. Bien bien au-delà des partisans du Hezbollah. Beaucoup de Libanais le considèrent comme le dernier rempart contre l'occupation, car face à l'avancée des troupes de Tel Aviv, l'armée régulière a quitté ses positions sans tirer un seul coup de feu, sous pression d'Israël. Aucun pays occidental ne fournit aux militaires libanais l'arsenal suffisant pour se défendre contre les agressions répétées de leurs voisins. C'est sur cette faiblesse que prospère le Hezbollah, qui poursuit sa riposte à l'offensive israélienne.
1: Noé Pignède. La guerre en Ukraine également. Des responsables ukrainiens affirment que Kiev et d'autres régions du pays ont été la cible d'une attaque massive de drones et de missiles russes dans la nuit. Le bilan fait état d'au moins un mort et de 16 blessés dans la capitale ukrainienne. Hier déjà, Volodymyr Zelensky affirmait que Moscou avait lancé au moins 800 drones sur son pays, faisant au moins 6 morts. Le président ukrainien qui a accusé la Russie d'avoir mené délibérément ces attaques le jour de l'arrivée en Chine de Donald Trump. Dans l'est de la RDC, alors que l'AFC-M23, soutenu par le Rwanda, s'est retiré cette semaine de plusieurs localités de la plaine de la Ruzizi et des hauts plateaux dans le sud Kivu, l'organisation de défense des droits humains Human Rights Watch accuse le groupe armé et les forces rwandaises d'exactions lors de la prise et l'occupation d'Uvira. C'était en décembre dernier. Le M23 et des éléments des forces rwandaises étaient alors entrés dans la ville après plusieurs jours de combat contre l'armée congolaise et les milices Wazalendo alliées et avaient occupé Uvira pendant un mois. Selon Human Rights Watch, leurs combattants y ont donc commis de graves violations du droit international humanitaire, dont beaucoup constituent des crimes de guerre, Alexandra Brangeon.
7: 10 décembre, le M23 et les forces rwandaises entrent dans Uvira après plusieurs jours de combat. Selon des témoignages recueillis par Human Rights Watch, les combattants tirent sur des civils qui tentent de fuir, notamment des hommes et des garçons accusés d'appartenir aux milices Wazalendo. Un témoin relate comment son frère, sa femme et leurs deux enfants ont été abattus dans le quartier de Kavimvira alors qu'ils tentaient d'atteindre le Burundi voisin. Le rapport de Human Rights Watch fait également état d'exécutions sommaires et de viols alors que le M23 et les forces rwandaises allaient de maison en maison, notamment dans les quartiers de Kasenga et de Rugenge. L'organisation rapporte des enlèvements et la disparition d'hommes et de garçons qui ont probablement été recrutés de force par le groupe armé. Human Rights Watch craint que ces cas documentés d'une extrême gravité et brutalité ne représentent qu'une petite partie des exactions commises par les combattants du M23 et des forces rwandaises. L'organisation appelle à des enquêtes rapides et à traduire les auteurs de ces violations des droits de l'homme en justice afin d'éviter une répétition de ces cycles de violence dans l'est de la RDC.
1: Alexandra Brangeon. Après le sommet Afrique-France de Nairobi, le président français Emmanuel Macron était en Éthiopie hier. Il s'est entretenu avec le premier ministre éthiopien Abiy Ahmed pour évoquer le partenariat économique entre les deux pays. Il s'est aussi rendu au siège de l'Union africaine à Addis Abeba à l'issue d'une réunion inédite avec le président de la Commission et le secrétaire général des Nations Unies. Le chef de l'État a plaidé pour que la voix africaine puisse être davantage entendue sur le plan international, renouvelant son soutien à une représentation africaine au Conseil de sécurité des Nations Unies. Emmanuel Macron a également affiché sa volonté de voir appliquer la résolution de l'ONU qui oblige les États membres à financer les opérations de paix de l'Union africaine. L'Union européenne n'interdira pas les thérapies de conversion des personnes LGBT. Ces thérapies qui assimilent l'homosexualité à une maladie et qui prétendent à tort pouvoir modifier l'orientation sexuelle ou l'identité de genre d'une personne. Elles peuvent prendre la forme de stages, de séances d'exorcisme ou encore d'électrochocs. Une pétition citoyenne pour les interdire au sein de l'UE a recueilli plus d'un million de signatures. Parmi ceux qui ont relayé cette initiative, la chanteuse belge Angèle ou encore l'ancien premier ministre français Gabriel Attal. Plutôt qu'une interdiction, la commission de l'UE préfère inciter les pays membres à le faire. Les associations LGBT sont partagées. Julien Chavanne.
8: C'est au nom du réalisme que la Commission européenne a défendu sa décision. Une interdiction à l'échelle des 27 pays de l'Union n'avait quasiment aucune chance d'aboutir, explique Adja Labib, la commissaire en charge de l'égalité.
9: Plutôt que de plonger dans des discussions qui nous auraient mené peut-être à un horizon de 10 à 15 ans, voire 18 ans, on préfère travailler comme ça parce que je pense qu'on est convaincu que ça va être beaucoup plus efficace.
8: Concrètement, la Commission va envoyer un texte aux pays membres pour leur recommander de bannir les thérapies de conversion. 8 pays l'ont déjà fait et l'idée fait son chemin en Irlande, aux Pays-Bas et au Danemark, mais d'autres résistent encore comme la Slovaquie. Malgré tout, pour Shannon Russell, du réseau l'association LGBT ILGA Europe, la Commission a fait le bon choix.
6: Nous sommes engagés dans un combat de longue haleine et nous souhaitons obtenir une solution viable et efficace sur le long terme. La Commission a pris la mesure la plus efficace possible.
8: Le groupe Against Conversion Therapy, à l'origine de la pétition, regrette au contraire une occasion manquée. Au Parlement européen, où une résolution pour l'interdiction de ces thérapies a été adoptée en avril dernier, la députée française de la gauche radicale Manon Aubry parle d'une décision honteuse.
1: Julien Chavanne, l'actualité en France, 7 ans de prison ferme, 300 000 euros d'amende et 5 ans d'inéligibilité. C'est la peine requise hier contre Nicolas Sarkozy lors du procès en appel de l'affaire des soupçons de financement libyen de sa campagne présidentielle de 2007. Pour le parquet général, l'ancien président a été, je cite, l'instigateur, l'unique bénéficiaire d'une association de malfaiteurs pour lui permettre d'être élu à l'Élysée. Ses avocats martèlent qu'il n'y a pas eu un centime d'argent libyen versé dans cette campagne ou dans son patrimoine. Avocats dont les plaidoiries sont attendues dans 2 semaines, la cour d'appel rendra son arrêt le 30 novembre prochain. De nombreux écrivains se sont réunis hier après-midi au Théâtre de la Concorde à Paris. Objectif, défendre leurs droits. Le séisme provoqué par l'éviction le 14 avril dernier du patron de Grasset, Olivier Nora, a engendré chez eux la conviction qu'il est désormais urgent de se fédérer, et ce afin de faire face au rouleau compresseur de Vincent Bolloré. À l'origine du mouvement, l'auteur et journaliste Colombe Schneck, Laurence Théo.
10: Ce sont 300 écrivains frondeurs de tous les bords politiques qui comptent bien riposter aux attaques de Vincent Bolloré, Colombe Schneck, auteur chez Grasset.
11: Pour la première fois, on s'est réunis tous ensemble parce que pour la première fois, on est face à quelqu'un qui voulait imposer une idéologie.
10: Ces écrivains qui ont claqué la porte des éditions Grasset veulent reprendre le contrôle sur leurs œuvres et changer une loi qui date de 1957.
11: Les livres appartiennent à l'éditeur jusqu'à 70 ans après notre mort. On est coincés. Nos livres, qui sont une part de nous-mêmes, sont emprisonnés. On voudrait que le code de la propriété intellectuelle qui régit les rapports auteur-éditeur prennent en compte plusieurs choses. D'abord qu'un auteur qui n'est plus content d'un environnement idéologique puisse se libérer, qu'il n'ait pas à attendre 70 ans après sa mort. Ça, c'est très, très important. Les droits d'auteur, aujourd'hui, ils sont de 10%. Vous connaissez beaucoup d'industries où la personne qui fabrique, qui fait pousser, qui crée, n'a que 10% de ce qu'elle fabrique.
12: 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Bruno et moi sommes tous les deux dans ce studio pour cette tranche matinale essentiellement consacrée à l'info jusqu'à 9h. Bonjour Bruno.
13: Bonjour Pascal. Et bien comme tous les matins de la semaine à 6h30, vous allez retrouver un journal d'information du monde qui vous est proposé de Genève par l'ONU, l'Organisation des Nations Unies.
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Bonjour, 14 mai aujourd'hui, découverte scientifique, décision historique et événement marquant. Le 14 mai 1796, le médecin Edward Jenner réalise la première vaccination contre la variole en inoculant la variole dans le bras d'un petit garçon. Après une dizaine de jours, celui-ci est immunisé contre la maladie. Les campagnes de vaccination qui ont suivi cette première ont éliminé pratiquement le virus de la surface de la Terre. Le vendredi 14 mai 1948, David Ben-Gourion, le président du Conseil national juif, proclame la naissance de l'État d'Israël. Celui-ci est officiellement fondé le lendemain. Le 14 mai 1955, les Soviétiques répliquent à la création de l'OTAN en signant le pacte de Varsovie avec 7 pays satellites d'Europe centrale, l'Albanie, la Bulgarie, la Hongrie, la Pologne, la République démocratique allemande, et puis la Roumanie et la Tchécoslovaquie. Les forces militaires de ces pays sont placées sous un commandement unifié soviétique. Le proverbe du jour, « Mieux vaut prévenir que guérir ». Il est plus aisé d'empêcher une situation délicate ou un problème douloureux que de le résoudre. Aujourd'hui, 14 mai, bonne journée, à demain.

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1: Salut les amis des chats, ce coup de papate est fait pour vous avec la présentation de Chasseur, un des adorables matous en attente d'une famille pour la vie, à Anime-toi, le refuge animalier de Prinkio. Pourquoi Chasseur, vous demandez-vous ? Je vous donne la réponse tout de suite. À son arrivée, blessé au refus, ce jeune matou en 2024 a vite fait bien fait été baptisé Chasseur par les bénévoles, car monsieur a été attrapé au moment où il chassait une souris. Rapidement conduit chez le vétérinaire, ce dernier a révélé que les blessures de chasseur étaient liées à des impacts de plomb, donc chasseur chassé. Au fil des semaines au refuge, les bénévoles se sont vite rendus compte que chasseur gardait en lui cet instinct de chasseur. Mais avec un tout autre intérêt, il est devenu chasseur d'amour de la part de l'humain. Comme s'il avait décidé de faire une croix sur son passé pas si simple, en témoigne sa blessure. Surtout qu'il est désormais FIV positive. Rien d'important, cela signifie qu'il est porteur du sida chez les chats. Cette maladie peut rester en l'état et chasseur vivra normalement comme beaucoup de ses congénères. Une vie quand même sans contact avec des chats bagarreurs est obligatoire. D'ailleurs, chasseur préfère être le seul chat du foyer. Ah oui, car j'ai oublié de vous dire, chasseur est aussi à la chasse entre guillemets d'un foyer pour la vie. Il offrira en échange et après quelques semaines d'adaptation, une relation vraie, pleine de tendresse et de ronron. Oui, un peu comme celui-ci. Après ces quelques infos, vous souhaitez voir à quoi ressemble Chasseur ? Trois photos et un descriptif sont sur le Facebook Anime-toi, venez les adopter. En descendant la page, vous aurez quelques bonnes nouvelles concernant Zélisa. Un appel à votre générosité avait été lancé pour financer d'importants frais médicaux. Merci du fond du cœur pour votre aide envers les refuges animaliers. Ils ont tant besoin de nous pour poursuivre leur belle et indispensable mission, quoi qu'en disent certains.
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0: Il est 6h30, vous écoutez Alternante FM et vous avez raison. En attendant, Bruno, comme tous les jours maintenant, un journal d'info international qui nous vient de Bruxelles, celui de l'ONU, l'Organisation des Nations Unies. Alternante FM, la radio locale ouverte sur le monde.
1: Bonjour à toutes et à tous, Christina Silvero pour ce bulletin d'ONU Info. À la une, antivirus, l'OMS écarte toujours le risque d'une vaste épidémie. Au sommet Africa Forward, le chef de l'ONU souligne l'importance des partenariats d'égal à égal. Enfin, les forêts au cœur des solutions pour le climat, l'énergie et l'économie. L'évacuation depuis l'Espagne des passagers du navire de croisière MV Hondius, touché par des cas de hantavirus, étant désormais achevée, l'Organisation mondiale de la santé suit de près l'évolution de la situation. Selon le chef de l'OMS, les personnes symptomatiques doivent être suivies à domicile ou dans un centre de quarantaine pendant 42 jours après leur dernière exposition. Le docteur Tedros qui affirme qu'à ce stade, aucun signe ne laisse penser au début d'une épidémie plus large, même si de nouveaux cas pourraient apparaître dans les prochaines semaines. On écoute le chef de l'OMS.
2: L'OMS continue d'estimer que le risque sanitaire de l'hantavirus à l'échelle mondiale est faible. À ce jour, 11 cas ont été signalés, dont 3 décès. Ces 11 cas concernent tous des passagers ou des membres d'équipage du navire. 9 de ces 11 cas ont été confirmés comme étant dus à la souche des Andes et les deux autres sont probables. Ces chiffres ont peu évolué au cours de la semaine écoulée grâce aux efforts de plusieurs gouvernements et partenaires. Aucun décès n'a été enregistré depuis le 2 mai, date à laquelle l'OMS a été informée pour la première fois de ce foyer. Tous les cas suspects ont été isolés et pris en charge sous stricte surveillance médicale, ce qui a permis de réduire au minimum tout risque de transmission supplémentaire. Pour l'instant, rien n'indique que nous assistons au début d'une épidémie de plus grande ampleur, mais bien sûr, la situation pourrait évoluer. Et compte tenu de la longue période d'incubation du virus, il est possible que nous constations davantage de cas dans les semaines à venir.
1: L'Afrique n'attend pas des solutions, elle les produit. C'est le message lancé ce mardi par le secrétaire général de l'ONU, Antonio Guterres, à l'ouverture du sommet Africa Forward à Nairobi, au Kenya. La France et le Kenya co-président ce sommet consacré à l'innovation, au commerce et à la croissance économique. Une rencontre qui vise à bâtir des solutions concrètes face aux défis mondiaux. Pour y parvenir, le chef de l'ONU a notamment souligné l'importance de partenariats d'égal à égal fondés sur la complémentarité et l'intérêt mutuel. Antonio Guterres.
3: Un partenariat d'égal à égal, fondé sur la complémentarité et l'intérêt mutuel. Cela veut dire investir ensemble dans les industries créées et détenues par les Africains. Renforcer les universités et les institutions de recherche africaines. Développer les capacités africaines d'intelligence artificielle afin que l'IA soit façonnée par des données africaines, des langues africaines, des chercheurs africains et un leadership africain. Bâtir des partenariats qui s'appuient sur les propres feuilles de route de l'Afrique, la zone de libre-échange continentale africaine, l'agenda 2063 et les priorités nationales de développement. Et cela veut dire financer l'ambition africaine à des conditions justes et viables pour tous, avec un coût de capital qui soit accessible.
1: Plus de 40 millions d'hectares de forêts ont disparu dans le monde depuis 2015. L'ONU alerte sur l'urgence de renforcer leur protection. Une mise en garde qui intervient à l'ouverture cette semaine au siège des Nations Unies à New York du Forum de l'ONU sur les forêts. Plus que jamais, les forêts sont au cœur de la lutte contre le changement climatique, de la sécurité alimentaire et des moyens de subsistance de millions de personnes. Une dynamique qui se reflète aussi en Europe, où l'industrie forestière est en pleine transformation, comme l'explique Florian Steyerer, chargé des affaires économiques à l'unité des forêts de la Commission économique pour l'Europe de l'ONU.
4: Ce qu'on voit aujourd'hui en Europe, c'est que l'industrie forestière est en train de profondément évoluer. Pendant longtemps, on associait surtout ce secteur à l'exploitation du bois comme ressource brute. Mais aujourd'hui, il devient un acteur clé de la transition écologique et de la résilience économique. Le bois est de plus en plus utilisé dans la construction basse carbone, dans l'énergie renouvelable ou encore dans des produits biosourcés innovants. Plusieurs pays européens investissent massivement dans ces solutions. On voit aussi une évolution vers des chaînes de valeur plus modernes, plus efficaces et plus transparentes, notamment avec les nouvelles réglementations européennes sur la déforestation et la restauration de la nature. Et malgré les défis, comme les incendies, les ravageurs forestiers ou les pressions économiques, le secteur répond par davantage d'innovation et une approche plus circulaire de la bioéconomie. Donc finalement, la forêt n'est plus seulement perçue comme une ressource à exploiter, mais comme une solution stratégique pour le climat, l'énergie et l'économie européenne.
1: Voilà, fin de ce bulletin d'ONU Info. Merci de votre fidélité. À bientôt.
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0: 6h45, la chronique du jour. Naître ou ne pas naître, telle est la question que pose Géa dans sa chronique du jour.
1: Alternantaise, alternantais. On entend ici ou là que la catastrophe démographique frappe aux portes de la France. En effet, en 2025, il y a eu 645 000 naissances pour 651 000 décès, ce qui induit un solde naturel négatif. À cela s'ajoute le vieillissement de la population. C'est bien pour cela que le président français se permet de nous parler de la nécessité d'un réarmement démographique, lui qui n'a pas montré d'exemple. Mais regardons ce phénomène de plus près. Voyons si c'est une réelle catastrophe ou au contraire une opportunité. Si cette bascule s'inscrit dans la continuité, cela implique nécessairement des changements sociétaux et économiques importants. Il faudra changer de paradigme. Ainsi, plus de personnes âgées demandent plus de personnes pour les soins, alors que l'on en manque. Peut-être le moment de revaloriser ces métiers pour attirer les jeunes. Une baisse de la population signifie à terme moins d'achats inutiles, moins de ressources prélevées, moins de pollution. Bref, au titre de l'environnement, cela ne peut être qu'une bonne chose. Moins de personnes à loger permettra de loger plus facilement tout le monde et peut-être de mettre enfin les moyens pour éliminer les passoires thermiques polluantes et sources de maladies pour leurs habitants. On peut aussi penser qu'au bout du compte, moins d'habitants, cela implique moins de chômage. Oui, mais il y a moins de consommation. N'y aurait-il pas moins de travail ? Profitons-en alors pour diminuer le temps de travail. Ouah, quelle horreur ! Alors que nous aurions besoin de travailler plus pour payer les retraites ? Oui, pour une fois, on peut se poser la question. Mais moins de chômage signifie plus de cotisations. Et on sait où chercher l'argent qui manque. Rétablissement d'un impôt juste en faisant payer les plus riches, moins de baisse de cotisations ou de cadeaux aux grosses entreprises, régularisation des travailleurs sans papier qui ainsi cotiseront et, par ailleurs, vivront mieux. Et puis, s'il y a moins de pollution, il y aura au final moins de maladies chroniques et ce seront aussi des économies pour la caisse d'assurance maladie. Je pense qu'en cherchant bien, on trouverait encore des avantages à être moins nombreux en France. Et si vraiment on trouve que nous ne sommes pas assez, cela peut permettre d'ouvrir plus largement les frontières à l'immigration. L'immigration qui a tout de même construit la France. Rappelons-nous l'apport des Polonais, des Italiens, des Espagnols et enfin des Maghrébins. N'oublions pas que du fait de notre situation géographique en Europe, nous sommes un pays d'immigration. Et ne faisons pas comme si les immigrés étaient une pierre dans la chaussure de la France la faisant boiter pour avancer. Nous avons tout de même bien intégré et nous sommes bien appropriés bon nombre d'immigrés en oubliant au passage qu'ils n'étaient à l'origine pas français, tels qu'Yves Montand ou Serge Reggiani, italiens tous les deux. En allant plus loin, je peux citer Moustaki, né en Égypte, de parents grecs de religion juive, Dalida, née dans un faubourg du Caire, de parents italiens, ou Claude François, né en Égypte, d'un père français et d'une mère italienne. Plus près de nous, aujourd'hui, Nagui, né à Alexandrie, d'un père égyptien et d'une mère franco-italienne. Pas de problème pour ces personnes, pourtant immigrées. Et parmi nos politiques, nombreux d'entre eux, par leurs parents, ont des origines autres que françaises, et on ne va pas leur reprocher, sauf quand ils critiquent l'immigration. Éric Zemmour, juif séfarade, berbère ou arabe selon les sources. Jordan Bardella, dont les deux parents sont d'origine italienne, la mère étant née en Italie. Éric Ciotti, d'origine italienne par son père. Gérald Darmanin, dont le grand-père maternel est algérien. N'oublions pas non plus nos politiques immigrés de seconde génération, nés en France. Nicolas Sarkozy, fils de Paul Sarkozy de Nagui Bossa, immigré hongrois, et d'André Malat, une française. Il est donc tout de même issu de l'immigration et fut président de la République. Rachida Dati, née d'un maçon marocain et d'une mère algérienne. C'est bien une femme de seconde génération de l'immigration. Puis il y a celles et ceux nés ailleurs, naturalisés français, et qui se sont investis dans leur nouveau pays pour le meilleur ou pour le pire, selon nos convictions. Édouard Balladur, né à Izmir, en Turquie, d'une famille d'origine arménienne, ou Najat Vallaud-Belkacem, né au Maroc, venu en France par regroupement familial. Léa Salamé ou Rima Abdulmalak, ancienne ministre de la Culture, libanaise toutes les deux. Rima Hassan, députée européenne LFI, palestinienne apatride. Et, dans un domaine plus festif, Aya Nakamura, auteure, compositrice, interprète malienne, qui est une des chanteuses les plus écoutées sur Spotify. Alors ce sont là des personnes exemplaires, au sens littéral du terme. Mais pourquoi le maçon, le cueilleur de muguet ou le médecin de l'hôpital, non français, ne devrait-il pas être aussi bien vu que ces célébrités ? Naître ou ne pas naître, là n'est pas la question. C'est plutôt, sommes-nous enfin prêts à accueillir l'autre chaleureusement pour faire peuple et unité ?
0: C'était une chronique de GA, naître ou ne pas naître. 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
1: Aujourd'hui jeudi 14 mai à 8h25. Pour ce numéro de Rien à voir, magazine de la rédaction d'Alternante FM, nous accompagnons dans la rue Vincent Goulet, sociologue, spécialiste des médias, auteur de « Médias, le peuple n'est pas condamné à TF1 », paru aux éditions textuelles.

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Il est bientôt 7h. À 7h30, comme tous les jours, vous pourrez entendre un magazine qui vous est proposé par la FRAP, la Fédération des radios associatives des Pays de la Loire. C'est le magazine Pensée locale. En attendant, le journal de 7h en direct de Paris par la rédaction de Radio France Internationale.

0: 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Bonjour à toutes et tous. RFI matin, 3h d'information à l'heure de Pékin. On évoque toute la matinée cette rencontre entre Donald Trump et Xi Jinping ce matin. L'actualité aujourd'hui, c'est aussi de la culture en France, le festival de Cannes. Et notre invitée dans un peu plus d'une heure, la ministre française de la culture, Catherine Pégard, au micro d'Arnaud Pontus. Mais d'abord le journal. Bonjour Paul Longsaint-Spinelli.
1: Bonjour Julien, bonjour à tous.
0: À la une, près de 2 heures de discussion à Pékin entre présidents chinois et américains.
1: Des entretiens qui viennent de se terminer et durant lesquels la question de Taïwan a été abordée. Xi Jinping a prévenu Donald Trump du risque de conflit entre les deux géants si ce dossier était mal géré. En Israël, l'extrême droite se donne rendez-vous aujourd'hui pour la journée dite de Jérusalem. Des célébrations régulièrement marquées par les violences envers les Palestiniens. Après le sommet Afrique-France de Nairobi, Emmanuel Macron a fait un crochet par l'Éthiopie. Hier, au siège de l'Union africaine, le président français a assuré que son pays renouvelait son soutien à une représentation africaine au Conseil de sécurité de l'ONU. Et puis en football, le PSG, champion de France pour la 14e fois, est désormais tourné à 100% vers la finale de la Ligue des Champions.
0: Après les formules de politesse, une première mise en garde de Xi Jinping à Donald Trump.
1: Lors d'un premier entretien qui vient de s'achever, si la question de Taïwan est maltraitée, Chine et États-Unis se heurteront, voire entreront en conflit, a prévenu le président chinois d'après la télévision d'État.
0: Son homologue américain a fort à faire avec ce dossier, mais ce n'est pas le seul.
1: Oui, puisqu'il compte aborder aussi les thématiques du commerce, des terres rares ou encore de l'Iran. La Maison-Blanche veut que Pékin fasse pression sur Téhéran pour débloquer le détroit d'Ormuz. Et plus globalement, le président des États-Unis espère revenir de ce déplacement en Asie avec quelques bonnes nouvelles pour son économie. Une économie américaine grippée, 3,8% d'inflation au mois d'avril, au plus haut donc depuis 3 ans, comme l'a constaté Vincent Sorio dans ce supermarché de Washington.
2: C'est un magasin Lidl qui a ouvert en 2024 à Washington, moins cher que la concurrence. Ce sont les clients comme Fred Polak qui le disent. Et c'est en eux parce que tout a augmenté.
3: Absolument tout. Aussi bien le prix des médicaments que la nourriture ou l'essence. Le principal objectif de Trump dans tout ça, c'était d'enrichir les sociétés pétrolières. Et elles s'en mettent plein les poches.
2: Ici, dans ce quartier démocrate, tout le monde est d'accord. Non seulement Donald Trump n'aurait pas dû déclencher la guerre, mais en plus, il se fiche de l'inflation qu'il a lui-même provoquée.
4: Les céréales, le lait, les œufs, les trucs de base. L'administration Trump, avec les droits de douane et la guerre en Iran, en est largement responsable.
2: Et lorsqu'on demande à Bart, cet acheteur pressé, s'il croit au discours de la Maison-Blanche, ça va bientôt revenir à la normale, il répond avec un grand sourire.
4: Ouais, dans le métier aux États-Unis, on appelle ça du bullshit.
2: Vincent Sourio, Washington RFI.
1: La crise au Moyen-Orient et son front libanais également au centre de pourparlers à Washington aujourd'hui. Les délégations libanaises et israéliennes sont en effet attendues dans la capitale fédérale américaine malgré l'opposition du Hezbollah chiite pour tenter donc cette rencontre de consolider la trêve qui est en place depuis près d'un mois. Trêve violée presque quotidiennement. Près de 400 personnes sont mortes dans des frappes israéliennes depuis le 17 avril selon le ministère libanais de la Santé, dont 22 personnes hier.
0: L'extrême droite israélienne en parade dans Jérusalem aujourd'hui.
1: Ces militants représenteront la majorité des dizaines de milliers de participants aux célébrations de la journée dite de Jérusalem. C'est une date qui marque la réunification, entre guillemets, de la ville sainte en 1967. En clair, l'occupation puis l'annexion de la partie palestinienne de la ville. Les Palestiniens, justement. Et les militants des droits de l'homme israéliens y sont souvent pris à partie. Mais malgré ces débordements, la journée reste très importante, en tout cas aux yeux du maire adjoint de Jérusalem qui s'est entretenu avec Amira Suilem.
5: Yes, good morning. C'est un jour qu'il attend avec impatience. Arye King reçoit dans son bureau de la municipalité de Jérusalem, entouré de photos de prières au mur des Lamentations.
6: C'est un jour historique parce que nous n'avons pas deux lieux saints au monde, nous n'en avons qu'un seul. Il y a 59 ans, nous sommes revenus là où notre premier et second temple ont été bâtis, et là où, selon moi, le troisième temple sera aussi construit.
5: Un projet messianique auquel Arye King souhaite voir de plus en plus d'Israéliens adhérer. Achat de drapeaux, témoignages d'anciens vétérans de la guerre de 67 ou encore concerts, Le budget des festivités a été revu à la hausse cette année.
6: Le budget sera d'environ 2 ou 3 millions de dollars, je crois, quelque chose comme ça. Vos auditeurs doivent comprendre qu'en Israël, les gens deviennent de plus en plus d'extrême droite, je dirais, surtout après le 7 octobre et la guerre qu'on a été obligé de mener. Et c'est pour cela que de plus en plus de personnes célèbrent ce jour-là.
5: Des festivités qui cette année s'étaleront sur une semaine et nouveautés sur l'ensemble du territoire, colonies incluses. Amira Suilem, Jérusalem, RFI.
1: Des immeubles résidentiels en flammes cette nuit à Kiev en Ukraine après une importante attaque de drones et de missiles russes. Une personne a été tuée et 16 autres blessés selon le maire de la capitale ukrainienne.
0: Et en Russie, après Koursk en décembre 2024, deux autres régions frontalières de l'Ukraine changent de gouverneur.
1: Bryansk et Belgorod, deux autres territoires régulièrement exposés aux ripostes de l'armée ukrainienne qui changent donc d'administration. C'est en tout cas ce qu'a annoncé Vladimir Poutine, le président russe, hier à Anissa El-Jabri.
7: On savait le gouverneur de Belgorod sur la sellette depuis plusieurs semaines. Il était d'ailleurs officiellement en vacances. Vyacheslav Gladkov devait affronter depuis 2023 les incursions puis les attaques de l'Ukraine. Il se murmurait à Moscou qu'il avait fait trop d'erreurs. La dernière relayait publiquement les protestations de certains habitants sur la suppression de Telegram, une décision prise au sommet qu'il était censé avant tout faire appliquer. Avant l'annonce de ce qui a été présenté comme deux démissions, les désormais ex-gouverneurs avaient aussi perdu leurs adjoints, accusés de corruption dans la construction des fortifications de défense. À la tête de ces régions désormais, deux personnalités qui incarnent loyauté au Kremlin et à son choix de lancer une offensive en Ukraine. Yegor Kovalchuk, qui va diriger la région de Bryansk, qui était depuis juillet 2024 à la tête de celle de Lugansk, annexée en 2022. Quant à Belgorod, elle va être dirigée par un ancien officier combattant en Syrie, mais aussi en Ukraine, notamment dans la bataille d'Avdivka. Alexandre Chouvaïev va être le deuxième vétéran à diriger une région de Russie après le gouverneur de Tambov, nommé en novembre 2024. Anissa El-Jabri, Moscou, RFI.
1: La Slovaquie, de son côté, a brièvement fermé hier sa frontière avec l'Ukraine pour des raisons de sécurité, après d'importants bombardements russes sur l'oblast de Transcarpathie, région située à proximité de la frontière. En Hongrie, l'ambassadeur russe dans le pays est convoqué ce matin après cette même attaque. La Transcarpathie étant une région où vit une minorité hongroise.
0: Une étape en Éthiopie pour refermer la tournée d'Emmanuel Macron sur le continent africain.
1: Une tournée de 5 jours et après le temps fort du sommet Afrique-France de Nairobi, le président français s'est donc rendu à Addis Abeba. Il a été accueilli hier par le Premier ministre Abiy Ahmed avant de se rendre au siège de l'Union africaine. À l'issue d'une réunion qualifiée d'inédite avec le président de la commission de l'UA, Mahmoud Ali Youssouf, et le secrétaire général des Nations Unies, Antonio Guterres, Emmanuel Macron a plaidé pour que les pays africains puissent être mieux entendus à l'international. Marlène Panara.
8: Emmanuel Macron a plaidé pour l'application de la résolution 2719 de l'ONU. Adoptée fin 2023, elle oblige les États membres à financer les opérations de paix de l'UA.
9: Cette résolution, elle n'a pas encore trouvé d'application directe et concrète parce qu'elle est bloquée. Donc on a vraiment cette volonté, tous les trois, de faire avancer ce dossier et de pouvoir mettre en œuvre cette résolution qui est essentielle. C'est un outil large, fort, crédible, qui d'ailleurs montre que le multilatéralisme fonctionne lorsqu'on s'en donne les moyens.
8: Le président français a également renouvelé son soutien à une représentation africaine au Conseil de sécurité de l'ONU.
9: Nous nous battons pour que l'Afrique soit représentée parmi les membres permanents du Conseil de sécurité. J'ai dit au président, si deux membres étaient nommément désignés par l'Union africaine, par consensus de tous les pairs, je suis sûr qu'aucun des membres permanents ne sera capable de le bloquer. En tout cas, nous ferons tout le travail diplomatique à vos côtés. Mais le temps est venu.
8: L'Union africaine réclame depuis plusieurs années l'attribution d'au moins deux sièges permanents au profit du continent. Marlène Panara, Addis Abeba, RFI.
1: En France, aucun des 22 patients identifiés comme cas contact d'une passagère du MV Ondus, décédée du hantavirus, ne présente de symptômes. Ça, c'est ce que déclare le gouvernement français. Tous ont entamé une quarantaine à l'hôpital d'une durée minimale de 14 jours, période qui pourrait s'étirer à 42 jours, soit la durée maximum de la période d'incubation estimée. Une patiente testée positive se trouve toujours dans un état grave à Paris.
0: Pour Nicolas Sarkozy, c'est un copier-coller de la peine requise en première instance.
1: 7 ans de prison ferme, 300 000 euros d'amende des 5 ans d'inéligibilité. C'est ce que l'accusation a demandé hier en appel à l'encontre de l'ex-président français jugé dans l'affaire du financement présumé libyen de sa campagne de 2007. Les procureurs financiers demandent la condamnation de Nicolas Sarkozy pour tous les délits pour lesquels il comparaît. C'est un récit d'audience signé Baptiste Coulon avec Stéphane Desfossés.
10: Si la peine la plus lourde est demandée pour Nicolas Sarkozy, c'est parce que le parquet estime qu'il est bien l'instigateur des faits. L'ancien président a tiré les ficelles, distribué les rôles, tout en s'exposant le moins possible. Pour les procureurs, il est donc bien le principal et unique bénéficiaire du pacte de corruption conclu avec le régime Kadhafi. Nicolas Sarkozy maintient qu'il ne savait rien des visites secrètes en Libye en 2005 de Claude Guéant et Brice Hortefeux, et qu'il n'a pas agi pour lever le mandat d'arrêt du beau-frère de Kadhafi, condamné pour l'attentat du DC-10 d'UTA. Une défense mise à mal à l'audience par deux attestations écrites de Claude Guéant, ce qui fait dire à Vincent Brengart, avocat de partie civile, que la peine requise aurait pu être bien plus lourde.
11: Ces deux attestations fragilisent considérablement sa défense. Donc c'était une possibilité, ça n'a pas été le cas du ministère public, mais je pense qu'il ne faut pas non plus relativiser l'importance des peines qui ont été réclamées, parce que ça reste des peines tout à fait substantielles.
10: Des réquisitions auxquelles la défense de Nicolas Sarkozy entend bien répondre, Christophe Ingrin, l'un de ses avocats.
12: Il n'y a pas d'argent dans son patrimoine, pas d'argent libyen. Nicolas Sarkozy est innocent. Son élection n'a pas été biaisée.
10: Christophe Ingrin promet d'en faire la démonstration dans 2 semaines, au moment des plaidoiries de la défense.
1: Baptiste Coulon et Stéphane Desfossés, des peines de 10 mois de prison avec sursis et 6 mois de prison ferme ont été demandées à l'encontre des autres prévenus. La décision de la Cour d'appel de Paris est attendue fin novembre prochain.
0: En football, c'est le même banquet presque tous les ans pour un insatiable PSG.
1: Qui s'est adjugé hier un 14e titre de champion de France en dévorant 2-0 son dauphin, le RC Lens, qui ne peut plus rattraper mathématiquement Paris au classement à une journée de la fin de la Ligue 1. Anne Dufort-Cornier, les supporters parisiens qui avaient fait le déplacement ont chanté à en perdre la voix hier, sans perdre de vue l'objectif de décrocher dans 2 semaines un 2e titre européen consécutif.
13: Au fond de Marie-Agé, on va se casser la voix.
14: Champion mon frère, 2026. Voilà.
15: Back to back, on va le faire.
16: Lens, ils ont raté pas mal d'occasions, c'était dommage. Mais contre le grand Paris Saint-Germain, oui, ça paye cash.
17: 25 tirs, dont 10 cadrés. Et pourtant, le Racing Club de Lens a vu le Paris Saint-Germain l'emporter 2-0 sur sa pelouse à Bollaert. Dans un contexte tendu lié à ce match en retard de la 29e journée, les Lensois n'ont pas réussi à renverser la vapeur et à retarder une nouvelle fois le sacre des Parisiens. Même le milieu de terrain, Adrien Thomasson, s'est avoué vaincu.
18: Il a manqué, je dirais, ce brin de réussite, parce que ça a été soit les montants, soit le gardien qui a fait un grand match, soit un défenseur, il y avait toujours quelque chose.
17: Des obstacles à répétition, le signe des très grandes équipes, celles capables de gagner 5 fois de suite le même titre sans trembler, avec des individualités comme le gardien russe Matvei Safonov, auteur de 8 parades.
19: 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Dans une vingtaine de minutes, une radio, membre de la FRAP, la Fédération des radios associatives des Pays de la Loire, vous proposera un magazine local. À 8h15, la chronique d'humeur quotidienne d'une chroniqueuse ou chroniqueur de radio alternante. À 8h25, Bruno, après le journal de 8h, vous retrouverez Michel Surgé et son magazine quotidien intitulé « Rien à voir ». Bon réveil sur Alternante FM.

0: Bonjour, 14 mai aujourd'hui, découverte scientifique, décision historique et événement marquant. Le 14 mai 1796, le médecin Edward Jenner réalise la première vaccination contre la variole en inoculant la variole dans le bras d'un petit garçon. Après une dizaine de jours, celui-ci est immunisé contre la maladie. Les campagnes de vaccination qui ont suivi cette première ont éliminé pratiquement le virus de la surface de la Terre. Le vendredi 14 mai 1948, David Ben-Gourion, le président du Conseil national juif, proclame la naissance de l'État d'Israël. Celui-ci est officiellement fondé le lendemain. Le 14 mai 1955, les Soviétiques répliquent à la création de l'OTAN en signant le pacte de Varsovie avec 7 pays satellites d'Europe centrale, l'Albanie, la Bulgarie, la Hongrie, la Pologne, la République démocratique allemande, et puis la Roumanie et la Tchécoslovaquie. Les forces militaires de ces pays sont placées sous un commandement unifié soviétique. Le proverbe du jour, « Mieux vaut prévenir que guérir ». Il est plus aisé d'empêcher une situation délicate ou un problème douloureux que de le résoudre. Aujourd'hui, 14 mai, bonne journée, à demain.
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0: 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Envie de participer à l'ambiance? Alors écoutez ce qui suit. Bisonne, chatte stérilisée, vaccinée et identifiée par un vétérinaire partenaire de 3C comme chien, chat et compagnie à son arrivée dans l'assaut, va prochainement fêter ses 5 ans. En guise de gâteau d'anniversaire, les bénévoles ont prévu de lui offrir un délicieux pâté qui fait craquer plus d'un matou, même les plus rebelles. Car Bisonne n'est pas le genre de chat gourmand. Elle grignote tout au long de la journée ses croquettes. Elle accepte toujours une bonne ration de pâté, un peu de douceur dans sa gamelle, ça mange pas de pain. Bon, pour le goûter d'anniversaire, tout est prêt. Pour son cadeau, il demeure en cours. Les bénévoles souhaitent trouver une famille aimant les chats pour le restant de la vie de Bisonne, soit entre 10 et 15 ans, car Bisonne est en excellente santé, testée FIV et FEV négative. Adopter Bisonne, c'est avoir une présence féline tout au long de la journée ainsi que la nuit. Elle aime vivre aux côtés de l'humain. Son côté attachant se démontre par les câlins et caresses qu'elle réclame plusieurs fois par jour. Son truc à elle, se mettre sur le dos pour en profiter encore plus. La nuit, elle apprécie dormir avec son maître. Peut-être pour le protéger, le surveiller. Quand on aime quelqu'un, on veille sur lui. Ce que n'aime pas Bisonne, ses congénères ainsi que les chiens, peut-être dû à une mauvaise rencontre dans un lointain passé. L'anniversaire des 5 ans de Bisonne sera fêté le 1er juin et si vous lui offrez ce cadeau de l'adopter pour la vie, Evelyne, sa bénévole référente, vous attend pour prendre en compte votre belle initiative et vous conseiller. Car adopter chez 3C ne se réalise pas par une simple envie, mais bien sur une idée réfléchie et construite. Plus d'infos sur Bisonne, dont sa photo et le contact direct d'Evelyne sur le Facebook de Chien, Chat et Compagnie. Du fond du cœur, que ce 5e anniversaire soit une grande fête pour 3C, Bisonne et vous qui ferez le choix de l'adopter pour la vie.
1: 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Il est 7h23.

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2: Il existe en Loire-Atlantique, à égale distance de Nantes et d'Angers, une structure associative porte-drapeau de l'art contemporain en milieu rural, le MA, Montrelais Art Territoire, issu de la fusion en janvier 2020 de deux lieux d'exposition, la chapelle des Ursulines à Ancenis-Saint-Géréon et le centre d'art contemporain de Montrelais. Le MA accueille en principe trois expositions par an, ainsi que des résidences, des ateliers de pratique artistique, des rencontres et des conférences, investit sur son territoire temporairement des lieux non conventionnels, comme par exemple un EHPAD, une salle municipale. Le MA, porté par une équipe de bénévoles, emploie trois salariés, Jennifer Gobert, Antoine Dallègre, les médiatrices-médiateurs culturels, Isabelle Tellier, la directrice de la programmation. Cette dernière nous conduit de la gare d'Ancenis à l'ancien presbytère de Montrelais, un des deux sites d'exposition permanent du MA. Montrelais, c'est...
3: C'est une petite commune de 850 habitants qui est située au bord de la Loire.
2: Et c'est pas un hasard si on va à Montrelais.
3: On est un centre d'art qui est une association qui fait un projet sur l'ensemble du pays d'Ancenis, donc sur les 20 communes, et on fonctionne, on travaille autour de l'eau. Le territoire, géographiquement, en fait, c'est depuis la Loire et on remonte vers le nord,
2: Isabelle
3: jusqu'au
2: Tellier.
3: Bord de l'Erdre, ce qu'on appelle l'Erdre sauvage. À partir de Jouy-sur-Erdre, Nord-sur-Erdre, l'Erdre est navigable. Et avant, sur le pays d'Ancenis, elle est plutôt un petit cours d'eau. Pour aller d'un point à un autre du territoire, donc de la commune de Montrelais, par exemple, qui se situe au bord de la Loire, et donc plutôt au sud-est du pays d'Ancenis, à Jouy-sur-Erdre, qui est au nord, il faut 40 minutes... 45 minutes de voiture, à peu près autant de kilomètres. C'est un territoire qui est quand même assez grand, et donc on ne peut pas être partout à la fois. On ne peut pas être sur l'ensemble du pays d'Ancenis simultanément, d'où cette idée d'un projet qui est un programme au fil des saisons et des territoires, fonctionne par onde, et on est sur une zone, on se déplace sur une autre zone. On a un peu découpé le pays d'Ancenis en quatre zones, on va dire. Deux qui sont près de la Loire et donc au sud du pays d'Ancenis, et deux qui sont au nord, et on essaie d'aller au moins sur trois zones par an.
2: Vous avez choisi de remonter les fleuves et les rivières. D'une certaine manière, vous vous posez à contre-courant.
3: Bah, je ne sais pas contre-courant de quoi. En tout cas, je ne sais pas si c'est à contre-courant, mais il y a cette conviction qui existe ici et qui est historique, c'est que bah, finalement, ce n'est pas parce qu'on est dans un territoire rural qu'on n'a pas envie d'avoir de la culture à proximité. Pour moi, c'est peut-être plutôt s'appuyer sur l'histoire du lieu, enfin les bénévoles. Et là, sur ce territoire, il y a des tas d'idées qui fourmillent. Et finalement, on n'a pas besoin d'attendre les grandes villes pour en fait être servi, quoi, et avoir la culture à proximité de chez soi. Donc, c'est peut-être pas à contre-courant, c'est plutôt rendre visible ce qui existe déjà, parce qu'il y a des tas d'initiatives. Enfin, moi, ça fait 5 ans que je travaille au MA. Voilà, je découvre des tas de choses et une richesse incroyable sur ce territoire. Enfin voilà, une richesse humaine, une richesse de projet.
4: Ici, on est vraiment dans un territoire qui est très engagé. Moi, je viens plutôt de la région parisienne et quand j'ai découvert ici...
2: Jennifer Gobert.
4: Ouais, c'est des gens qui donnent beaucoup de temps pour tout type de structure. Nous, on est au niveau de la culture, mais il y a aussi sportive, etc. Sociale, engagée, comme le Resto du Cœur, etc. C'est des gens vraiment qui veulent qu'il y ait des choses qui se passent dans leur territoire et qui vraiment sont, oui, je répète, engagés. Je trouve que c'est une valeur qui est hyper chouette.
3: À Montrelais, il n'y a pas de commerce. Donc l'activité à l'année qui existe, c'est le centre d'art. C'est le lieu le plus ouvert, voilà, en dehors de la mairie évidemment, qui est un lieu d'accueil. Mais voilà, c'est vraiment l'idée qu'on participe au dynamisme du territoire. Après, évidemment, on touche une proportion de la population qu'on aimerait toujours plus nombreuse, mais quand même, quand on voit qu'on arrive à faire un vernissage à 120 personnes ici, alors qu'il y a entre 800 et 850 habitants, on se dit que c'est quand même pas mal.
2: Merci à Isabelle Tellier et à Jennifer Gobert pour leur libre participation à ce programme consacré au MA, le Centre d'art contemporain Montrelais Art Territoire.
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0: Une émission réalisée dans le cadre du forum Entreprendre dans la culture en Pays de la Loire, le 7 mars 2025, dans les Halles 1 et 2, sur l'île de Nantes.
2: Reportage de Michel Sourget pour Alternante FM.
0: Après ce magazine proposé par une radio de la Frappe, la Fédération des radios associatives des Pays de la Loire, on continue sur Alternante FM. À 7h45, l'ACB, l'Agence culturelle bretonne, vous proposera son agenda de la culture bretonne et celtique de la région et à 8h vous retrouverez évidemment RFI pour un nouveau journal d'info national et international. 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

0: Vous allez tout savoir sur les activités culturelles, musicales et divertissantes en Loire-Atlantique avec l'agenda de la semaine qui nous est proposé par l'association culturelle bretonne ACB. Il nous est présenté par Alixia.
1: Bonjour à tous, des maths dans Noël et bonjour à Tourtou. Voici l'agenda proposé par l'Agence culturelle bretonne de Loire-Atlantique. Cette semaine, coup d'œil sur la période du 16 au 24 mai. On débute à Herbignac, samedi 16 et dimanche 17, avec un week-end tous au Moyen-Âge, au programme Jeux de société, spectacles et ateliers. Rendez-vous au château de Ranrouette. Pour connaître le programme complet, rendez-vous sur le site châteauderanrouette.fr. Samedi 16 à Nantes, ça y est, elle arrive, la Redadec est enfin presque arrivée à Nantes après avoir traversé Saint-Nicolas-de-Redon, La Roche-Bernard, Guérande, Saint-Nazaire, Fête-Bretagne ou encore Saint-Herblain. Rendez-vous au Parc des Chantiers à Nantes pour accueillir le bâton témoin et célébrer cette mobilisation historique et linguistique. Dès midi, le village vous ouvre ses portes pour de la restauration, vous découvrez des stands et animations. Et côté musique, préparez-vous à vibrer sur deux scènes avec notamment Nolwenn Korbel, Startigène, Plouzafouen, Eben et encore bien d'autres. Rendez-vous donc au Parc des Chantiers à Nantes dès midi. On poursuit dimanche 17 à Guérande avec un concert « L'héritage de la Bretagne » présenté par le trio Pervari-Kervarec en la collégiale Saint-Aubin à 17h. Lundi 18 à Nantes, soirée conte avec Nadine et Yves qui invite Marie-Agnès Cordonnier au bar Mon Oncle 16 rue d'Alger à 20h30. Mardi 19, direction Clisson pour un fest-noze avec Lardir le Mauf, les frères Martin et Zest. Rendez-vous au Quai Braise à 19h. Mercredi 20 à Pornic, fest-noze avec l'école de musique et le cercle celtique de Pornic. Rendez-vous à l'école municipale de musique à 18h30. Mercredi 20 à Nantes, Alan Stivell présentera son concert Liberté 60 ans de carrière à la Cité des Congrès à 20h. Jeudi 21 à Nantes, la Cinémathèque de Bretagne vous propose de découvrir Les Projectionnistes en présence du cinéaste amateur Bertrand Kérézéon. En écho à l'exposition Grand Écran, rendez-vous aux archives départementales à 18h. Jeudi 21 à Guérande, ne manquez pas la conférence Histoire des Caporniers de la Presqu'île guérandaise présentée par Hervé Potzer au Centre culturel Athanor à 18h. Vendredi 22, direction Saint-Herblain pour le Festival Anne de Bretagne. Concert avec au programme les chorales Anna Vreys, Orvez, Coraline Corolène, Canarvro et le groupe de musique traditionnelle des élèves du Conservatoire de Nantes. Rendez-vous à l'église Saint-Hermelin à 20h. Samedi 23 à Nantes, concert de musique irlandaise en compagnie du Conservatoire de Nantes. Rendez-vous à la médiathèque Lisa Brenner à 11h. Dimanche 24, prenons le chemin de la côte pour un concours de peinture Couleurs de Bretagne. Rendez-vous à la salle Ménicoul de 8h à 19h. Le concours est ouvert à tout le monde, petits et grands, amateurs ou confirmés. Enfin, dimanche 24, on reste sur la côte au Croisic pour un fest-noz avec Talek Noguet, Goud Edrange Toby, Corandin David et Avant 3. Rendez-vous à l'ancienne criée à 20h30. Les contacts de la culture bretonne en Loire-Atlantique et ailleurs sont sur le site internet de l'Agence culturelle bretonne acb44.bzh. Kenavo, à bientôt, à la prochaine.
0: Merci Alixia de l'Agence culturelle bretonne ACB pour ses infos de la semaine à Nantes et sa région. Dans une dizaine de minutes, vous retrouverez la rédaction de RFI à Paris pour les dernières informations nationales et internationales. 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
1: Aujourd'hui, jeudi 14 mai à 8h25. Pour ce numéro de Rien à voir, magazine de la rédaction d'Alternante FM, nous accompagnons dans la rue Vincent Goulet, sociologue, spécialiste des médias, auteur de « Médias, le peuple n'est pas condamné à TF1 », paru aux éditions textuelles.

0: 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Dans maintenant quelques secondes, en direct de Paris, le dernier journal de la rédaction de RFI sur les dernières infos de France et du monde. 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
2: Julien Coquel-Rohem.
1: Bonjour Fabrice Le Grier.
3: Bonjour Julien, bonjour à tous.
1: À la une de votre journal, le sommet entre Donald Trump et Xi Jinping qui s'est tenu ce matin à Pékin.
3: Des poignées de main, des mots chaleureux, des tensions et des mises en garde également, notamment au sujet de Taïwan. Alors que faut-il retenir de cette entrevue? Nous retrouverons Cléa Broders en direct de Pékin dans un instant.
1: La reprise des pourparlers entre Israël et le Liban aujourd'hui à Washington.
3: Nouveau round de négociations avec pour objectif d'obtenir une paix durable alors que sur le terrain, la trêve du 17 avril entre Israël et le Hezbollah ne cesse d'être rompue. Autre cessez-le-feu fragile, lui aussi, à Gaza. Le haut représentant pour Gaza au Conseil de la paix créé par Donald Trump estime que cette trêve n'est pas parfaite, mais qu'elle tient. On y revient dans ce journal.
1: Et dans l'est de la RDC, Human Rights Watch accuse l'AFC M23 et les forces rwandaises d'exactions lors de la prise et l'occupation de la ville d'Uvira.
3: C'était en décembre dernier, exécution sommaire, viol, enlèvement, des atrocités dont nous parlera le directeur exécutif de l'ONG dans quelques minutes.
1: Donald Trump à Pékin donc, pour un sommet sous haute tension avec Xi Jinping.
3: Guerre en Iran, commerce, intelligence artificielle, mais c'est surtout Taïwan qui s'est imposé au cœur des discussions entre les deux dirigeants ce matin. Cléa Broders, on vous retrouve en direct de Pékin, bonjour.
4: Bonjour Fabrice, bonjour à tous.
3: Derrière les poignées de main, les compliments et la mise en scène diplomatique, les deux puissances affichent toujours des divergences profondes.
4: Oui, au Grand Palais du Peuple, Donald Trump a multiplié les compliments envers Xi Jinping, parlant d'un honneur d'être son ami et promettant une relation sino-américaine meilleure que jamais. Mais derrière le décorum, le tapis rouge et les sourires, le message chinois était beaucoup plus ferme. Xi Jinping a rappelé que Taïwan restait la question la plus importante dans les relations entre Pékin et Washington. Si ce dossier est, je cite, « bien traité », la relation peut rester stable, mais s'il est mal traité, les deux pays pourraient se heurter, voire entrer en conflit, a-t-il dit. Une formule assez lourde, hein, même si le terme chinois peut aussi désigner une confrontation politique ou diplomatique, pas nécessairement militaire. On le rappelle, Pékin considère Taïwan comme une province chinoise appelée à être réunifiée, y compris par la force si nécessaire. Les États-Unis, eux, n'ont pas de relations diplomatiques avec Taipei, mais restent tout de même le principal fournisseur d'armes de l'île démocratique, ce que la Chine dénonce comme une atteinte à sa souveraineté. Alors Xi Jinping a aussi voulu replacer le face-à-face dans une logique de puissance, éviter le piège de Thucydide, cette idée selon laquelle une puissance montante et une puissance dominante finissent souvent par s'affronter. Mais pour autant, les deux camps cherchent aussi à préserver la trêve commerciale, discuter terres rares, agriculture, avions, IA, et éviter qu'une rivalité déjà explosive ne dérape davantage.
3: Cléa Broders en direct de Pékin et dans la délégation qui accompagne Donald Trump, le PDG de Boeing, mais aussi Elon Musk, ou encore les patrons d'Apple et du géant des puces Nvidia. Xi Jinping s'est adressé à eux, la porte de la Chine continuera de s'ouvrir toujours plus grand. Fin de citation.
1: Le conflit au Moyen-Orient, nouveau round de négociations directes prévu aujourd'hui à Washington entre Beyrouth et Tel Aviv.
3: Rencontre entre émissaires dont l'objectif affiché est d'obtenir une paix durable entre les deux ennemis historiques. Israël et le Hezbollah s'accusent mutuellement de violer le cessez-le-feu du 17 avril. Hier, l'armée israélienne a intensifié ses frappes sur le sud libanais. Bilan au moins 22 morts, plus de 400 décès au total en près d'un mois lors des multiples violations de la trêve.
1: Autre trêve fragile à Gaza.
3: Un cessez-le-feu qui n'est pas parfait mais qui tient en dépit des violations quotidiennes. C'est en tout cas le bilan dressé hier à Jérusalem par Nikolaï Mladenov, le haut représentant pour Gaza au Conseil de la paix créé par Donald Trump. Les détails avec Frédéric Misselin.
5: Plus de 850 Palestiniens tués depuis le cessez-le-feu, mais Nikolaï Mladenov défend coûte que coûte le plan de paix de Donald Trump. Un plan bloqué dans la phase 1, puisque le Hamas refuse de désarmer. Le mouvement islamiste ne doit pas disparaître politiquement, estime le diplomate, mais il doit rendre les armes, ce n'est pas négociable. Quant au retrait israélien, l'armée israélienne occupe en réalité de plus en plus de terrain, au-delà de la ligne jaune. Nikolaï Mladenov refuse de le confirmer, mais pour lui, le statu quo ne peut pas durer.
6: Le statu quo signifie en réalité solidifier la ligne jaune, probablement en une clôture, un mur, créant une séparation permanente à Gaza. Et à ce moment-là, peu importe où se situe la ligne jaune. Et si quelqu'un veut me convaincre que le peuple palestinien aimerait voir la bande de Gaza divisée de cette façon, je ne suis pas convaincu. Je ne le crois pas. Et si vous me dites que cela constitue la sécurité pour Israël, je n'y crois pas non plus. Le statu quo ne devrait être une option pour personne.
5: Le directeur du Conseil de la paix estime que la reconstruction de Gaza, dévastée par les bombardements israéliens, prendra une génération. Frédéric Misselin, Jérusalem, RFI.
1: Face aux tensions au Moyen-Orient, en Inde, le gouvernement frappe un grand coup pour protéger ses réserves de change.
3: New Delhi vient en effet de doubler la taxe à l'importation de l'or. Elle a bondi du jour au lendemain de 6 à 15%. C'est un choix drastique dans le deuxième pays consommateur mondial. Touché au métal jaune là-bas, c'est bousculé un pilier culturel et secouer une fondation économique. Abdoulaye Rali.
2: La nouvelle a agi comme un électrochoc à la bourse de Bombay et a fait immédiatement trébucher les actions des grands bijoutiers indiens. C'est un coup de massue pour le secteur de l'or, une industrie colossale qui pèse 85 milliards de dollars et qui fait vivre environ 5 millions d'artisans. Les professionnels s'inquiètent déjà d'un coup d'arrêt brutal des ventes, mais au-delà des affaires, cette hausse est un véritable crève-cœur pour la population. En Inde, le métal jaune n'est pas qu'un simple plat. Placement financier, c'est un pilier du quotidien indispensable pour doter les mariages ou célébrer les grandes fêtes religieuses. Pourtant, le gouvernement n'avait pas le choix face aux crises internationales. New Delhi doit impérativement protéger ses réserves de change, car l'or pèse lourd, très lourd sur l'économie nationale, avec un record historique cette année de 72 milliards de dollars, ce qui fait du métal précieux le troisième produit le plus importé ici, juste derrière le pétrole et les produits électroniques. Abdullah Erali, New Delhi, RFI.
1: Dans l'actualité également, Fabrice, ce rapport de Human Rights Watch concernant la FCM-23 et les forces armées rwandaises dans l'est de la RDC.
3: L'ONG accuse le groupe armé ainsi que les forces armées rwandaises d'exactions lors de l'occupation de la ville d'Uvira en décembre dernier. Le M23 et les forces rwandaises étaient entrés dans la ville après plusieurs jours de combat contre l'armée congolaise appuyée par des milices Wazalendo et avaient occupé Uvira jusqu'au 17 janvier. Selon Human Rights Watch, des exécutions sommaires, des viols ou encore des enlèvements y ont été commis. Les témoignages d'habitants font état de graves violations du droit international humanitaire, dont beaucoup constituent des crimes de guerre. Écoutez Philippe Bolopian, il est directeur exécutif de l'ONG.
7: Ils ont décrit un mois d'horreur, de panique, de crimes, de viols, d'impunité, de chaos. Ils ont décrit des situations dans lesquelles des soldats du M23 ou de l'armée rwandaise allaient de porte à porte au milieu de la nuit, arrachaient des gens, en particulier des hommes ou des garçons à leur famille, souvent les exécutaient sur place d'une balle dans la tête, parfois s'en prenaient à leur famille, violaient les femmes. Donc vraiment une zone de non-droit et des crimes inacceptable et je dirais d'une brutalité, d'une cruauté qui pose réellement question. Et il faut évidemment que justice soit faite, que les personnes qui sont responsables de ces crimes, de ces exactions soient traduites en justice. Ce qui est très clair en République démocratique du Congo, c'est que l'impunité est responsable d'une répétition de ces cycles de violence depuis plus d'une décennie maintenant en ce qui concerne les forces du M23 et qu'il faut absolument y mettre un terme malheureusement pour la communauté internationale et est un peu aux abonnés absents.
3: Des propos recueillis par Alexandra Brangeon, Philippe Bolopian qui sera l'invité d'Afrique Midi sur RFI. Et je vous rappelle que la FCM23 soutenue par le Rwanda s'est retirée cette semaine de plusieurs localités de la plaine de la Ruzizi et des hauts plateaux dans le sud Kivu.
1: En France, les 22 personnes cas contact de la néerlandaise décédée de l'antivirus sur le navire MV Ondus ne présente pas de symptômes.
3: 22 personnes qui ont désormais débuté une quarantaine à l'hôpital. C'est ce qu'annonce le gouvernement. L'exécutif veut éviter toute psychose sur l'antivirus. Il ne circule pas en France. Pas d'épidémie à ce stade, affirme la ministre de la Santé, Stéphanie Rist, qui multiplie les prises de parole. Hier, elle était auditionnée par les parlementaires. Le gouvernement qui promet de faire preuve de transparence et qui entend montrer qu'il est mobilisé. Alors en fait-il trop ou au contraire pas assez à l'Assemblée nationale, Carlotta Morteo.
8: Miser sur la transparence pour éviter à tout prix les critiques sur l'opacité et l'impréparation du temps du Covid. Pour Prisca Thévenot, députée Renaissance, c'est la bonne méthode.
9: Oui, ça vise à aller à l'encontre d'éventuels discours populistes ou de volonté de polémiquer là où il n'y a pas besoin de l'être. Mais c'est surtout avant tout pour informer et c'est ce que les Français et les Françaises nous demandent. Et c'est ce que le gouvernement fait de façon extrêmement proactive et récurrente.
8: Le message est clair, tout est sous contrôle. Pas de panique.
10: Il n'y a pas de nécessité à polémiquer puisqu'il n'y a pas de pandémie.
8: Mais le député du Rassemblement National, Thomas Ménager, pointe encore des zones d'ombre.
10: Force est de constater que quand on demande des chiffres précis sur le nombre de masques, sur le nombre de blouses, de surblouses, sur nos capacités de tests, aujourd'hui c'est un flou artistique.
8: Même constat à gauche.
11: Combien il y a de lits disponibles en cas de détresse respiratoire? On ne sait pas.
8: Le député de la France Insoumise, Adrien Clouet.
11: Le premier des gestes barrières, c'est la transparence et l'information.
8: Pas convaincu des réponses apportées par le gouvernement en cas d'éventuelle propagation mondiale.
11: On voit qu'aujourd'hui les USA n'ont pas un protocole de quarantaine qui est strict. Et vu qu'ils ont quitté l'OMS, j'ai de graves inquiétudes sur le traitement de cette maladie si jamais elle devait prendre une forme épidémique.
8: Paris plaide désormais pour une riposte européenne coordonnée, protocole commun, précaution maximale pour casser rapidement les chaînes de transmission à l'échelle du continent.
3: Carlotta Morteo.
1: Le procès en appel de l'affaire des soupçons de financement libyen de la campagne présidentielle de 2007 de Nicolas Sarkozy leur était au réquisitoire hier.
3: 7 ans de prison ferme, 300 000 euros d'amende, voilà ce qui a été requis à l'encontre de l'ancien président. Le parquet général estime qu'il a été, je cite, l'instigateur, l'unique bénéficiaire d'une association de malfaiteurs pour lui permettre d'être élu à l'Élysée. Ses avocats martèlent qu'il n'y a pas eu un centime d'argent libyen versé dans cette campagne ou dans son patrimoine. Avocats qui vont plaider dans 2 semaines, le jugement sera rendu le 30 novembre.
1: On reste en France, Fabrice, direction la Croisette où se tient la 79e édition du Festival de Cannes.
3: Et hier soir, les stars américaines Vin Diesel et Michelle Rodriguez ont monté les célèbres marches, non pas pour un film en compétition, mais pour la projection restaurée du premier épisode de la saga Fast and Furious. On retrouve Sophie Torlotin en direct de la Croisette. Bonjour Sophie.
12: Bonjour Fabrice, bonjour à tous.
3: Sophie, voilà de quoi saupoudrer d'un peu de glamour hollywoodien, une édition qui se tient cette année sans grand blockbuster.
12: Et oui, à Cannes, hein, à Hollywood et dans les marges, la saga à succès Fast and Furious y a célébré ses 25 ans, a eu droit au tapis rouge certes, mais dans le cadre de la section Cannes classique, ce n'est donc pas une nouveauté. Hier soir, c'était aussi Top Gun qui fêtait ses 40 ans et était projeté sur le grand écran du cinéma de la plage. Il y a bien la star Demi Moore dans le jury, chargée de départager les films concourant à la Palme d'Or, mais le festival n'a réussi à attirer ni Steven Spielberg, ni Christopher Nolan, ni même les studios Pixar, alors que leur nouveau long métrage très attendu sont prêts. À moins que ce soit les mastodontes Universal, Disney, Warner, Sony ou Paramount qui boudent Cannes et préfèrent désormais offrir l'avant-première de leur film de prestige au Festival de Venise, au public réputé plus indulgent et surtout meilleure rampe de lancement avant les Oscars. Thierry Frémaux, le délégué général, déplore aussi un manque de films calibrés pour le festival. Il a réussi néanmoins à sélectionner en compétition 2 réalisateurs américains, James Gray et Ira Sachs, qui concilient cinéma d'auteur et star à l'affiche.
3: Sophie Torlotin en direct de Cannes pour RFI.
1: Et merci Fabrice Le Grier. Dans les prochaines minutes, un coup de projecteur sur l'état de santé du cinéma français dans Aujourd'hui l'économie. Et puis notre invitée, la ministre française de la Culture, Catherine Pégard. Mais tout de suite, c'est le journal des sports. Avec vous, Antoine Grenier, le football en France, le Paris Saint-Germain sacré, sans surprise, champion pour la 14e fois de son histoire.
13: Voilà, Paris champion, le remake, on pourrait dire un record, évidemment, grâce à une victoire 2-0 hier soir face à Lens au Stade Bollaert. 5e sacre consécutif acquis, notamment grâce à un gardien décisif, Matvei Safonov, le portier russe qui tient un bilan collectif.
14: 8h13, après ces infos de Radio France Internationale, vous êtes bien de retour à Nantes sur les antennes d'Alternante FM.
0: À suivre, une chronique quotidienne et le magazine de Michel Sourget, rien à voir. Vous retrouverez le dernier journal de la matinée à 9h. Bonne journée sur Alternante FM.

0: 8h16, le moment de retrouver la chronique du jour. Naître ou ne pas naître? Telle est la question que pose Géa dans sa chronique du jour.
1: Alternantaise, alternantais. On entend ici ou là que la catastrophe démographique frappe aux portes de la France. En effet, en 2025, il y a eu 645 000 naissances pour 651 000 décès, ce qui induit un solde naturel négatif. À cela s'ajoute le vieillissement de la population. C'est bien pour cela que le président français se permet de nous parler de la nécessité d'un réarmement démographique, lui qui n'a pas montré d'exemple. Mais regardons ce phénomène de plus près. Voyons si c'est une réelle catastrophe ou au contraire une opportunité. Si cette bascule s'inscrit dans la continuité, cela implique nécessairement des changements sociétaux et économiques importants. Il faudra changer de paradigme. Ainsi, plus de personnes âgées demandent plus de personnes pour les soins, alors que l'on en manque. Peut-être le moment de revaloriser ces métiers pour attirer les jeunes. Une baisse de la population signifie à terme moins d'achats inutiles, moins de ressources prélevées, moins de pollution. Bref, au titre de l'environnement, cela ne peut être qu'une bonne chose. Moins de personnes à loger permettra de loger plus facilement tout le monde et peut-être de mettre enfin les moyens pour éliminer les passoires thermiques polluantes et sources de maladies pour leurs habitants. On peut aussi penser qu'au bout du compte, moins d'habitants, cela implique moins de chômage. Oui, mais il y a moins de consommation. N'y aurait-il pas moins de travail? Profitons-en alors pour diminuer le temps de travail. Ouah, quelle horreur! Alors que nous aurions besoin de travailler plus pour payer les retraites? Oui, pour une fois, on peut se poser des questions. Mais moins de chômage signifie plus de cotisations. Et on sait où chercher l'argent qui manque. Rétablissement d'un impôt juste en faisant payer les plus riches, moins de baisses de cotisations ou de cadeaux aux grosses entreprises, régularisation des travailleurs sans papier qui ainsi cotiseront et, par ailleurs, vivront mieux. Et puis, s'il y a moins de pollution, il y aura au final moins de maladies chroniques et ce seront aussi des économies pour la caisse d'assurance maladie. Je pense qu'en cherchant bien, on trouverait encore des avantages à être moins nombreux en France. Et si vraiment on trouve que nous ne sommes pas assez, cela peut permettre d'ouvrir plus largement les frontières à l'immigration. L'immigration qui a tout de même construit la France. Rappelons-nous l'apport des Polonais, des Italiens, des Espagnols et enfin des Maghrébins. N'oublions pas que du fait de notre situation géographique en Europe, nous sommes un pays d'immigration. Et ne faisons pas comme si les immigrés étaient une pierre dans la chaussure de la France la faisant boiter pour avancer. Nous avons tout de même bien intégré et nous sommes bien appropriés bon nombre d'immigrés en oubliant au passage qu'ils n'étaient à l'origine pas français, tels qu'Yves Montand ou Serge Reggiani, italiens tous les deux. En allant plus loin, je peux citer Moustaki, né en Égypte, de parents grecs de religion juive, Dalida, né dans un faubourg du Caire, de parents italiens, ou Claude François, né en Égypte, d'un père français et d'une mère italienne. Plus près de nous, aujourd'hui, Nagui, né à Alexandrie, d'un père égyptien et d'une mère franco-italienne. Pas de problème pour ces personnes, pourtant immigrées. Et parmi nos politiques, nombre d'entre eux, par leurs parents, ont des origines autres que françaises, et on ne va pas leur reprocher, sauf quand ils critiquent l'immigration. Éric Zemmour, juif séfarade, berbère ou arabe selon les sources, Jordan Bardella, dont les deux parents sont d'origine italienne, la mère étant née en Italie, Éric Ciotti, d'origine italienne par son père, Gérald Darmanin, dont le grand-père maternel est algérien. N'oublions pas non plus nos politiques immigrés de seconde génération, nés en France. Nicolas Sarkozy, fils de Paul Sarkozy de Nagui Bossa, immigré hongrois, et d'André Malla, une française. Il est donc tout de même issu de l'immigration, et fut président de la République. Rachida Dati, née d'un maçon marocain et d'une mère algérienne. C'est bien une femme de seconde génération de l'immigration. Puis il y a celles et ceux, nés ailleurs, naturalisés français, et qui se sont investis dans leur nouveau pays, pour le meilleur ou pour le pire, selon nos convictions. Édouard Balladur, né à Izmir, en Turquie, d'une famille d'origine arménienne, ou Najat Vallaud-Belkacem, né au Maroc, venu en France par regroupement familial. Léa Salamé ou Rima Abdul-Malak, ancienne ministre de la Culture, libanaise toutes les deux. Rima Hassan, députée européenne et les filles, palestinienne apatride. Et, dans un domaine plus festif, Aya Nakamura, auteure, compositrice, interprète malienne, qui est une des chanteuses les plus écoutées sur Spotify. Alors ce sont là des personnes exemplaires, au sens littéral du terme. Mais pourquoi le maçon, le cueilleur de muguet ou le médecin de l'hôpital, non français, ne devrait-il pas être aussi bien vu que ces célébrités? Naître ou ne pas naître, là n'est pas la question. C'est plutôt, sommes-nous enfin prêts à accueillir l'autre chaleureusement pour faire peuple et unité? ou le médecin de l'hôpital non français ne devrait-il pas être aussi bien vu que ses célébrités ? Naître ou ne pas naître, là n'est pas la question. C'est plutôt, sommes-nous enfin prêts à accueillir l'autre chaleureusement pour faire peuple et unité ?
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0: Qu'est-ce qui vous fait marcher dans la vie, Vincent Goulet?
1: Finalement, ouais, c'est quand même d'essayer de transformer le monde au fond. C'est un peu prétentieux, ambitieux, mais faire en sorte que ce qu'on arrive à penser, à réfléchir, bah, ça serve à quelque chose, quoi. Parce que si c'est pour rester dans notre coin, à parler entre nous, les sociologues, les universitaires, tout ça, et que ça serve à rien, c'est lassant. Donc, c'est contribuer à un changement, à une inventivité.

0: Vincent Goulet. Vincent Goulet, sociologue, spécialiste des médias, était l'un des invités du premier atelier des Habillons l'Info, organisé sur le thème de la mise en scène des quartiers populaires. Ce temps de réflexion a été initié conjointement par le Centre interculturel de documentation, le magazine Fragile, les Indignés du PAF et Alternante FM.
1: Il y a un petit glissement, on est passé du « je transforme le monde » à « contribuer oh. ».
2: Bah oui, je suis plus modeste. Au début, vous me prenez à brûle pour point, alors là, il ne faut pas qu'il y ait de blanc à l'antenne, hein, c'est ça. Et donc oui, bah évidemment, c'est collectivement, parce que tout seul, on ne peut pas faire grand-chose, hein. On s'en aperçoit tous les jours. Et ce qui est difficile, c'est d'initier ou de participer à une dynamique qui fait que des nouvelles choses sont possibles, inventables, expérimentables, etc. Alors après, bon, bah, comme sociologue, on sait que bah, tout n'est pas toujours possible tout le temps, que les libertés bah, sont contraintes, hein. Il y a des espaces de jeu, de manœuvre, mais bon, voilà, il faut aussi prendre en compte le réel, les structures sociales, l'état du monde, la mentalité des gens, parfois le découragement, mais voilà, il faut essayer de trouver le bon rapport entre ce qui est objectivement possible de faire et ce qu'on a subjectivement envie de faire.
1: Votre intérêt pour l'étude des médias ?
2: Bon, c'est parce que en fait, j'ai fait des études d'audiovisuel quand j'étais jeune. Je savais pas trop quoi faire. Après le bac, j'ai fait ça. Et puis, j'ai commencé à travailler comme monteur à la télé, à Arte Info, dans différentes chaînes de télé, au Parlement européen, à Strasbourg. Et puis, j'ai vu comment ces journalistes travaillaient. C'était un peu bizarre de voir ces gens, souvent relativement cultivés, mais qui savaient pas tout, et puis qui débarquaient dans une cabine d'Arte Info, puis qui parlaient de la Tchétchénie comme ça, avec beaucoup d'aplomb, alors qu'ils n'y avaient jamais mis les pieds. Ils avaient lu quelques articles, quelques dépêches AFP pour faire une cabine, ce qu'on appelle une cabine. Un reportage comme ça sur des images qui viennent de l'extérieur. Je me disais, mais quel drôle de métier où on peut dire le monde comme ça, sans en avoir une expérience directe, avec une sorte de confiance en soi qui fait partie du boulot. Hein. Et du coup, bah, c'est comme ça que j'ai commencé à faire la sociologie pour mieux comprendre comment ils fonctionnaient dans leur tête. Et puis finalement, du coup, bah, je me suis pas mal intéressé à ce que les récepteurs, les gens de l'autre côté de l'antenne, pouvaient, eux, faire de ces informations, de ces biens culturels un peu particuliers que sont les nouvelles. Quoi. Voilà, donc c'est un peu de fil en aiguille, mais ça part d'une expérience finalement, de travail.
1: Et vos récepteurs, vous les avez choisis ?
2: Oui, alors au début, je voulais travailler, c'est le boulot de la thèse, je voulais travailler sur la façon dont les journalistes se représentent leurs locuteurs pour produire un discours. Parce qu'on ne peut pas parler comme ça à n'importe qui, il faut parler à quelqu'un, sinon ça ne marche pas. Et puis, de fil en aiguille, je me suis plutôt dit, on va voir un peu qui sont ces récepteurs et qu'est-ce qu'ils font. Et j'ai commencé par interroger des gens autour de moi, donc plutôt des classes moyennes, on va dire. Et puis c'était très, très, très pénible, parce que c'est pas très original, il me ressortait Télérama, quoi, ou Les Inrecuptibles, ouais, les médias, il faut s'en méfier, mais moi, je suis plus intelligent que les autres, je sais interpréter, etc. Mais les autres, ils comprennent rien, notamment les classes populaires, enfin, c'est toujours les autres qui sont bêtes et qui sont soumis à la propagande des médias. Alors, au bout de quelques entretiens comme ça, un peu approfondis, je voyais que ça tournait en rond, et je me suis dit, tiens, pourquoi ne pas enquêter auprès de ceux qu'on dit plus démunis culturellement pour voir leur rapport aux informations. Peut-être qu'il y aura une autre parole, moins formatée, on va dire, par une sorte de discours convenu qui est associé à une certaine classe sociale, ou du moins un certain positionnement social. Et du coup, je me suis intéressé à la réception des médias dans les milieux populaires. Peut-être aussi parce que... alors après, c'est comment dire toujours quand on est dans... Enfin moi, je suis dans le milieu, on va dire, petit bourgeois au sens marxiste du terme, hein, classe moyenne, pas très aisée, mais enfin, un peu de capital économique, pas trop de capital culturel, on va dire. Et il y a toujours ce côté, peut-être le côté un peu chrétien aussi, la base de la culture qui dit « Oui, mais quand même, les pauvres, est-ce que c'est vraiment leur faute? Il faut les aider, etc. » Donc peut-être qu'il y a, au fond, des ressorts un peu psychologiques dû à la manière dont j'ai été construit moralement, on va dire, et puis intellectuellement, qui fait que je me suis intéressé aussi à un milieu qui n'était pas vraiment le mien, quoi. Même si j'avais pu le côtoyer multiples reprises. Mais ça aurait pu être aussi, comme on dit, les classes supérieures très aisées, la haute bourgeoisie, hein, qui souvent est assez peu enquêtée, et c'est bien dommage. Le problème des classes populaires, c'est qu'elles sont parlées et qu'elles parlent peu par elles-mêmes, puisqu'il y a des leaders autoproclamés qui vont se dire les défenseurs des ouvriers. Alors c'est le Parti communiste, alors, pendant un temps. Alors il y avait aussi des ouvriers au Parti communiste, mais comme par hasard, au moment où il y avait de moins en moins d'ouvriers qui étaient responsables du Parti communiste, et bien là, il a perdu son audience. Bon, parce que c'est des gens qui parlent au nom des autres, qui soi-disant défendent les intérêts des autres, et bon, là, il y a un hiatus, quoi. Et ce qui est difficile, et c'est ça le propos peut-être de ce soir, je ne sais pas si on peut parler de ce soir.
1: On peut passer. Le Nantais.
2: Il n'écrase pas. C'est pas comme les Mulhousiens hein, qui écrasent. Donc, ce qui est difficile quand il s'agit de redonner la parole au peuple, c'est d'essayer de trouver des conditions où ce soit véritablement, alors pas tous, parce que le peuple c'est une construction politique, ça n'existe pas comme ça en tant que tel. C'est un peu une fiction. Mais même si on veut rentrer dans cette fiction-là, de donner quand même aux membres des classes populaires des points d'appui pour qu'ils puissent se développer à leur manière, ou avec d'autres, mais aussi à leur manière, une parole qui soit la leur, dans laquelle ils se reconnaissent, quoi. Et c'est là où on a beaucoup de difficultés, puisque ceux qui ont le monopole de la parole publique, les journalistes en premier, souvent, pas tous, mais souvent, n'ont pas une expérience de la vie populaire. Ils ont plutôt une expérience classe moyenne, voilà, parce qu'on apprend les mots, on sait parler, on fait les études qu'il faut, on sait se placer pour trouver un petit boulot, et c'est plus facile, voilà, l'orientation, hein, ce qu'on appelle la reproduction sociale, fait que les enfants des classes populaires vont pas trop vers ce type de profession, sauf par exemple par le sport. Quand j'étais enseignant en journalisme à Bordeaux, il y avait beaucoup d'enfants, d'ouvriers ou d'employés ou de milieux modestes qui venaient faire journaliste pour faire journaliste sportif. Et évidemment, ils étaient déconsidérés par les profs. Parce que nous, moi y compris, hein, ouais, journaliste sportif, c'est pénible, c'est pas le plus intéressant du journalisme. C'est ça la porte d'entrée. Et ça, on n'arrive pas, il y a quand même une sorte de domino-centrisme, de manière de... nous, en tant que classe... la classe moyenne ou un peu la fraction intellectuelle de la classe moyenne ou aisée, on garde l'entrée de cet espace, quoi. Et voilà.
1: Ce sont nous les bobos bloquants ou il n'y a pas l'énergie ou l'envie
2: Quand je nous vois tous les deux, j'ai pas l'impression qu'on est des bobos, hein, parce que les bobos.
1: Quand je dis nous.
2: Non, mais ils ont un peu mal, parce que nous, les bobos, ça veut rien dire, c'est pas une catégorie sociale. Mais non, il y a des.
1: Non, mais vous m'avez compris.
2: Oui. Non, mais c'est l'histoire de se taquiner un peu. Il y a des effets. Alors, il y a des effets de champ, il y a des effets de classe, des effets de culture de classe, qui fait que, de fait. Quelqu'un qui parvient à être journaliste, qui n'est pas un métier facile, qui est le droit d'entrée est difficile dans la profession, une fois qu'il est arrivé à, je sais pas, à être rédacteur dans un quotidien régional de qualité, ou même dans la presse nationale, ou à la télévision, ou à France Bleu, il a envie de monter socialement. Tout le monde a envie de monter socialement. Et donc, du coup, de s'intéresser à la vie des prolos, à essayer de faire la vulgarisation pour bien se faire comprendre et faire, dépasser peut-être les amalgames, la pensée un peu par raccourci, etc. C'est un travail qui n'est pas très valorisant. Donc, on n'a pas trop envie de le faire. Et le journaliste, comme les autres, il préfère aller interviewer un artiste qui vient dans sa ville que d'aller dans le quartier populaire, dans une association de quartier où il va retrouver des femmes qui peut-être font des trucs super, etc. Mais c'est un peu le côté cliché misérabiliste qui n'est pas très excitant. Donc, il y a tout un effet comme ça qui fait que l'image des classes populaires est de plus en plus absente des représentations médiatiques, ou alors cantonnée aux classes dangereuses, les jeunes qui, ou alors au côté un peu misérabiliste, les pauvres femmes qui, etc. Ou maintenant, on s'excite sur l'islam, c'est encore un autre on va dire, variation, quoi, de toujours, les classes populaires sont soit dangereuses, soit à plaindre, soit misérables.
1: Donc c'est une image réductrice qu'on peut expliquer, analyser.
2: Bah oui, surtout qui s'impose, quoi. Et c'est vrai que quelque part, c'est aux membres des classes populaires elles-mêmes de se révolter contre cette image-là. D'ailleurs, peut-être dans notre atelier, on en parlera. Mais parce qu'il faut se réapproprier.
1: Je crois qu'on en a parlé.
2: Cette image. Ah oui, on en a parlé.
1: Non, on va dire que comme on l'enregistre avant, voilà. On va pas mentir.
2: Non, mais c'est compliqué. Voilà, on est dans une gestion temporelle un peu compliquée. Vous voyez. Et. Donc dans l'atelier, on en a parlé, puisque quand on voit des images type le reportage envoyé spécial sur le quartier de la Villeneuve à Grenoble, bah, c'est vrai que c'est un affront, une insulte faite aux gens qui habitent là, quoi, c'est clair. Et quelles sont les ressources pour pouvoir contrer cette image-là? Finalement, elles sont assez faibles.
1: Hein. J'ai enregistré une interview en marchant avec Alain Manac il y a une petite heure, et alors il me disait que tout est vrai, mais c'est pas la vie réelle.
2: Oui, ouais. Oui, parce que ça peut s'appuyer sur des faits qui, mis en perspective de cette manière, construit ou dresse un portrait du quartier qui ressemble à celui-là. Mais c'est vrai que la façon dont la journaliste se met en scène, prend le tramway en pensant que c'est, on a l'impression que qu'elle va à Beyrouth en pleine guerre, c'est quelque chose d'exagéré. Et ce qui ne correspond pas forcément au ressenti. Mais après, les faits objectifs, peuvent être vrais. Évidemment qu'il y a des problèmes dans les quartiers, personne ne va dire le contraire. Surtout pas ceux qui y habitent. Mais c'est pas pour ça qu'il faut les lire de cette manière-là. Et c'est là, c'est l'interprétation dont on est dépossédé. Ou du moins l'interprétation, et c'est ça, les médias commerciaux, ils sont très forts pour ouvrir au plus large la palette des interprétations possibles, de façon à ce que tout le monde, quelles que soient ses opinions politiques, puisse trouver du grain à moudre en regardant. Et là, envoyé spécial, alors celui, à la limite, ceux qui veulent donner plus d'argent pour les quartiers, parce que le plan Marshall pour les quartiers, on ne l'a jamais fait, il faut le faire, il va dire, bah voyez, il faut bien agir. Et puis celui qui a un côté un peu raciste ou qui veut racialiser les rapports sociaux, il va dire, bah oui, bah évidemment, avec tous ces étrangers, ces immigrés, ces arabes, ça ne marche pas. Donc, quelque part, c'est un peu balle au centre, et le journaliste, lui, bon là, en plus, il était un peu plus tendancieux et... quand même pas de bonne composition vis-à-vis des habitants eux-mêmes, mais le journaliste, il propose pas une interprétation rigoureuse des éléments qu'il apporte. Et ça me semble être un des principales faiblesses du journalisme actuel, avec ce côté factuel, soi-disant, qui en fait n'est pas toujours si factuel que ça, puisque les mises en scène, du coup, prennent le dessus, mais en revanche, l'analyse, elle n'y est pas. Voilà.
1: Il va quand même pas faire le boulot de l'universitaire.
2: Non, mais je veux dire, c'est quand même... un journaliste, il met en circulation des représentations sociales, des connaissances, voilà. Donc il est capable, et c'est à lui aussi, peut-être de vulgariser, avec l'aide des universitaires quand ils veulent bien le faire, et ils devraient le faire peut-être plus, mais de produire au jour le jour.
0: Nous accompagnons dans la rue Vincent Goulet, sociologue spécialiste des médias. Interview réalisée dans le cadre du premier atelier Déshabillons l'info, organisé par le Centre interculturel de documentation, le magazine Fragile, les Indignés du PAF et Alternante FM.

0: c'est pas en, même en 20 minutes de reportage qu'on va reconstruire, déconstruire qu'est-ce que c'est que la vie dans les banlieues et pourquoi il y a ces problèmes, etc. Mais au moins contribuer à augmenter le degré de connaissance des publics ou leur donner des éléments qui leur permettent après d'avoir un peu de contradiction, mais surtout qu'ils soient mis en rapport les uns avec les autres pour produire de l'intelligibilité. Et là, c'est un peu le contraire. On accentue le sens commun, les présupposés, les idées reçues, et on déconstruit pas tout ça. C'est pas facile à faire, parce que ça devient vite pénible, hein, un peu pédago et tout, mais il y a des moyens non pédago, sans doute, à inventer pour arriver à avoir une pensée un peu plus complexe, et en même temps plus drôle de ce qui se passe, enfin plus drôle, plus attractive, plutôt que d'être un peu comme ça dans les sillons monotones de la pensée convenue.
1: Vous voulez qu'il y ait un point de vue, un parti pris
0: Au moins une argumentation et une démonstration. Alors, je dis pas que le journalisme, c'est de la science, et qu'ils ne sont pas assujettis aux mêmes règles de production qu'un scientifique, mais il y a quand même une valeur de réalité, de véracité dans ce qui est produit par on va dire, le collectif des journalistes. Et puis d'ailleurs, souvent, il y a des enquêtes contradictoires qui sont faites sur tel et tel sujet, des compléments d'enquête, comme on dit, c'est normal, c'est un processus qui se reprend, qui se remet cumulatif, qui se remet en cause, etc. Donc il y a bien quand même une logique intellectuelle, scientifique dans le champ journalistique. Et voilà, il n'y a pas de raison que les journalistes, enfin certains, pas tous, hein, et c'est dans certains médias où le mot d'ordre des rédactions semble être surtout ne pas. Essayons de brosser un tableau des choses afin que chacun puisse y trouver son opinion préalable, et puis on ne bouge pas. Or que grâce à l'objectivation, grâce à l'enquête, on peut démontrer quelque chose. On peut dire que telle personne est payée par tel lobby ou que tel autre poursuit des intérêts qui ne sont pas des intérêts généraux mais des intérêts particuliers. C'est quand même pas bien difficile. Sans pour autant faire la chasse à l'homme, etc. Ou montrer que tel système, je sais pas moi, social ou quel dispositif est très inégalitaire et qu'un autre l'est moins. Ça, c'est possible de le faire. Pourquoi c'est toujours des choses soit morales, soit idéologiques, le public, le privé, les fonctionnaires sont forcément des feignants et forcément le public, le privé est mieux. Voilà, c'est parfois c'est vrai et ça peut se démontrer ou ça peut se... On peut s'appuyer sur des faits. Et là, ça se fait de moins en moins. Enfin, j'ai l'impression.
1: On peut mesurer l'impact. J'ai l'impression que tout ça, c'est très évanescent. C'est-à-dire qu'on est dans de la consommation en temps réel. Et puis, après, on a oublié.
0: Voilà, le problème, c'est que dans les écoles du journalisme, on apprend, on croit ou on fait croire aux apprentis journalistes que de leur production vont les individus, les récepteurs vont s'en emparer pour construire leur opinion personnelle sur le monde. Et c'est vrai que, de fait, les fonctions sociales, ou du moins les usages sociaux des médias, ça sert à plein de choses, et pas forcément à produire une opinion nouvelle, argumentée, discutée, mise au péril de la contradiction avec les autres. La discussion habermasienne, hein, c'est Jürgen Habermas, c'est un philosophe allemand qui a beaucoup pensé sur qu'est-ce que c'est que la démocratie, la discussion politique, etc. Et donc, ça se passe pas vraiment dans la vie de tous les jours, puisqu'on ouvre la radio le matin, on voit les nouvelles, on oublie tout de suite, on se dit « oh là là, ça va mal, là en Syrie, c'est la catastrophe, ou le département, on va bientôt voter, je sais même pas à quoi ça sert ». Et puis, hop, on passe après dans la vie de tous les jours, où parfois, on va réutiliser des bribes de nouvelles qu'on a utilisées pour des discussions personnelles, mais qui sont pas toujours très argumentées, puisque c'est pas l'espace pour ça. Donc finalement, ce qu'on ressent, notre manière de percevoir le monde, nos visions du monde, elles sont plutôt sécrétées par notre vie quotidienne que par quelque chose de très scolaire, encyclopédique. On s'assoit, je lis le journal, hein, c'est l'idée. Je m'assois, je lis le journal et je réfléchis. Ah oui, voilà, c'est ça la vérité. En fait, c'est très peu de gens qui font ça. La plupart des gens, ils sont dans le flux de la vie, quoi. Et puis, voilà, ils se produisent des représentations qui sont ajustées à leurs conditions de vie, à leurs pratiques, à leurs contradictions. Et puis, c'est comme ça que ça se passe. C'est pour ça que les médias ont, à mon sens, pas tant d'effet direct sur les gens que ça.

Alors, ils ont des effets, parce qu'il y a des effets de cadrage, il y a des mots qui sont mis en circulation, des concepts, des idéologies qui s'imposent parce qu'on ne parle que d'elles et jamais des autres. Donc là, il y a une vraie responsabilité des journalistes, mais les effets directs, du moins, ne sont pas du tout... Enfin, toute la sociologie des médias dit qu'il n'y en a pas, ou du moins, qui sont beaucoup plus faibles qu'on veut bien le croire.

champ médiatique, parce que c'est pas les journalistes eux-mêmes, hein, c'est pas un quatrième pouvoir. C'est comme Foucault dit, les pouvoirs c'est quelque chose qui est partagé, qui est, c'est relationnel en fait. Hein. Ils ont cette tâche aussi de hiérarchiser les questions qui se posent à une société. Donc de donner un ordre de priorité, de les cadrer un petit peu, comment on en parle, quelles sont les conséquences, voilà, c'est déjà beaucoup. Hein. Et c'est là où quand il y a alors ce qu'on appelle une mauvaise hiérarchisation, mais après c'est au nom de quoi qu'on a fait la hiérarchisation. Et donc là du coup, bah, c'est qu'est-ce que c'est que les fondements de notre société, la façon dont on veut la voir la transformer, dont on veut la voir progresser, qui fait que pour certains groupes, pour certains individus, ça sera plutôt ça qui sera à mettre en une, en ouverture du journal, pour d'autres ça sera autre chose. Et la lutte entre les journalistes eux-mêmes, elle est là. Elle est sur qu'est-ce qu'on met en une, qu'est-ce qu'on met en avant, et, etc.

0: Est-ce que vous regardez la télévision?
1: Non.
0: Non. Vous vous informez où?
1: Sur Internet.
0: Sur Internet.
1: Je regarde beaucoup Arte.
0: C'est la télévision.
1: Oui, mais je vais voir ce que je choisis, en fait. Les émissions du journal et puis les documentaires, ce qui m'intéresse. J'écoute la radio. Et du coup, c'est là que je peux savoir.
0: Voilà. Sur ce que vous avez entendu des informations d'hier, qu'est-ce que vous avez retenu?
1: J'ai pas entendu des informations hier.
0: Non.
1: Ce matin, sur FIP, qu'est-ce que j'ai entendu par rapport aux accidents qu'il y a eu en Argentine, c'est ce qui sortait le plus. En allumant l'ordinateur dans mon bureau, je vais voir les infos. Je suis chilienne, du coup, au Chili. Du coup, il y a beaucoup d'infos internationaux, vu qu'il y avait ça. Et puis aussi des informations sur la politique, les élections et tout ça. Mais je n'ai pas encore d'autres souvenirs comme ça qui me viennent à la tête, non.
0: Vous lisez ou vous regardez à la fois des médias chiliens et des médias...
1: Oui,
0: français.
1: Oui.
0: Il y a une différence dans le traitement de l'information?
1: Les informations chiliennes, c'est plutôt global, et c'est pas tout à fait exact. En fait, c'est juste pour attirer l'attention, mais c'est pas exact. Des fois, il y a un décalage entre l'information de la France et le Chili, parce que eux, ils prennent la première information qui arrive, et puis ils la publient, oui. Et tout de suite, et puis ça reste toute la journée, les gens restent avec cette information-là. Et après, en France, il y a plusieurs informations qui vont s'affiner au cours de la journée. Mais c'est sûr que c'est pas le plus important, les informations françaises, donc voilà.
2: Vous êtes chilienne?
1: Oui.
2: Et le fait que l'accident d'hélicoptère se soit passé en Argentine, ça vous a spécialement attiré votre attention parce que c'est dans un pays proche ou ça n'a rien à voir?
1: Oui, mais parce que dans un premier temps, je croyais que ça s'était passé dans la cordillère, sur la cordillère, et qu'il y a eu un accident par rapport à la météo. Mais en fait, après, je me suis rendu compte que ce n'était pas ça, c'était plutôt un problème technique. Donc en fait, c'est plutôt par rapport aux catastrophes naturelles que s'il y a un accident là-bas qui me fait un tilt, qui m'alarme un petit peu. Voilà.
2: C'est un sujet auquel vous êtes sensible, les catastrophes naturelles?
1: Oui, quand on est loin, oui.
2: C'est-à-dire pour ses proches qui sont au pays?
1: Pour ses proches, oui, voilà. C'est ça. un peu, surtout, mais bon, c'est vrai que quand on vient d'un autre pays et qu'on entend que dans le continent latino-américain, il y a des catastrophes naturelles, on est beaucoup plus sensible.
0: Et en France, vous êtes sensible à quel type d'informations?
1: C'est information sociale, discrimination et politique de l'immigration, parce que je suis concernée. Tout ce qui a caractère humanitaire et social, je suis très sensible à ça.
2: Vous faites quoi? Vous faites des études? Vous travaillez?
1: Je travaille.
0: Sur ce traitement des infos sociales, l'actualité?
1: J'ai l'impression qu'on n'est pas très bien informé parce qu'on n'est pas sur la qualité, on est plutôt sur la quantité et qu'on est sur des choses qui sont particulières, qui sont plutôt négatives. Et la partie technique, on ne la dit pas. Après, tout le monde n'est pas censé la comprendre, tout le monde ne peut pas comprendre. Mais des fois, c'est beaucoup de choses sur le côté négatif plus que le côté positif. C'est-à-dire des chiffres d'immigration, on va sortir le côté positif, mais on ne va pas le rapprocher à des chiffres d'auparavant qui avaient beaucoup plus d'immigration, par exemple. Après, je ne peux pas vous donner des chiffres exacts, mais sauf qu'on va ramener tout de suite au niveau négatif, à la place de comparer à des périodes où c'était vraiment beaucoup plus qu'aujourd'hui. Et voilà, dans tout ordre des choses.
2: Ça laisse supposer que le progrès, c'est qu'il y ait moins d'immigrés. D'après ce que vous dites, on a l'impression que c'est positif qu'il y ait moins d'immigrés qu'auparavant.
1: Non, ce qui est positif, c'est qu'il y a beaucoup plus de dispositifs soit mis en place par la société civile pour les aider à l'intégration. Et ça, on n'en parle pas, par exemple. On parle des chiffres, on parle des personnes qui vivent dans la rue, dans un état d'exclusion sociale, mais on ne parle pas de ceux qui arrivent à s'insérer, à s'en sortir, qui ont la volonté et qui ne profitent pas du système. Voilà, parce qu'il y en a énormément de personnes qui travaillent et qui ne profitent pas du système. Et donc, on n'en parle pas de ça et je voudrais bien qu'on en parle plus.
2: Dans le journal qui est dans les kiosques à jour d'eau, il y a un gros titre actuellement, c'est « L'immigration, ce qu'elle nous coûte, ce qu'elle pourrait nous rapporter ».
1: Oui.
2: Voilà, c'est vrai que j'avais envie de l'acheter pour voir un peu ce qu'il disait. Bon, en général, il ne disait pas des choses extraordinaires, mais se demander finalement qu'est-ce que l'immigration apporte comme richesse, comme bien-être, comme ouverture à la société française, c'est une question qu'on traite rarement, en fait.
1: Moi, peut-être que je ne suis pas assez les informations, donc je ne suis peut-être pas assez au courant, mais c'est ce que moi, je ressens, en tout cas, qu'il faudrait en parler davantage sur ce que vous dites, là, ce que l'immigration apporte à la France. Par exemple, un exemple, avant le 1er janvier 2014, avant que la Bulgarie et la Roumanie puissent avoir le droit de travailler en France sans avoir un titre de séjour, bah, ces personnes-là travaillaient et cotisaient, alors qu'ils n'avaient pas le droit d'être inscrits à Pôle emploi et ni de toucher, ni percevoir les assurances de retour à l'emploi. Et pourtant, cette cotisation allait bien sur un fonds commun. Et donc voilà, heureusement aujourd'hui, ils peuvent percevoir ces aides, mais sauf qu'avant, ils rapportaient plus qu'autre chose, et ça, on n'en parle pas. Et là, on est vraiment sur des populations roms qui sont très mobiles, qui travaillent beaucoup dans le maraîchage, et ils sont très très nombreux à travailler en France dans le maraîchage, et du coup, ils cotisaient, par contre, ils n'avaient aucun bénéfice.
2: Et vous-même, vous avez eu du mal à avoir des papiers pour travailler suite à votre venue en France ?
1: Moi, non, parce que j'ai suivi, si vous voulez, une ligne, un conduit régulier, un peu une feuille de route parfaitement tracée, dans le sens où j'ai fait des études et après, je me suis battue quand même pour trouver un travail. Mais ce n'est pas pareil, la même feuille de route pour un immigrant qui n'a pas d'études, qui n'a pas forcément un niveau de formation qui lui permet de s'en sortir. Donc là, il y a une grande différence. Quand même. Mais bon, tant qu'on est étranger, c'est pas sûr qu'on peut rester, donc ça ne change de toute façon rien. On est toujours.
2: 5 ans, 1 an, 5 ans, enfin, c'est avec le permis de travail.
1: Quand on a des études longues, c'est 2 ans. Quand on n'a pas de niveau d'études, c'est à partir de 5 ans. Mais après, c'est très technique, je ne maîtrise pas tout. Mais dans mon cas, c'était ça.
0: Ça vous motive pour redoubler, non ?
1: Pour redoubler les études ?
0: Oui.
1: J'ai déjà tout réussi, j'ai jamais doublé. J'avais pas l'argent pour redoubler, voilà. Alors c'était pas possible.
0: Et le traitement par les médias français du 40e anniversaire du coup d'État au Chili, l'année dernière ?
1: J'ai beaucoup apprécié parce que j'ai eu l'impression qu'on pouvait parler des choses qui étaient tabous. Donc au Chili déjà, on parle beaucoup plus ouvertement du coup d'État. Et j'ai beaucoup apprécié parce que comme je regarde beaucoup Arte, j'ai vu des super documentaires. Mais c'est vrai que je ne pourrais pas vous dire par rapport aux médias, parce que je ne regarde pas forcément tous les médias. Je ne suis pas très au fait des médias. La télé, j'en ai pas. La radio, j'écoute ce que je veux. Et donc voilà.
0: Merci à Vincent Goulet, sociologue spécialiste des médias, auteur du Peuple n'est pas condamné à TF1, paru aux éditions textuelles. Et merci à Francesca pour leur libre participation à ce reportage, réalisé avec la complicité d'Élise Jaunet dans le cadre du premier atelier Déshabillons l'info, organisé par le Centre interculturel de documentation, le magazine Fragile, Les Indignés du PAF et Alternante FM.

0: Bonjour, 14 mai aujourd'hui, découverte scientifique, décision historique et événement marquant. Le 14 mai 1796, le médecin Edward Jenner réalise la première vaccination contre la variole en inoculant la variole dans le bras d'un petit garçon. Après une dizaine de jours, celui-ci est immunisé contre la maladie. Les campagnes de vaccination qui ont suivi cette première ont éliminé pratiquement le virus de la surface de la Terre. Le vendredi 14 mai 1948, David Ben-Gourion, le président du Conseil national juif, proclame la naissance de l'État d'Israël. Celui-ci est officiellement fondé le lendemain. Le 14 mai 1955, les Soviétiques répliquent à la création de l'OTAN en signant le pacte de Varsovie avec 7 pays satellites d'Europe centrale, l'Albanie, la Bulgarie, la Hongrie, la Pologne, la République démocratique allemande, et puis la Roumanie et la Tchécoslovaquie. Les forces militaires de ces pays sont placées sous un commandement unifié soviétique. Le proverbe du jour, « Mieux vaut prévenir que guérir ». Il est plus aisé d'empêcher une situation délicate ou un problème douloureux que de le résoudre. Aujourd'hui, 14 mai, bonne journée, à demain.
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Ainsi, pour clôturer cette matinale de 6h à 9h sur Alternante FM, vous allez pouvoir entendre le dernier journal de la matinée. Il sera 9h dans quelques secondes.

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1: Julien Coquel-Roel.
0: Et Paul Lonsin-Spinelli pour le journal. À la une, l'Ukraine craint un lourd bilan après des attaques russes massives cette nuit.
2: Et près de 700 drones et missiles, quasiment autant qu'il y a 24 heures. Il y a au moins un mort et plusieurs dizaines de blessés à Kiev. Nous appelons notre correspondante en Ukraine dès le début de ce journal. La guerre en Ukraine, justement, l'Iran, Taïwan aussi, les sujets de discussion n'ont pas manqué entre Donald Trump et Xi Jinping. Les dirigeants américains et chinois qui se rencontraient à Pékin aujourd'hui et les autorités chinoises avaient mis les petits plats dans les grands pour accueillir le grand rival. Alors qu'Israël et le Liban envoient des délégations à Washington pour tenter de rafistoler le cessez-le-feu, notre dossier ce matin consacré à cette technique des doubles frappes utilisées au Liban par l'armée israélienne, notamment contre des journalistes et des secouristes, ce qui pourrait constituer des crimes de guerre. Et puis c'est un drame qui avait secoué la France en 2020, l'assassinat de Samuel Paty. Le film L'Abandon, projeté au Festival de Cannes, retrace les derniers jours de l'enseignant.
0: L'Ukraine vient d'essuyer une nouvelle nuit de violentes attaques russes.
2: Plus de 650 drones et 56 missiles selon le président ukrainien Volodymyr Zelensky. Ça fait grimper à 1500 le nombre de frappes contre le pays en 24 heures. Une attaque d'une ampleur inédite. Il y a au moins un mort aujourd'hui et 36 blessés. Pour faire le point, nous sommes en direct avec notre correspondante Emmanuel Chaz à Lviv, dans l'ouest du pays. Emmanuel, la Russie a donc repris ses attaques d'une ampleur sans précédent cette nuit et même depuis hier. Quelles sont les dernières informations?
3: Alors effectivement, le bilan risque de s'alourdir après ces frappes. Kiev a été durement touché. Parmi les destructions sur plus de 20 sites à travers la capitale, il y a des bâtiments résidentiels, une école, une clinique vétérinaire. Les secours sont toujours à l'œuvre car des personnes se trouvent encore sous les décombres. Et dans la région de Kiev, 7 personnes, dont un enfant, ont été blessées. À cela s'ajoutent des attaques contre les infrastructures énergétiques du pays. Volodymyr Zelensky a pris la parole ce matin. Il dénonce plus de 1500 drones lancés contre la population ces dernières 24 heures. Il ajoute que ces attaques ne reflètent absolument pas une volonté russe de mettre fin à la guerre. Et comme lors de chacune de ces attaques, il en appelle aux alliés de l'Ukraine à réagir et à renforcer l'aide à la défense aérienne. Ceci alors que la Russie, après une courte pause dans ce genre d'attaque au cours du week-end, a repris sa nouvelle stratégie de terreur avec des raids aériens en plein jour qui sont doublés d'attaques nocturnes avec pour but de saturer la défense aérienne ukrainienne au moment où Moscou n'enregistre plus d'avancées sur la ligne de front depuis des semaines.
2: Emmanuel Chaz à Lviv pour RFI.
0: La guerre en Ukraine, parmi les sujets et Donald Trump lors de leur entrevue à Pékin.
2: Au même titre que la Corée du Nord, le Moyen-Orient ou encore Taïwan, ça c'est pour le fond. Mais le président chinois avait aussi tenu à soigner la forme et la mise en scène. Bonjour Cléa Broderst.
4: Bonjour Paul, bonjour à tous.
2: Une correspondante permanente d'RFI à Pékin, le dirigeant américain a donc eu droit à un programme de visite chargé de symboles choisis pour vanter la puissance et la continuité historique de la Chine.
4: Oui, tapis rouge, salve de canon, enfants agitant les drapeaux chinois et américains, Pékin a réservé à Donald Trump un accueil particulièrement spectaculaire. Mais c'est vrai qu'au-delà du protocole, chaque image semble pensée pour envoyer un message politique. Le moment le plus symbolique, c'est cette visite du Temple du Ciel où Xi Jinping a emmené son homologue américain. Sous les dynasties impériales, les empereurs chinois venaient y prier pour de bonnes récoltes et affirmer leur légitimité à gouverner. Et pour les analystes, eh bien, le choix de ce lieu n'a rien d'anodin. Pékin veut montrer une Chine ancienne, stable et puissante, capable de recevoir les États-Unis d'égal à égal, voire en position de force. Car depuis la dernière visite de Donald Trump en 2017, eh bien, le rapport de force a bien changé. Malgré le ralentissement économique chinois, Pékin estime avoir résisté à la guerre commerciale américaine et disposer aujourd'hui de plusieurs leviers, hein, les terres rares, le marché chinois ou encore son influence diplomatique sur certains dossiers internationaux. Les discussions portent aussi sur les droits de douane, l'intelligence artificielle, les semi-conducteurs, l'agriculture et vous le disiez, Taïwan, sujet toujours explosif entre les deux puissances. Xi Jinping a également cherché à rassurer les milieux d'affaires américains, promettant que la Chine s'ouvrira toujours davantage et que les entreprises américaines y auront des perspectives encore plus larges. Et malgré les tensions, les deux camps cherchent surtout à éviter une nouvelle escalade aux conséquences mondiales, Paul.
2: Merci Cléa Broderst en direct de Pékin. Pékin pour Radio France Internationale. La Chine, présentée ce matin par Taïwan justement comme l'unique risque pour la paix et la stabilité régionale. La porte-parole du gouvernement taïwanais a aussi assuré que les États-Unis avaient exprimé leur soutien clair à l'île avant la rencontre entre président chinois et américain.
0: Ni Donald Trump, ni son secrétaire d'État Marco Rubio n'assisteront donc au pourparlers entre Israël et le Liban.
2: Oui, organisé à Washington aujourd'hui, c'est la troisième session de pourparlers entre les deux voisins pour tenter de consolider une trêve, certes en place depuis près d'un mois, mais qui n'a jamais réellement été respectée. Cette session intervient au lendemain d'une série de frappes israéliennes sur une trentaine de localités libanaises. Au moins 22 personnes ont été tuées d'après le gouvernement du Liban.
0: Beyrouth qui accuse même l'armée israélienne de crimes de guerre.
2: Notamment pour les meurtres de 21 journalistes et plus de 330 secouristes depuis octobre 2023. Ce sont des chiffres des autorités libanaises et de l'Organisation mondiale de la santé. Bonjour Noé Pignède.
5: Bonjour.
2: Dans le dossier de ce journal, vous allez nous expliquer, Noé, que certains de ces civils ont été tués par la technique digne de la double frappe, aussi appelée tir couplé, une technique qui provoque l'indignation, Noé.
5: Oui, la méthode est simple et meurtrière. Un premier tir contre un bâtiment ou une voiture, puis un second lorsque les secours arrivent sur place. Depuis le début des hostilités, la reprise des hostilités le 2 mars au Liban, nous avons comptabilisé 7 doubles et une quadruple frappe attribuées à l'armée israélienne. Mohamed Sleiman est le chef des secouristes de Nabatieh. Ses équipes ont été visées à 3 reprises au cours d'interventions après des bombardements.
6: La dernière fois, c'était dans le village de Maïfadoun, le 15 avril. Nos hommes sont dépêchés sur zone pour sauver des secouristes qui ont essuyé 2 frappes de drones israéliens. Notre équipe les embarque dans des véhicules pour les évacuer. Une première ambulance démarre lorsqu'une seconde est directement visée par un drone qui tue notre collègue Mahdi Abou Zaid.
5: Une vidéo filmée par la caméra embarquée d'un des secouristes confirme ce récit. Au total, ce jour-là, 4 ambulanciers ont été tués.
2: Et ces ciblages délibérés pourraient donc constituer des crimes de guerre ?
5: Oui, la technique du tir couplé est évidemment contraire au droit international. Les États-Unis l'ont utilisée en Afghanistan, la Russie l'a généralisée en Syrie, puis en Ukraine. Et elle fait donc désormais pleinement partie de la doctrine militaire de Tel Aviv, selon Guillaume Ancel, écrivain et ancien officier français.
7: Les doubles frappes ont été systématisées par l'armée israélienne sur ordre de Netanyahou à Gaza. Et depuis 2023, c'est devenu une manière de faire qui est quasi normale. Donc c'est vrai que ça fait toujours un petit peu de mal quand on entend par ailleurs les porte-paroles essayer de nous expliquer que c'est l'armée la plus démocratique du monde.
2: Et justement, Noé, que répond l'armée israélienne à ces accusations ?
5: Que les ambulances sont utilisées par le Hezbollah pour transporter des armes sans jamais en apporter la preuve. Guillaume Ancel.
7: Les secouristes ne vont pas apporter des armes sur une zone qui a été frappée. De façon, des armes pour tirer sur quoi ? Sur des avions qui sont déjà partis depuis plusieurs minutes ? Ça n'a juste aucun sens.
5: Depuis mars, 10 ambulanciers ont été tués dans des doubles frappes, ainsi qu'une journaliste, un prêtre et au moins 7 autres civils.
2: Merci beaucoup Noé Pignède. Le détail de votre enquête est à retrouver sur notre site RFI.fr. De la crise militaire au Moyen-Orient a donc découlé aussi une crise énergétique depuis plus de 2 mois à cause du verrouillage du détroit d'Ormuz. Le monde puise dans ses réserves de pétrole à une vitesse record. C'est l'avertissement lancé hier par l'Agence internationale de l'énergie.
0: C'est à cause de cette fermeture d'Ormuz qu'Azali Assoumani avait justifié la hausse des prix des carburants la semaine dernière.
2: Et le président comorien est désormais confronté à une grève dans l'archipel. 3e jour hier, la situation a même commencé à dégénérer. Des blindés ont été déployés dans la capitale Moroni et des affrontements ont éclaté entre des forces de l'ordre et des jeunes dans plusieurs localités voisines. Malgré ce durcissement, la mobilisation soutenue par l'opposition gagne du terrain, Abdallah Mzembaba.
8: Le gouvernement ne parle plus seulement du dialogue social, mais d'ordre public. Les autorités appellent au dialogue et accusent l'opposition d'alimenter le chaos. Nour el-Fateh Azali, secrétaire général du gouvernement, est aussi revenu sur la hausse du carburant.
9: Si on ne prend pas les mesures qu'on a prises actuellement, on risque de se diriger vers un horizon qui sera un peu plus sombre, parce qu'on ne sait pas si on sera en mesure de passer la commande des produits hydrocarbures. Donc on doit discuter pour essayer de trouver une solution à cette situation.
8: Mais sur le terrain, la paralysie s'étend, écoles perturbées, commerces fermés, médecins bloqués, pêcheurs, enseignants et artisans touchés. L'opposition, elle, dénonce une gestion chaotique de la crise. Daoudou Abdallah Mohamed, ancien candidat à la présidentielle.
10: Les mouvements sociaux d'aujourd'hui sont plus que légitimes. Je constate aujourd'hui la démission du gouvernement défaite par son incapacité de dialoguer, ni d'apporter des solutions adaptées à la crise, mais qui œuvre par la ruse pour diviser les syndicats, tout en instrumentalisant les forces de sécurité pour mater les grévistes.
8: En début de soirée, le syndicat des transporteurs maintenait son appel à la grève illimitée. Les pêcheurs, eux, disent attendre une baisse d'ici demain, au risque de passer, je cite, au plan B. Et la route menant à l'aéroport a été bloquée, puis incendiée. Abdallah Mzembaba Mourouni, RFI.
2: Et les hydrocarbures ne sont pas les seules marchandises bloquées dans le détroit d'Ormuz. 30% des engrais mondiaux y transitent aussi. Alors, à l'approche de la saison des semis pour le riz, la Thaïlande s'inquiète. C'est l'un des principaux exportateurs dans le monde. Juliette Chénion est allée à la rencontre d'agriculteurs à Suphanburi, c'est dans le centre du pays.
11: Sur son motoculteur, Mani Parsot laboure un hectare de rizière encore boueux. Dans quelques jours, il pourra semer le riz.
12: On met quand même un peu d'engrais, mais de moins en moins, parce que les prix ont presque doublé. Et pour réduire les coûts, on utilise des engrais liquides plutôt que des granulés.
11: Ses futurs rendements sont donc incertains. Autre problème, le carburant, un tiers plus cher depuis le début de la crise, quand le prix de vente du riz, lui, ne change pas, comme l'explique son Batley Haroun, un autre riziculteur.
13: Avant, on avait un bénéfice de 1500 bahts, 40 euros par tonne de riz. Là, on sera autour de 700 bahts, 18 euros. Tout est serré. À la moindre perte de rendement, c'est terminé pour nous.
11: Certains de ses voisins décident de semer de plus petites surfaces, d'autres de ne rien planter du tout. Samrun Poussamak, elle, teste des méthodes naturelles pour utiliser moins d'engrais et cherche d'autres revenus.
14: Pour gagner un peu plus d'argent, je fais des massages. On aimerait que le gouvernement nous aide à réduire les coûts. Tout le monde est stressé. Certains sont dans la détresse et contractent des prêts à rembourser au jour le jour. C'est une spirale infernale.
11: Le gouvernement thaïlandais a promis de diversifier les importations d'engrais. Pour les riziculteurs, c'est déjà trop tard. Le riz doit être planté d'ici la fin du mois. Juliette Chénion, Bangkok, RFI.
2: Et d'après le Programme alimentaire mondial, les diverses conséquences du conflit au Moyen-Orient pourraient entraîner 45 millions de personnes en plus dans la faim cette année. Le temps fort de sa tournée sur le continent africain, c'était bien le sommet Africa Forward organisé au Kenya, mais Emmanuel Macron avait prévu une dernière étape en Éthiopie. Le président français s'est notamment rendu au siège de l'Union africaine hier à Addis Abeba, où il a rencontré le président de la commission Mahmoud Ali Youssouf et le secrétaire général des Nations Unies Antonio Guterres. Emmanuel Macron qui a également de nouveau plaidé pour que l'Afrique soit représentée parmi les membres permanents du Conseil de sécurité de l'ONU.
0: La France tout entière avait été traumatisée par un acte barbare il y a près de 6 ans.
2: Lorsque Samuel Paty, professeur d'histoire et géographie, était assassiné en octobre 2020 à la sortie de son collège par un jeune islamiste pour avoir montré à ses élèves des caricatures du journal satirique Charlie Hebdo. Un film retraçant les 11 derniers jours de l'enseignant vient de sortir en en France. Hier, il s'intitule L'Abandon et s'appuie sur les enquêtes et le procès qui ont suivi sa mort. Le long métrage est en compétition officielle au Festival de Cannes en ce moment. Elisa Giraldini l'a vu pour RFI.
15: J'ai jamais rêvé d'être un héros, mais que mes coups réveillent une vocation, ça oui, j'avoue que j'en ai rêvé.
16: Un mensonge, sa récupération par des islamistes radicaux et l'aide apportée par des élèves pour guider le tueur jusqu'à Samuel Paty. L'abandon décortique tout ce qui a mené à l'assassinat de ce professeur sans histoire, le réalisateur Vincent Garinck.
17: Tout se passe dans un collège normal, tout est normal. On voit plein de personnages normaux et puis tout d'un coup, ça dérive parce que derrière il y a une idéologie extrémiste et qui va se propager dans le collège par la rumeur, par les réseaux sociaux et la diffamation, et il y a une machine qui s'enclenche, et là on voit la dangerosité de l'extrémisme, tout simplement.
16: Et ce qui frappe dans L'Abandon, c'est le décalage entre la manière dont Samuel Paty est perçu, raciste et dangereux, et la réalité de son quotidien fait d'amour pour ses proches et de passion pour son métier. Antoine Reynard s'incarne le rôle du professeur.
18: Ce qu'il vit, lui, au départ, c'est de l'hyper quotidien, c'est un prof qui a quand même une vraie vocation, qui est quand même très très prof, comme on l'imagine, qui a à la fois des petites blagues avec ses élèves et en même temps qui est vraiment dans une envie de pédagogie, dans une passion pour ça. J'en avais parlé avec sa sœur que j'avais rencontrée en amont, qui me disait qu'il avait toujours une petite écharpe parce qu'il avait peur d'être à faune. Donc il ne pensait qu'à ça, c'est sa vie.
16: Une vie ôtée au terme de 11 jours d'une tension grandissante, peu à peu resserrée comme un étau et parfaitement retransmise dans L'Abandon. Premier hommage du 7e art à Samuel Paty.
15: Mais jamais j'aurais imaginé que mon nom entrerait dans les livres d'histoire.
2: Lisa Giraldini. Et puis un mot de football pour terminer ce journal. Le mondial que les fans du monde entier bien sûr attendent avec impatience. Coup d'envoi le 11 juin prochain en Amérique et les chanceux qui seront au stade pour la finale en juillet auront le privilège d'assister au concert de Madonna, Shakira et BTS à la mi-temps à New York. C'est ce que les organisateurs ont annoncé ce matin.
0: Pas mal. Merci Paul Lonsin-Spinelli. Très bonne journée. 7h15 en temps universel, la revue de presse, avec vous Arthur Ponchelet et à la une de la presse internationale de...
19: Ainsi se termine notre séance matinale 6-9. Prochain rendez-vous pour l'info à 12h. Bonne écoute sur Alternant FM.

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2: Bonjour à tous. Alors hier soir, la Croisette a rallumé ses feux. Le 79e Festival de Cannes a ouvert ses portes ce mardi 12 mai dans une cérémonie qui a été menée par l'actrice française Eye Haidara. Elle est entrée sur scène un peu à la façon musical sur la chanson de Claude Nougaro chantant elle-même « Sur l'écran noir de mes nuits blanches, moi je me fais du cinéma ». Elle a tenu à saluer les téléspectateurs partout dans le monde. Enfin, elle nous a dit « Partout où l'internet n'a pas été coupé, partout où l'intelligence artificielle ne s'est pas substituée à la réalité ». Dès ses premiers mots, la maîtresse de cérémonie elle a posé une intention claire, disant que ce festival, c'est un acte de résistance. Elle a cité Godard, en nous disant qu'on ne fait pas un film pour être prudent. Elle a aussi rendu hommage aux cinéastes qui choisissent de filmer ce qu'on préférerait détourner les yeux. Un discours qui a été vibrant, engagé et qui nous a rappelé pourquoi Cannes reste bien plus qu'un tapis rouge. Elle a, tout au long de cette cérémonie d'ouverture, tout axé autour du cinéma et ce qui a été très agréable, surtout pour ma part. Moi, j'ai trouvé ça très intéressant qu'on se fixe vraiment que sur le cinéma. La soirée, elle a aussi été marquée par un hommage émouvant à Nathalie Baye, qui a disparu le 17 avril dernier. Une femme d'une immense élégance, nous a dit Eye Haidara, très émue sous les applaudissements de toute la salle. Mais le grand moment, ça a été la remise d'une palme d'or d'honneur à Peter Jackson. Jamais sélectionné à Cannes, le réalisateur du Seigneur des Anneaux a reçu ce trophée des mains d'Elijah Wood lui-même. Avec humour, il nous a confié qu'il ne fait pas des films qui se prêtent à une palme d'or, même si tous ses discours en anglais ou coréen, pour Park Chan-wook, non traduits m'ont paru un petit peu longs. Côté jury, justement avec Park Chan-wook, le réalisateur coréen d'Oldboy et Decision to Live, qui va présider cette année donc un jury de 8 membres, parmi lesquels on retrouvera Demi Moore, Chloé Zhao, Stellan Skarsgård ou encore la réalisatrice belge Laura Wandel. Et avec un humour discret, Park Chan-wook nous a dit espérer sincèrement que ces jurys ne se disputeraient pas. En effet, ils vont devoir départager 22 films pour désigner la Palme d'Or. Et pour clôturer un petit peu cette cérémonie, mais surtout ouvrir officiellement le festival, c'est Jane Fonda et Gong Li qui s'en sont chargés, juste avant la projection du film d'ouverture qui est La Vénus électrique de Pierre Salvadori, dont vous allez nous parler, Pascal.
3: Effectivement, c'est un très beau film de Pierre Salvadori, La Vénus électrique, qui a fait cette ouverture de ce 79e Festival de Cannes. C'est un feel-good movie, le film de Pierre Salvadori, à la manière de La Venue de l'Avenir, par exemple, qui n'avait pas fait l'ouverture l'année dernière, mais qui était hors compétition, le film de Cédric Clapiche. Eh bien, on est dans la même veine, c'est-à-dire que c'est un film... Qu'est-ce que c'est un film qui vous fait du bien? Eh bien, c'est un film que, quand vous en sortez, il est positif à tous les degrés. Et donc, du coup, ben, vous voyez la vie un petit peu en rose et de meilleure façon. Je vous en dirai pas plus parce que je veux absolument pas vous spoiler la fin du film qui est magique. Pierre Salvadori, c'est un grand, grand metteur en scène. Il le prouve encore avec un casting vraiment magnifique. On retrouve Pio Marmaille, Anaïs de Moustier, Gilles Lellouche, mais également Vima Laponce et notre ami Gustave Kervern. Chacun est dans son rôle, chacun apporte quelque chose à l'histoire. Le scénario est magnifiquement bien écrit par Rebecca Zlotowski, qui a eu le renfort également de Robin Campillo. Donc deux réalisateurs qui d'habitude sont derrière la caméra et pas simplement qu'à l'écriture. Et puis il y a la magie qui dans ce film se développe d'elle-même. Il faut dire que dès le départ, dès le générique de début, il y a un très beau graphisme et ça se confirme durant tout le film avec une reconstitution historique vraiment magique de toute cette période du début du siècle et de ces foires où il y avait des bizarreries comme la Vénus Electricita qui est donc campée par la belle Anaïs de Moustier qui dans le film va essayer de mystifier notre ami Pio Marmaille. Alors on va vous faire quand même un petit pitch du film pour que vous le compreniez bien. Nous sommes en 1928, Antoine Balestre Estruccio Marmaille est un jeune peintre en vogue. Il n'arrive plus à travailler depuis la mort de son épouse, Irina, qui désespère son galeriste puisqu'il a arrêté de peindre. Un soir d'ivresse, Antoine tente d'entrer en contact avec sa femme dans cette fameuse foire par l'intermédiaire d'une voyante. Sans le savoir, il parle en réalité avec Suzanne, une modeste foraine qui s'est glissée dans la roulotte pour y voler de la nourriture de la médium. Suzanne se révèle douée pour l'imposture et est rapidement secondée par Armand. Elle enchaîne les fausses séances. Peu à peu, Antoine retrouve l'inspiration, mais pour Suzanne, les choses se compliquent alors qu'elle tombe doucement amoureuse de l'homme qu'elle manipule, et peut-être que c'est vice-versa, comme on dit. Alors voilà, avec un pitch pareil, il fallait oser, ne pas être prudent, comme l'a dit Mathilde, ce que nous disait donc Jean-Luc Godard. Et là, franchement, Pierre Salvadori ose tout, et notamment ces scènes de voyance qui sont magiques. Alors, il sera hors compétition, bien sûr, il n'y aura pas de prix, mais en gageant que de toute façon, pour la cérémonie des Césars, la prochaine, il y aura beaucoup de prix techniques pour ce film, qui bien sûr sera en concurrence avec Le Rayon et les Ombres, c'est-à-dire le dernier film de Jean Dujardin. Et puis, dans ce 79e Festival de Cannes, ben, Thierry Frémaux quand même nous a concocté un chouette programme, il faut bien le dire. Il y aura le Koji Fukada, qui va arriver très vite, Nagi Note, mais également La vie d'une femme de Charlène Bourgeois-Taquet, ou encore le film de Pavel Pavlikovski, Fatherland, ou d'Asghar Farhadi, Histoire parallèle, encore venu du Japon à Maguchi Ryusuke avec Soudain, ou Koreeda et Hirokazu pour Chips in the Box, Le Maître. Il y aura également Laszlo Nemes qui revient avec un biopic sur Jean Moulin. Il y a Jeanne Herry qui présentera sa Garance. Rodrigo Sorogoyan qui nous présentera El Cerquerido. Ou encore Christian Mundjou qui a déjà eu la palme pour 4 mois, 3 semaines, 2 jours et qui nous revient avec Fjord, ou Luke Dont avec Coward, War Ira Sax qu'on cite comme les possibles outsiders avec The Man in Love. Mais nous, bien sûr, notre choix, ce sera Pedro Almodovar parce qu'il est venu 6 fois au Festival de Cannes, parce qu'il n'a jamais rien eu, parce qu'il aurait mérité au moins 3 palmes d'or pour Volver, Tout sur ma mère et sur Tout douleur et gloire. Et là, il nous revient avec Amarga Navidad. Et nous, on serait tellement heureux que, enfin, il ne pleure plus à Cannes parce qu'il a eu tous les prix à Cannes. Meilleur réalisateur, meilleur scénario, meilleur acteur pour Antonio Banderas, etc., etc. Mais il n'a jamais eu la fameuse palme, qu'il appelle de ses vœux parce que manifestement, Pedro Almodovar, presque, je dirais, il est né à Cannes, hein. Et on sait qu'il est très, très proche de Thierry Frémaux. On sait que ça ferait très plaisir également à Thierry Frémaux, mais que depuis bien longtemps, depuis Gilles Jacob, les jurys ne sont plus influençables à Cannes, et c'est tant mieux d'ailleurs. Alors que fera le jury présidé par Park Chan-wook? Eh bien, on le saura donc le samedi 23 mai au soir pour la cérémonie de clôture. Gageons qu'avec les personnalités qu'il y a dans ce jury, il y aura peut-être quelques surprises dans le palmarès. Quelqu'un comme Demi Moore, mais La Vertière, enfin, et quelques autres peuvent nous concocter peut-être un palmarès qui nous siérait bien, nous. Et puis, il y aura de très belles montées des marches. On pense à celle de Guillaume Canet avec Karma, ou encore Private Hell, tous les deux sont hors compétition, de Nicolas Winding Refn. Deux films que l'on aurait bien vu, nous, en compétition. Mais bon, ça, c'est les mystères de la fabrication de Cannes et de la fabrication d'une compétition officielle. Sachez également qu'il y aura de très belles choses également, un certain regard. On vous en parlera un petit peu avec Mathilde à ce micro. À demain pour d'autres analyses, critiques, ambiances, atmosphères du Festival de Cannes, 79 du nom.

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0: ici à Paris, 18h à Pékin. Bonjour à tous.
1: Karine Bellichard.
0: À la une, le sommet Trump-Xi à Pékin. Les dirigeants américains et chinois n'ont pas encore fait de câlin comme espéré par le locataire de la Maison-Blanche, mais ils ont déjà abordé les grands dossiers internationaux. Xi Jinping insiste sur la question de Taïwan qui pourrait compliquer, selon lui, les relations entre les deux pays. Donald Trump, lui, compte bien signer de gros contrats en Chine. En Cisjordanie occupée, le Fatah organise son congrès, le premier en 10 ans, entre crise interne et désintérêt de la population dans un territoire soumis aux violences exponentielles des colons israéliens. Et puis nous évoquerons le 14e titre de champion de France du PSG en foot, acquis hier, qui espère bien sur sa lancée et décrocher dans 2 semaines un 2e titre européen consécutif. Donald Trump a visité le Temple du Ciel à Pékin, symbole de la relation entre le monde humain et le monde divin, après avoir, plus prosaïquement, discuté avec le président chinois des gros dossiers internationaux, notamment du conflit au Moyen-Orient. Xi Jinping a surtout insisté sur Taïwan, estimant que la Chine et les États-Unis pourraient entrer en conflit si Washington gérait mal cette question. De son côté, Donald Trump entend bien signer de gros contrats. Il accorde une large place au géant de la technologie qui l'accompagne à Pékin. Vincent Souriau.
2: Tesla attend le feu vert de Pékin autour d'un système crucial, la conduite autonome de ses véhicules électriques. À ce jour, la firme d'Elon Musk n'a obtenu des autorités chinoises qu'une autorisation partielle de mise sur le marché, ce qui la met en difficulté vis-à-vis de ses concurrents chinois de plus en plus performants. Côté Nvidia, l'enjeu ce sont les processeurs graphiques, autrement dit les puces qui alimentent les moteurs d'intelligence artificielle. Le gouvernement chinois a restreint l'utilisation des produits Nvidia afin de favoriser les marque locale. Le PDG de ce géant américain, Jensen Huang, va tenter de faire bouger les lignes. Enfin, le patron d'Apple, Tim Cook, a un besoin vital de la Chine qui produit 90% des iPhones vendus dans le monde. La marque à la pomme espère que sa base de production reste accessible et que ses services comme l'App Store ou l'iCloud continuent d'opérer sans entraves supplémentaires, y compris si la guerre commerciale reprend d'un seul coup entre Donald Trump et Xi Jinping. Vincent Souriau, Washington RFI.
0: Le cessez-le-feu fait des victimes tous les jours au Liban depuis son entrée en vigueur il y a un mois. Israël frappe sans relâche la banlieue de Beyrouth et le sud du pays, affirmant viser des cibles du Hezbollah. Le mouvement chiite pro-iranien continue de viser le nord de l'État hébreu. Malgré tout, des négociateurs des deux pays doivent se retrouver à Washington pour des discussions directes aujourd'hui et demain. Les troisièmes du genre, le chef d'État libanais exige toujours, avant d'aller plus loin, un accord sur les questions de sécurité et la fin des attaques israéliennes. Le 8e congrès du Fatah s'ouvre à Ramallah. Le principal mouvement politique de Cisjordanie occupée est en crise entre la succession de son président Mahmoud Abbas, 90 ans, qui veut imposer son fils Yasser, novice en politique, et le désintérêt de la population palestinienne à son égard. Écoutez l'analyse d'Ahmed Kossai, chercheur en sciences politiques à l'université Al-Quds de Ramallah.
3: Le mouvement du Fatah nourrit de grands espoirs au sein de la population. Malheureusement, ce qui se joue en coulisses ne présage pas une orientation de la politique du Fatah dans la direction qu'espère la population. C'est-à-dire que les gens attendent que le Fatah fasse revivre le mouvement de résistance palestinien et qu'il présente un nouveau modèle pour la lutte. Mais on ne s'attend pas à ce qu'il y ait de changement dans la méthode de travail du mouvement ou dans ses orientations. Ce congrès sera surtout l'occasion de voir les luttes internes au sein du mouvement. Les visages vont changer, mais pas le logiciel. Yasser Abbas, le fils de Mahmoud Abbas, sera difficile à imposer au Fatah. Même s'il y a une volonté de léguer le mouvement à Yasser Abbas, il faut comprendre que les nominations au sein du parti se basent sur le poids historique et le passé de résistant des personnes. Et il y a des personnalités au sein du mouvement qui jouissent d'une plus grande popularité que Yasser Abbas.
0: Le chercheur Ahmed Kossai, interrogé par Ilyes Attar. Un juge américain a suspendu suspendu les sanctions imposées l'an dernier par Washington à l'encontre de la rapporteuse spéciale de l'ONU sur la situation des droits humains dans les territoires palestiniens occupés. Francesca Albanese avait été sanctionnée après avoir critiqué publiquement la politique de Washington concernant Gaza. Elle avait notamment accusé Israël de génocide dans l'enclave palestinienne dans sa riposte aux attentats du 7 octobre. En France, les auteurs étaient nombreux à se réunir hier après-midi au Théâtre de la Concorde à Paris pour défendre leurs droits. Le séisme provoqué par l'éviction du patron de Grasset, Olivier Nora, a engendré chez nombre d'entre eux la conviction qu'il est désormais urgent de se fédérer pour faire face au rouleau compresseur du milliardaire d'extrême droite, Vincent Bolloré, à la tête d'Hachette, la maison mère de la maison d'édition, à l'origine du mouvement notamment l'autrice et journaliste Colombe Schneck. Laurence Théo.
1: Ce sont 300 écrivains frondeurs de tous les bords politiques qui comptent bien riposter aux attaques de Vincent Bolloré, Colombe Schneck, auteur chez Grasset.
4: Pour la première fois, on s'est réunis tous ensemble parce que pour la première fois, on est face à quelqu'un qui voulait imposer une idéologie.
1: Ces écrivains qui ont claqué la porte des éditions Grasset veulent reprendre le contrôle sur leurs œuvres et changer une loi qui date de 1957.
4: Les livres appartiennent à l'éditeur jusqu'à 70 ans après notre mort. On est coincé. Nos livres, qui sont une part de nous-mêmes, sont emprisonnés. On voudrait que le code de la propriété intellectuelle qui régit les rapports auteur-éditeur prennent en compte plusieurs choses. D'abord qu'un auteur qui n'est plus content d'un environnement idéologique puisse se libérer, qu'il n'ait pas à attendre 70 ans après sa mort. Ça, c'est très très important. Les droits d'auteur aujourd'hui, ils sont de 10%. Vous connaissez beaucoup d'industries où la personne qui fabrique, qui fait pousser, qui crée, n'a que 10% de ce qu'elle fabrique. Un producteur d'abricots, il va toucher 20 ou 30%. Hein.
1: Le collectif des ex-Grasset, comme il se nomme, se réjouit d'un mouvement qui fait boule de neige. Le collectif Zappé Bolloré, qui réunit 600 professionnels du cinéma, dénonce quant à lui l'emprise du milliardaire d'extrême droite sur le 7e art.
0: Un mot du Festival de Cannes, justement, et le premier jour de compétition pour la Palme d'Or. 22 films sont en lice pour succéder à Jafar Panahi, couronné l'année dernière avec un simple accident. Aujourd'hui, La vie d'une femme, film français de Charline Bourgeois-Taquet, est projeté à Cannes. Un portrait d'une femme quinquagénaire, jonglant entre sa carrière très prenante de chirurgienne et une vie amoureuse mouvementée. Hier, c'est un long métrage présenté hors compétition qui a ému la croisette. Récit clinique de la cabale qui a précédé l'assassinat du professeur d'histoire géo Samuel Paty. L'abandon permet de réhabiliter sa mémoire, a dit sa sœur Michael, qui a participé à l'écriture du film et qui était présente hier soir sur le tapis rouge. Et puis du football, c'est la 14e fois que le PSG s'adjuge le titre de champion de France. L'équipe parisienne s'est imposée 2-0 face à son dauphin, le RC Lens, qui ne peut plus rattraper mathématiquement Paris au classement à une journée de la fin de la L1. Anne Dufort-Cornillet, les supporters du PSG qui avaient fait le déplacement ont chanté à en perdre la voix sans perdre de vue l'objectif de décrocher dans deux semaines un deuxième titre européen consécutif.
5: Au football parisien, on va se casser la voix.
6: Champion mon frère, 2026. Voilà,
7: back to back, on va le faire.
8: Lens, ils ont raté pas mal d'occasions, c'était dommage. Mais contre le grand Paris Saint-Germain, oui, ça paye cash.
9: 25 tirs, dont 10 cadrés. Et pourtant, le Racing Club de Lens a vu le Paris Saint-Germain l'emporter 2-0 sur sa pelouse à Bollaert. Dans un contexte tendu lié à ce match en retard de la 29e journée, les Lensois n'ont pas réussi à renverser la vapeur et à retarder une nouvelle fois le sacre des Parisiens. Même le milieu de terrain, Adrien Thomasson, s'est avoué vaincu.
10: Il a manqué, je dirais, ce brin de réussite parce que ça a été soit les montants, soit le gardien qui a fait un grand match, soit un défenseur, il y avait toujours quelque chose.
9: Des obstacles à répétition, le signe des très grandes équipes, celles capables de gagner 5 fois de suite le même titre sans trembler, avec des individualités comme le gardien russe Matvei Safonov, auteur de 8 parades.
11: Aujourd'hui, j'ai eu les résultats de mon travail, notre mentalité, et je pense que les résultats de notre équipe à cette saison, c'est aussi des résultats de mon travail.
9: En quête d'un doublé, le club de la capitale est désormais à 16 jours de l'échéance la plus importante de sa saison, la finale de la Ligue des Champions face à Arsenal.
0: Oh, La fête pour le PSG. PSG lance 2-0 hier soir et la perspective donc de la finale de la Ligue des Champions dans deux semaines. Voilà, c'est la fin de ce journal. Merci de l'avoir suivi. Tout de suite, c'est 8 milliards de voisins avec Emmanuel Bastide.
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0: Bonjour, aujourd'hui nous accueillons Jérémy Paul, auteur, compositeur, chanteur, accompagné de Patrice, organisateur et puis ami de musiciens, on évoquera ça tout à l'heure. Bonjour Jérémy et bonjour Patrice.
1: Eh ben bonjour, bonjour Ronald.
2: Bonjour Ronald.
0: Alors Jérémy, tu es un chanteur à texte, la voix puissante, on peut dire ça comme ça?
1: On peut le dire, en tout cas. Alors pour le côté de puissance de voix, je pense que je peux être d'accord. À texte, bon, c'est moi c'est ce que j'ai envie de dire, mais bon, après on n'est pas à l'abri que d'autres disent non, c'est pas du texte.
0: Alors depuis quand as-tu commencé ta carrière ou du moins à écrire, à faire justement de ces textes?
1: Alors c'est pas si vieux. En fait, j'ai écrit pas mal de chansons, notamment pour enfants, depuis pas mal de temps, on va dire. Mais vraiment, la chanson à texte, comme l'album, comme issu de l'album, on va dire, ça fait 5-6 ans, pas plus, quoi. Ouais.
0: Et puis la scène est venue après.
1: La scène est venue après. Alors j'en ai fait un petit peu avant aussi, avec des petites scènes où je reprenais du Brassens, notamment. Et puis là, j'essaye de développer un peu, d'en faire davantage, quoi.
0: Alors l'actualité, c'est pour ça que tu es venu, c'est ton album, ton premier album.
1: C'est mon premier album, oui, voilà, qui est sorti en 2021, je crois. Oui, voilà, 2021.
0: Un album pensé depuis longtemps, que tu as mûrement réfléchi.
1: J'avais envie de faire un album. Alors, je pense que c'était pour moi, surtout au début, que j'ai voulu faire l'album. Voilà, j'avais envie, j'avais du matériel, j'avais des chansons, et puis, bah voilà, j'avais tout simplement envie de faire l'album. Alors, est-ce qu'il est réfléchi? Pas comme on peut l'imaginer, mais c'est un tout, c'est des chansons qui me plaisaient, que j'avais envie d'écrire, et puis d'enregistrer, quoi.
0: Voilà, tu t'es entouré de musiciens?
1: Non, alors là, je suis tout seul sur cet album. Je fais parfois quelques contre-chants dessus en guitare. Mais essentiellement, c'est juste guitare-voix.
0: Bien, nous allons écouter un premier morceau. Donc, ce morceau s'appelle Le Radoteur.
1: Le Radoteur, oui. Voilà, très bien.
0: Un peu haute. Pardon, un peu autobiographique, pardon.
1: Non, c'est pas forcément, c'est pas du tout autobiographique, mais c'est quelque chose qui me plaisait dans ma tête d'imaginer que j'aurais pu avoir un grand-père qui aurait eu cette vie-là, quoi.
0: Nous l'écoutons.

0: Nous sommes sur Alternante en compagnie de Jérémy Paul, auteur-compositeur, en compagnie de Patrice. Donc, tu composes également les musiques ?
1: Ah oui, tout à fait. Oui. La musique, c'est de moi entièrement. Sauf sur cet album en particulier, il y a une reprise. C'est une reprise de Brassens qui va être bon. J'en dirai plus tout à l'heure. Mais les autres chansons, effectivement, ce sont des compositions entières. Ouais.
0: C'est un album autoproduit ?
1: Oui, complètement. Ouais. Oui, parce que j'ai pas de structure qui me permette de donc c'est moi qui m'en suis occupé de tout ça.
0: Donc de 2023, mais ça peut c'est encore une nouveauté finalement.
1: Oui, voilà, 2023. Tout à l'heure j'ai dit 2021, mais 2023,
0: Est-ce que as-tu fait un concert spécial pour la sortie de l'album ?
1: Complètement. C'était en mai, il y a deux ans, trois ans. Trois ans, du coup. Et c'était à Trélières. Donc, j'habite Trélières, moi. Et puis, j'avais loué la salle municipale et puis fait un petit concert. Enfin, un gros concert. Il y avait pas mal de monde avec des invités surprises pour l'occasion.
0: Oui, j'avais vu cette date du 12 mai.
1: C'est ça, 12 mai. Oui.
0: Voilà, donc... avec des amis musiciens également qui étaient venus.
1: Voilà, alors j'avais deux copains qui étaient venus. J'avais bien aimé ce qu'ils faisaient, donc ils étaient venus. Et puis il y a eu Joël Favreau aussi qui est venu jouer à quelques chansons. Il a joué ses chansons, puis il a joué aussi avec moi sur deux ou trois titres.
0: Oui, qui habite du côté d'Ancenis.
1: Qui habite du côté d'Ancenis, ouais, voilà.
0: Très bien. Donc et puis Patrice, comment vous vous êtes connu avec Jérémy ?
2: Oh ben moi, je l'ai connu à la scène ouverte
1: De la Bouche d'Air.
2: De la Bouche d'Air. Un dimanche après-midi.
1: Il faisait beau.
2: Il faisait beau et il m'a bien plu. Il a joué deux morceaux. Et suite à ça, on s'est rencontrés et on a continué à voyager ensemble, disons.
1: Voilà.
0: Voilà, je sais qu'il y a Christophe Cosette que nous avons eu dans l'émission qui a fait les scènes ouvertes de La Bouche d'Air aussi.
1: La Bouche d'Air, oui. La Bouche d'Air, c'est bien, c'est ces scènes-là, ça permet vraiment de...
0: C'est au Panonica d'ailleurs, non ?
1: Oui, c'est ça, oui.
0: Voilà, donc nous allons découvrir ensemble ton album. Donc nous allons passer à un autre extrait qui s'appelle, c'est le morceau 10 qui s'appelle L'abat-jouriste.
1: L'abat-jouriste.
0: C'est un jeu de mots ?
1: Non, l'abat-jouriste, c'est pas un jeu de mots. Alors, du fait d'avoir donné le titre, ça. Le suspense est parti, donc c'est pas grave, je vais raconter ma vie un petit peu. L'idée, c'est quand j'étais au collège. 6e et 5e, j'avais un copain qui était au collège qui s'appelait Hervé. Et à chaque fois qu'il remplissait les mots, là, vous savez, les mots en début d'année, là, on doit remplir une fiche, là, tac, tac, tac. Moi, mon père, il fait ci, moi, ma mère, elle fait ça, blablabla. Et donc, lui, il avait rempli, et tous les profs me disaient mais qu'est-ce que c'est que ce métier ? Qu'est-ce que c'est que ce métier ? Ah, bah, juriste. Voilà. Donc, ça m'a donné l'idée de cette chanson.
0: Et on va découvrir justement.
1: Allons-y.
0: Ton texte.

0: Nous sommes sur Alternante, en compagnie de Jérémy et Paul, en compagnie de Patrice. Donc, Jérémy, si tu étais allé visiter son atelier de Bajour ?
1: Non, je n'avais pas eu l'occasion, non. C'est vrai que ça aurait pu m'intéresser, mais non.
0: Mais là, c'est vrai que c'est un métier qui n'existe presque plus.
1: Ouais, on en trouve encore. Hein. Je suis tombé, alors c'est marrant, j'ai quelques copains qui rôde avec mon CD, on va dire, et puis des fois ils trouvent un magasin justement avec un abat-jouriste, alors hop, ils prennent la photo, ils me font regarde Jérémy, j'ai failli aller donner le CD. Donc c'est marrant.
0: Très bien, c'est intéressant d'évoquer des souvenirs.
1: Ouais, exactement, c'est un album effectivement qui parle beaucoup de, enfin ouais, il y a quand même une nostalgie qui est présente dans l'album, hein. Ouais, complètement.
0: Alors, tu as aussi plusieurs formules de concerts.
1: Tout à fait. Alors, cette année, jusqu'à présent, en tout cas, jusqu'à il y a un an et demi, j'étais vraiment en solo. Alors, je pouvais faire quelques petits duos, mais ponctuels, de façon anecdotique. Et puis là, depuis un an et demi, je travaille avec une dame qui s'appelle Marie Glaise, et qui est contrebassiste. Et là, on est en train d'enregistrer pour justement un nouvel album, en fait, dans une formation un peu plus sérieuse, où il y a déjà trois titres qui ont été enregistrés d'ailleurs, et sur ces titres il y a également une deuxième guitare, c'est Joël Favreau, nous l'avons évoqué tout à l'heure, c'est lui qui fait la deuxième guitare sur ces enregistrements, et puis un percussionniste.
0: C'est bien de succéder à Georges Brassens.
1: C'est plutôt pas mal, effectivement. Ouais.
0: Voilà, donc formule jeune public aussi, alors tu disais.
1: Oui, alors je fais également de l'éveil musical, et j'ai donc un spectacle où c'est pour les, on va dire, 18 mois, 5 ans. Et,
0: ah oui, ouais.
1: Et puis bon, ils vont pouvoir utiliser les instruments, c'est des instruments adaptés à leur âge. Je fais des chansons, et puis progressivement, je me fonds dans le public, on va dire. Et puis pour que ça soit après vraiment très interactif, et ça marche plutôt pas mal. Alors je l'ai pas beaucoup déployé, mais bon, ça fonctionne bien. Ouais.
0: Parce que sur ton site, nous pouvons voir trois spectacles.
1: Trois spectacles, oui. Alors j'ai aussi le spectacle Chanson à la demande.

0: entre guillemets, c'est des reprises hein, de Brassens, Moustaki, Barbara et compagnie. Voilà.
1: Voilà, tu ne mélanges pas les reprises et tes chansons dans tes concerts.
0: Quand je fais mes concerts, quand je fais des concerts avec mes chansons, il y a toujours une reprise, il y a toujours un Brassens qui traîne quand même. Et puis réciproquement, quand je fais des reprises, je glisse toujours quand même une chanson à moi, quoi. Ouais.
1: Bien. Alors tu es venu avec ton instrument ou plusieurs instruments d'ailleurs. Alors, est-ce que tu peux nous présenter cette guitare sans manche ?
0: Alors, cette guitare sans manche, je vais la présenter peut-être un peu plus tard.
1: Un peu plus tard, d'accord. Pour le coup, c'est la guitare.
0: Ouais. Je vais présenter plutôt celle-ci. Eh ben, c'est une guitare tout à fait classique, voilà, justement, avec des cordes. Il y en a 6. Alors, c'est marrant parce que j'avais prévu de venir avec une autre guitare. Et quand je l'ai sortie de la housse tout à l'heure, je me suis aperçu qu'elle n'avait plus que 5 cordes. Ah. Je me suis dit, c'est dommage. Donc, j'ai pris celle-là, qui est très jolie, hein, au demeurant.
1: Ouais, qui sert en concert aussi.
0: Ouais. Ah, c'est celle-là, ouais, c'est la guitare. Hein, c'est la guitare de concert.
1: Ah, donc, c'est la classe.
0: Ouais, ouais. Donc, j'évoquais justement la formule avec contrebasse. Et justement, ça, c'est une chanson qui ne fait pas partie du CD, qui sera sur le prochain album.

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0: Quelle ambiance dans le studio.
1: Voilà, ça le mérite. Donc voilà, ça, on a hâte de découvrir ce nouvel album. Prévu pour quand?
0: Ah, il n'est pas prévu pour quelques dates que ce soit. Je ne sais pas encore. Non.
1: Mais ça sera un album, mais ça ne sera pas un EP.
0: Oui, j'aimerais bien un album, ouais.
1: Parce que celui-ci, il a quand même une belle pochette avec un livret très, très complet.
0: Eh oui, alors... Alors le...
1: Avec tous les textes.
0: Voilà, c'est ça. Alors, la pochette, c'est...
1: Ta photo, déjà.
0: Alors, il y a ma photo, ouais, c'est ça. Il y a ma photo.
1: Recto et verso.
0: Un air pensif. C'est Léo Favreau qui a fait la photo. Enfin, les photos.
1: De la famille de Joël.
0: C'est son épouse, ouais. Oui.
1: D'accord.
0: Et puis, qui est photographe, entre autres. Et puis donc le livret, donc c'est un livret, je sais pas combien il y a de pages dessus, mais effectivement ouais, chaque page en gros chaque page une chanson, et les illustrations au ton un peu pastel, c'est des illustrations de ma petite sœur Mélanie Paul, donc qui est illustratrice entre guillemets à ses heures perdues.
1: Un beau dessin sur la pochette du livret.
0: Voilà, c'est ça, qui reprend la photo. C'est un petit peu l'idée, c'était de faire la jonction entre photo et livret. Donc, c'est...
1: Donc ça vaut le coup de se procurer cet album. Hein.
0: Ah mais complètement.
1: Surtout qu'on ne le trouve pas sur les réseaux.
0: Alors non,
1: nulle part.
0: Ça,
1: hein.
0: C'est ça, alors pour l'instant, ils sont stockés sous mon escalier. donc c'est assez difficile de se le préoccuper, enfin de se le procurer. J'en propose à la vente pendant mes concerts. Et voilà, donc si vous voulez cet album, il faut venir d'abord voir un concert, entendre un concert.
1: Il y a un tirage limité quand même.
0: Oui, je l'ai fait en 500 exemplaires, ouais. Ouais.
1: Eh bien, donc, effectivement, c'est un album à nous faire découvrir. Tes influences, autrement, à part Georges Brassens?
0: Eh bien, c'est quand même beaucoup Georges Brassens. Hein.
1: Ouais. Oui, on l'a deviné depuis le début, mais...
2: Jean-Marie Vivier, peut-être.
0: Alors, Jean-Marie Vivier, on me souffle mes références, mais c'est tout à fait vrai. Alors, Jean-Marie Vivier, c'est vraiment la première personne que... Enfin, le premier chanteur à texte que j'ai pu entendre, en fait. En tout cas, je me rappelle, mes parents avaient une cassette de Jean-Marie Vivier, et elle était en boucle dans la voiture. Et je comprenais pas forcément en tout, quoi, mais j'adorais, quoi, cette voix-là. Et
1: c'était à l'époque de Michel Arbat, déjà. Ouais.
2: Michel Arbat, oui, Bateau Lavoir.
1: Ouais, qu'on a eu en émission, déjà.
2: Oui.
1: Qui est nantais, maintenant.
2: Oui. Sinon, il y a... Gérard Pierron aussi, dans ton univers.
0: Oui, voilà, que j'ai
2: Gérard Pierron, Jean-Michel Piton.
0: Jean-Michel Piton, effectivement.
1: Des talents qui sont passés ici également.
0: Oui.
1: Voilà, donc...
0: On parle de Jean-Michel Piton, là. On essaye de justement... Je le connais bien maintenant. Et puis, on essaye de travailler ensemble, justement, sur un projet. Pour l'instant, pas de date définie, mais... c'est...
1: Ouais, Jean-Michel Piton qui a enregistré quand même pas mal d'albums.
0: Ah bah, hein. Oui, un palanquier, ouais. Il en a enregistré un récemment, là, sur son spectacle 10 mai.
2: Ouais. Ouais. Et il va en enregistrer un prochain, certainement, avec des poèmes de Luc Roman.
0: Ouais.
2: Qui était régulièrement de passage au Bateau Lavoir, ouais, aussi.
1: Sinon, est-ce que tu as des influences un peu plus, plus anglo-saxonnes, disons,
0: pas trop, parce que depuis que je suis petit, quand même, j'écoute vraiment la chanson, quoi, la chanson. Je parle pas l'anglais, je sais trouver mon chemin, on va dire, mais et le chant, non, j'ai écouté un peu les Beatles, quand même, mais pas trop, hein, je suis pas trop...
1: D'un point de vue musical, disons.
0: D'un point de vue musical, alors. D'un point de vue musical, c'est Crosby, Stills, Nash et compagnie, quoi. Ça, Young. Ça, j'ai beaucoup écouté ça, effectivement. Ouais.
1: Parce que nous pouvons dire que tes paroles sont écrites avant la composition de tes morceaux, avant la musique?
0: Ah, ça dépend des chansons. Ça dépend des chansons. Souvent, c'est conjoint, en fait. Enfin, paf, je suis avec ma guitare, puis toc. Il y a quelques chansons qui... j'avais envie de parler d'un sujet, donc j'ai écrit le texte, et puis après, la musique est venue, et puis d'autres chansons, hop, je prends ma guitare, je joue, puis pof, il y a une phrase qui sonne, en fait. Souvent, c'est par des sons hein, que ça vient, puis après, pof.
1: Voilà, et puis pas de période pour écrire, ça vient un peu n'importe quand.
0: Ouais, alors en ce moment c'est difficile parce que je suis quand même pas mal pris. Je fais de l'éveil musical, je suis prof dans deux écoles de musique également. Et bon, c'est intéressant quand même d'avoir un petit moment. Patrice, j'étais allé chez Patrice en retraite, en ermitage, j'avais pu écrire quelques...
1: En résidence.
0: En résidence, ouais, voilà, en résidence. En résidence, c'est ça. Alors ça, c'était pas fini par un concert, mais ça permet de bosser, ouais.
1: Alors là, nous allons évoquer trois morceaux. C'est une petite suite, en fait, qui ne se trouve pas forcément, qui ne se trouve pas à suivre sur le CD.
0: C'est ça, sous forme d'épisode, oui, oui.
1: Alors, il y a l'épisode 1.
0: Voilà, l'épisode 2 et l'épisode 3.
1: Et nous allons écouter l'épisode 1, mais tu peux parler de cet épisode 1 ?
0: Alors, toujours, quand je dis qu'il y a un peu de nostalgie, effectivement, on est en plein dedans. Quand j'étais en seconde, ça, je me rappelle, c'était en seconde, j'avais un prof de français qui avait fait une séance sur des techniques particulières d'écriture. C'était l'Oulipo. L'Oulipo, l'ouvroir de littérature potentielle. Et moi, ça m'avait pas du tout plu. Je me suis dit, mais n'importe quoi, c'est vraiment se moquer du monde de faire des trucs comme ça. Et puis, j'ai grandi, j'ai mûri aussi peut-être. Enfin, toujours est-il qu'aujourd'hui, ça me fait beaucoup plus marrer, quoi. Et je trouvais ça génial. Et donc, sur chaque épisode, il va y avoir une technique particulière de l'Oulipo. Et celle qu'on va entendre, c'est le S+7.
3: À travers de larges grimages, que les féminitudes du cantre contemplaient un puissant gothique, sans soude du camp, dira-t-on, avec impureté ses commissariats, lorgnait même un endymion précis, que rigoureusement ma meringue m'a défendu de nommer ici, gare au gothique. Tout à coup la privauté bien close, où vivait le bel anime, s'ouvre, on ne sait pourquoi, je suppose qu'on avait dû la fermer mal. Le singulier en sortant de sa cagnotte dit, c'est aujourd'hui que je le perds. Il parlait de son puits de l'âge. Vous aviez deviné, j'espère, gare au gothique. La patte de loup de la mandole criait éperdu, nombriliste de nombriliste. C'est assommant car le gothique n'a jamais connu de guéridon. Dès que le féminin englumant sut que le singulier était puceau, au lieu de profiter du chancre, il fit feu des deux fusibles, gare au gothique.
1: Voilà, ça prête à rire quand on connaît.
0: Quand on connaît la chanson.
1: La chanson, ouais, de voilà. Gare au gothique. Ouais. Ouais.
0: Alors, le concept hein, du S+7, le S signifie substantif. C'est-à-dire qu'on va prendre un dictionnaire, on va chercher un nom commun, c'est à travers de larges grilles, hop, on va chercher donc le mot grille dans le dictionnaire, et puis on va prendre sept mots qui arrivent directement après le mot grille, et puis on prend celui-là, et hop, paf, on le cale dans la chanson, quoi. Voilà, le truc.
1: Ouais. Voilà. Donc, nous allons parler peut-être du public que tu as, en fait. C'est un... T'as un public un peu de Brassens.
0: Ben oui, c'est ça. Un peu de, ouais, un peu de. J'ai un public Brassens, ouais, comme on, ouais. Eh ben, ça dépend où je peux jouer. Alors là, je fais essentiellement du chez l'habitant, quoi. Des concerts avec une quarantaine de personnes.
1: Des petites jauges,
0: ouais, voilà. Donc, c'est qui m'invite, hein. Mais en général, on va dire plutôt du retraité quand même que du jeune homme.
1: Voilà, mais ça, ça peut venir aussi. Hein.
0: Oui, non, mais ça, après, ça, tout dépend. Hein. Il m'est arrivé de jouer pour. Voilà, il y avait des trentenaires. Et puis, bon, bah, pas sur ces chansons-là, mais avec le spectacle pour enfants, effectivement, bon, bah là, j'ai. Bon, j'ai un peu de tout, quoi. J'ai un peu de tout. Ça dépend ce que je fais.
1: Parce que ton album n'est pas passé inaperçu, quand même. Tu as eu quand même des retours au niveau de la presse, notamment.
0: J'ai eu quelques retours, ouais, effectivement, ouais. Bon, sur la presse, sur que ce soit Ouest France, et puis de la presse par internet, on va dire. Ouais.
1: Est-ce que tu nous refais un autre morceau là ?
0: Eh ben volontiers.
1: Et pour le coup avec... Tu prends un autre instrument ?
0: Ah oui, alors d'accord, ok. Non, on va changer de stratégie, ok. Alors, j'ai amené du matériel, effectivement. J'ai amené notamment une bande de papier, que voici. Alors, bah, évidemment, visuellement, c'est pas top en radio, mais enfin bon, c'est une bande de papier avec des trous à l'intérieur. Un peu comme les bandes qu'on va trouver pour les orques de barbarie.
1: Voilà, c'est un peu effectivement, un peu moins large.
0: Peut-être. Voilà. Et puis un là, j'ai donc une guitare dont le manche a été coupé.
1: Volontairement.
0: Alors, pour la petite histoire, on peut dire que c'est pas vrai tout ça, mais non, en fait, c'est moi qui l'ai scié. Hein. Je l'ai scié, un peu de peinture pour faire joli. Et puis, j'y ai fixé une boîte à musique dessus. Je vais vous faire écouter ça.
1: Ouais, c'est...
0: Alors, c'est parti. Donc, évidemment, on va...
1: Ça joue comme le twerp, un petit peu, la position.
0: Oui, c'est ça, oui, exactement. Sauf que là, on peut choisir... Les notes qu'on va jouer. Allez, j'arme la bête. C'est parti.

0: Bravo. Et puisque t'es en place, tu voulais faire un autre morceau en live ?
1: Alors, en fait, ce morceau-là, c'est le morceau que, donc, avec la boîte à musique. C'est un morceau qui introduit en concert une chanson qui va suivre, donc Au verger du bois massé.
0: Que nous écoutons maintenant.
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0: Nous sommes sur Alternance en compagnie de Jérémy Paul et de Patrice. Donc, c'est la saison de la cueillette presque des fraises.
1: Eh bah oui, c'est ça, allons-y. Ouais. Ouais, ouais. Ah, il manque encore un petit peu de sucre.
0: Voilà. Donc, et puis. Voilà, donc.
1: Ouais, alors cette chanson, Le Bois Massé, bah, c'est parce que voilà, j'aimais bien y aller. C'était avec mes beaux-parents que j'étais allé la première fois là-bas. Et puis, le site m'avait plu. Puis, voilà, pour qui, pourquoi ? J'ai eu envie de faire une chanson.
0: Alors, tu as un site où nous pouvons trouver plein d'enseignements te concernant.
1: Ouais, il n'est pas hyper bien mis à jour, faut bien reconnaître. Mais bon, il y a des choses quand même. Il y a des choses.
0: Ouais. Notamment les dates.
1: Les dates, non. Il n'y a pas les dates. Alors, comme je disais tout à l'heure, je fais beaucoup de concerts à domicile. En fait, je les mets pas. C'est des concerts qui n'ont pas forcément vocation à
0: de bouche à oreille presque.
1: C'est plutôt du bouche à oreille, ouais, effectivement. Donc j'ai une actualité, mais je la présente pas parce que bon, c'est pas forcément nécessaire pour voilà.
0: Et puis les projets, c'est de travailler sur le deuxième album avec des morceaux qui vont être testés, on peut dire ça comme ça, dans les concerts.
1: C'est ça, exactement. Il y en a quelques-uns qui sont en route, ouais. Donc tout à l'heure, je vous avais fait la chanson "Je voulais", ça faisait partie de ces nouvelles chansons. Puis il y en a d'autres qui marchent bien.
0: Mais c'est important de parler de l'enregistrement de l'album aussi, du premier album, de cet album.
1: Oui.
0: Avec t'es allé voir notre anglais de Nantes.
1: Exactement, je suis allé voir Ben Bridgen, qui, à la base, j'étais allé le voir, c'était un copain qui enregistrait là-bas quelques titres, Robert, pour ne pas le citer, et puis il m'avait proposé de venir voir comment se passait un enregistrement, et puis... Ben avait dit oui, d'accord, il peut venir. Donc bah, j'étais allé et puis j'avais adoré comment il avait travaillé. Et puis finalement, quand il a fallu enregistrer, je suis allé naturellement le voir. Et puis ça s'est effectivement hyper bien passé. J'étais très content.
0: Et puis par la suite avec James Wood.
1: Voilà, pour le côté mastering. C'est là-bas que ça s'est passé. Alors je ne l'ai pas rencontré, ça s'est fait par. J'ai envoyé les fichiers, tout ça, blablabla. Ouais, par le cloud.
0: Très bien, donc belle collaboration en tout cas.
1: Oui, en tout cas, je suis très content du résultat. Et puis, c'est reparti pour le prochain.
0: Faudra faire aussi bien, n'est-ce pas, Patrice ? T'es content du résultat de cet album, Patrice ?
2: Ah oui, tout à fait, oui. Puis c'est bien parti pour le prochain aussi, d'ailleurs.
1: Oui, ça devait.
2: Parce que j'ai déjà entendu quelques maquettes. Ça promet.
0: Je pense que tu connais plein d'artistes, donc t'es aussi un bon conseiller auprès des artistes.
2: Oui, disons que j'ai commencé jeune, moi aussi, ma carrière de spectateur.
0: Au bateau Lavoir, c'est ça que tu me disais.
2: Oui. J'allais au bateau Lavoir très jeune. J'avais d'ailleurs pas l'autorisation préfectorale, étant donné que la majorité était à 21 ans. Et moi, j'en avais 17 quand je suis allé la première fois. Donc,
0: mais il y avait des artistes qui n'étaient pas majeurs pour le coup, ou limite.
2: Ah, j'étais pas majeur du tout. Bon, j'étais quand même assez grand. J'avais deux ans de moins que mon frère, mais je faisais plus vieux, donc je passais sans problème. Et puis, faut dire aussi que le bateau Lavoir, ils n'étaient pas très regardants dans la mesure où c'était une très belle salle pour le spectacle.
0: C'était une famille aussi.
2: Comme
0: une famille au sens...
2: Ah oui, c'était tout à fait. Ah oui. C'était très convivial. On était vraiment chez soi quand on y allait. C'est pour ça qu'on avait envie de revenir à chaque fois.
0: Ouais, on évoquait... hors micro, il y avait Gilles Servat qui était passé... qui a dit passer... des gens comme... Paul Mellet, vous savez.
2: Oui, Gilles Servat, j'ai des bons souvenirs, moi aussi, avec Jean-Michel Piton, Michel Buller, Patrick Couton, Georges Fischer, évidemment, les régionales de l'étape, et puis Luc Roman, décédé. Beaucoup sont décédés, malheureusement. Jean-Max Brouillat, France Léa, il y en avait... Paul Barou, il y a des noms qui me reviennent comme ça, parce que j'ai les disques.
0: Pierre Barou,
2: Paul Barou.
0: D'accord.
2: Paul Barreau.
0: Bien. Donc, nous allons écouter, presque pour finir, donc, un autre morceau de son album. On s'appelle Naguère, ton album.
1: Naguère, très bien.
0: Et puis, c'est le morceau, morceau 7, c'était... Le morceau 5,
1: c'est la piste 5, ouais.
0: Qui s'appelle Naguère, justement, donc.
1: Naguère, ouais, Naguère. Et ben,
0: ça sera le tube, ou c'est le tube, déjà?
1: Bah moi, j'aurais bien aimé que ce soit le tube. Je sais pas si c'est le tube. Je pense pas que ce soit celui-là. Non, c'est pas celui-là, en fait. Mais, c'est celui dans lequel je... Enfin, ouais. Quand je le chante et tout, enfin, je sais pas, il y a quelque chose...
0: T'envisages un clip ou une petite vidéo ou...
1: Non. Ça aurait été bien, mais... Non, j'ai pas le courage de me lancer là-dedans.
0: Alors, nous écoutons ce morceau.

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1: Nous sommes sur Alternance en compagnie de Jérémy Paul et de Patrice qui l'accompagne. Donc Jérémy, tu as une date à nous annoncer ?
2: Eh bien, alors, j'ai donc quelques dates chez l'habitant, on va dire. Donc celle-là, bon, voilà, ça reste confidentiel. Et puis, je vais jouer à Trélières, donc dans ma commune, en août, pour un festival qui s'appelle Culture aux Gèvres. Ce sera le 22 août, ouais.
1: Ce sera en plein air ?
2: Ce sera en plein air, ouais. Alors, Trélières a fait un théâtre de verdure dans le parc du château du Haut-Gèvres. Et puis, c'est là que ça se passera, quoi. Donc, bon, une bonne séance en perspective.
1: Pas besoin de réserver.
2: Pas besoin de réserver, non. C'est un festival assez récent hein, qui a commencé l'année dernière. Et puis, l'année dernière, j'avais été invité, j'avais fait ma guitare aux loteries. Alors ça, c'est un petit sketch, une petite pastille qui dure 7-8 minutes. J'ai une guitare que j'ai trouvée, je suis vraiment un destructeur de guitare. Donc j'ai trouvé une guitare et puis avec un petit mécanisme, hop, il y a une boule qui tombe. Puis c'est cette chanson que je joue. Alors il y a toute la mise en scène avant avec un petit sketch pour essayer de faire rire tout le monde. Et puis,
1: mais t'es prêt à te déplacer un peu partout en fait pour jouer ?
2: Ah oui, chanter. Ouais. L'été dernier, là, je suis allé à Montcuq jouer. Et puis au festival de la chanson à texte de Montcuq. Et puis, je suis allé, là, pendant les vacances, j'étais à Aix-en-Provence, là, pour deux dates aussi. Donc, j'ai l'habitant. Mais c'était très bien. Ah, ouais.
1: Très bien. Donc, Patrice, tu vas l'accompagner, aller le voir régulièrement en concert ?
3: Ouais, en général, ouais, quand je peux me libérer, oui, parce que moi aussi, je fais pas mal de festivals à côté de ça, mais... Tu es allé aussi chez Dirago.
2: Oui, du côté d'Amiens, là. Voilà. Du côté d'Amiens, ça c'était les vacances précédentes, ouais, effectivement. J'avais deux dates aussi pendant les vacances. Alors, quand c'est loin, c'est obligatoirement pendant les vacances scolaires, parce que comme je suis donc prof de guitare dans certaines écoles, c'est un peu compliqué de pas aller en cours, tout simplement, quoi.
1: Bien. Merci beaucoup, Patrice. Merci beaucoup, Jérémy.
2: Eh ben, avec plaisir.
1: Merci à Manu d'avoir assuré la technique de l'émission. Et puis, donc nous allons finir par un instrumental.
2: Un instrumental,
1: qui
2: oui.
1: Finit l'album, d'ailleurs.
2: Qui finit l'album, qui commence et qui finit l'album.
1: Voilà, pour commencer, il y a le texte, pour finir, il n'y a que la musique.
2: Voilà, exactement.
1: Donc, forcément, une musique de ta composition.
2: Tout à fait, oui.
1: Nous l'écoutons. Qui s'appelle Pour finir, d'ailleurs.

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0: Une grève surprise, bravo. 30 tonnes de barbac sur le carreau alors qu'on meurt de faim à Chandernagore, hurrah. 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

0: Merci d'écouter RFI. Il est midi en temps universel, 14h ici à Paris. Et 20h à Pékin. Bonjour Olivier Sherman.
1: Bonjour Anne Cantner, bonjour à toutes et à tous.
0: À la une de votre journal, la rencontre entre Donald Trump et Xi Jinping.
1: Dès le début de ce journal, nous irons à Pékin retrouver notre correspondante qui nous détaillera la teneur des discussions et le contexte de cette rencontre.
0: Jérusalem sous haute tension ce jeudi pour la marche des drapeaux.
1: Pour une partie des Israéliens, cette journée célèbre l'unité de Jérusalem sous souveraineté israélienne, mais pour les Palestiniens et plusieurs ONG, elle symbolise au contraire l'échec de toute coexistence dans la ville sainte.
0: L'Inde arrête ses exportations de sucre et ça va durer jusqu'à la fin du mois de septembre.
1: Une décision pour faire face au risque de pénurie et aux tensions économiques mondiales. New Delhi veut protéger ses stocks et contenir les prix.
0: Un nouveau système d'alerte en Corée.
1: Urgence chaleur extrême fait son apparition. Cette alerte pourra être déclenchée lorsque les températures atteignent 38 degrés ou lors des nuits tropicales au-dessus de 25 degrés. Les autorités y voient désormais une menace directe pour la santé publique et les infrastructures du pays.
0: Et puis dans un quart d'heure, les sports, on vous parlera de la liste très attendue qui sera dévoilée ce soir. Des joueurs sélectionnés par Didier Deschamps pour participer sous les couleurs de la France à la prochaine Coupe du Monde dans moins d'un mois.
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0: Et on commence donc par parler de cette visite de Donald Trump en Chine.
1: Entre sourire, grand symbole et mise en garde très directe, Donald Trump et Xi Jinping ont tenté aujourd'hui à Pékin de stabiliser une relation sino-américaine toujours extrêmement tendue. Visite du Temple du Ciel, tapis rouge monumental sur la place Tiananmen, salve de canons, déclarations chaleureuses devant les caméras, Pékin a déroulé un accueil particulièrement spectaculaire pour Donald Trump. Cléa Broders, bonjour.
3: Bonjour Olivier, bonjour à tous.
1: Vous êtes notre correspondante en Chine et vous suivez pour RFI cette visite. Alors, cette première journée de sommet a été marquée par des messages très différents selon les deux capitales.
3: Oui, voilà, derrière cette mise en scène très maîtrisée, hein, les deux camps ont surtout mis en avant des priorités complètement différentes. Hein. La Maison Blanche a insisté sur des discussions économiques, investissements chinois aux États-Unis, achat potentiel de pétrole américain, produits agricoles, coopération contre le trafic de fentanyl, mais aussi accès accru à certaines entreprises chinoises aux puces d'intelligence artificielle américaine, notamment la H200 de Nvidia, l'une des plus puissantes du marché. Washington a aussi largement communiqué sur l'Iran et le détroit d'Ormuz, un passage stratégique par lequel transite une grande partie du pétrole mondial. Selon Donald Trump, Xi Jinping se serait engagé à aider Washington sur la crise iranienne pour tout ce dont Trump a besoin. Le président américain affirme également que Pékin pourrait acheter davantage de pétrole, de gaz naturel liquéfié et de soja américain, ainsi qu'environ 200 avions Boeing 737 MAX au lieu des 500 annoncés.
1: Voilà donc pour le côté américain, mais Cléa, du côté chinois, le ton est tout autre.
3: Pékin présente en effet ce sommet avant tout comme un échange stratégique entre les grandes puissances, hein, lors d'un banquet officiel qui a eu lieu ce soir. Xi Jinping a même affirmé que le renouveau national chinois pouvait avancer main dans la main avec le slogan « Trumpist Make America Great Again ». Dans le même temps, le président chinois a adressé une mise en garde très directe sur Taïwan. Xi Jinping a averti Donald Trump qu'un mauvais traitement du dossier taïwanais pourrait mener à une collision, voire à un conflit entre les deux puissances. Le contraire, il est frappant. La question taïwanaise n'apparaît même pas dans le communiqué américain. Donald Trump est resté silencieux face aux questions des journalistes sur Taïwan avant d'inviter Xi Jinping à la Maison Blanche le 24 septembre prochain.
1: Cléa Broders, en direct de Pékin et donc au programme ce soir pour Donald Trump et Xi Jinping, un banquet d'État et une grande séquence protocolaire et diplomatique.
0: Et on reparlera d'un des points évoqués lors de cette rencontre dans une dizaine de minutes avec notre invité, c'est la question de Taïwan. En attendant, les négociations entre Israël et le Liban, elles doivent reprendre à Washington.
1: Des négociateurs israéliens et libanais se retrouvent pour une nouvelle session de discussion indirecte, alors que le cessez-le-feu en vigueur au Liban reste fragile, il doit expirer dans 3 jours. Cette rencontre intervient au lendemain de frappes israéliennes ayant visé une trentaine de sites au Liban et fait au moins 22 morts, selon les autorités libanaises. Depuis la mise en place de la trêve, plus de 400 personnes ont été tuées dans les bombardements israéliens. Et puis ce midi, l'armée israélienne annonce qu'une attaque de drones lancée depuis le Liban par le Hezbollah a blessé plusieurs civils dans le nord d'Israël, près de la frontière. Un drone explosif s'est écrasé aussi sur le territoire israélien, provoquant l'évacuation des victimes vers l'hôpital. Plusieurs civils ont été blessés.
0: Une journée sous haute tension à Jérusalem, c'est la marche des drapeaux.
1: La police est mobilisée dans la vieille ville pour prévenir les violences. L'extrême droite israélienne a promis une démonstration de force à l'occasion du jour, qui marque en fait la réunification de la ville, c'est-à-dire dire l'annexion de sa partie orientale. Alan Ligri est présent avec des centaines de militants de l'ONG Standing Together pour assurer une présence protectrice auprès des Palestiniens. Frédéric Misselin a rencontré le co-directeur du mouvement pro-paix dans le quartier arabe de la vieille ville.
2: Today is Jerusalem Day. It's a day marking in Israel the unification of Jerusalem.
4: Aujourd'hui, c'est le jour de Jérusalem. C'est un jour qui marque la réunification de la ville pour Israël, mais c'est surtout l'échec de cette réunification. C'est le jour où des dizaines de milliers de colons arrivent des colonies dans la vieille ville pour essayer de montrer que la ville est à eux. Regardez, c'est vraiment triste. Tous les magasins ont tiré leurs rideaux, les portes sont fermées, les Palestiniens sont cachés chez eux, ils craignent pour leur sécurité et sont menacés juste parce qu'ils existent. Nous sommes là aujourd'hui, des centaines d'activistes pour nous dresser contre cette violence et la prévenir par notre présence physique. Nous avons peur que cette journée soit violente et le fait d'être là peut réduire la violence et éviter l'escalade.
2: Nous espérons que cette journée soit violente et nous sommes sûrs que notre présence ici peut réduire la tension et escalader la situation.
1: En Irak, un ancien bourreau condamné à mort ce matin à Bagdad. Un tribunal l'a condamné à la peine capitale. Il s'agit d'un officier du régime baasiste. Il était accusé d'actes de torture, viol et meurtre par plus de 120 victimes. Des crimes perpétrés dans une prison du sud de l'Irak contre les populations kurdes arrêtées et déportées par l'ancien régime de Saddam Hussein à la fin des années 80. Explication de Marie-Charlotte Roupy.
5: Ajaj Ahmad Tikriti s'est caché pendant des décennies avant d'être arrêté l'an dernier. En 1988, cet ancien officier de l'armée de Saddam Hussein était chargé de la sécurité de la prison de Nugra Salman dans la province de Muthanna au sud de l'Irak. Cette année-là, Saddam Hussein lance une campagne de répression contre les populations kurdes du nord du pays. Plus de 150 000 personnes sont tuées ou portées disparues. Des milliers d'entre elles sont déportées vers le sud. À Nugra Salman, entre 6 000 et 8 000 personnes sont incarcérées, dont des femmes et des enfants. La semaine dernière, à l'ouverture du procès de celui que ses victimes surnomment le bourreau de Nugra Salman, des dizaines de témoins ont raconté les tortures, les meurtres, les privations de nourriture et d'eau ayant entraîné la mort de nombreux enfants, ainsi que les violences sexuelles qu'ils ont subies ou auxquelles ils ont assisté. La décision du tribunal de Bagdad marque la fin de 38 ans d'attente pour les victimes kurdes qui réclamaient justice. Marie-Charlotte Roupy, Erbil, RFI.
0: Une nouvelle attaque massive russe en Ukraine.
1: Une attaque d'une ampleur inédite avec plus de 650 drones et 56 missiles tirés par la Russie. Le bilan est encore provisoire, 5 morts et une quarantaine de blessés. Les secours poursuivent leurs recherches dans la capitale Kiev, fortement touchée avec des dégâts sur plus de 20 sites. Un véhicule d'une mission humanitaire de l'ONU a été touché par un drone russe dans la région méridionale de Kherson. C'est ce qu'a dénoncé le président Volodymyr Zelensky. Et le président Emmanuel Macron a condamné aussi cette attaque en disant même qu'il s'agit d'une preuve que la Russie ne sait pas comment terminer sa guerre.
0: Cette guerre, elle a des conséquences en Lettonie, où la première ministre jette l'éponge.
1: Evika Silina a annoncé sa démission après 24 heures de doute. Hier, elle avait perdu le soutien d'une partie pivot de sa coalition du centre-droit, après avoir contraint au départ son ministre de la Défense, qu'elle tient responsable de l'incapacité de l'État balte à empêcher la récente intrusion de drones ukrainiens aux Russes en Lettonie. Explication Lila Olkiniora.
6: Tāpēc es paziņoju, ka atkāpjos no ministra prezidenta samata. Bet tas ir godīgs lēmums.
7: Je démissionne de mon poste de Premier ministre, c'est la décision la plus juste dans les circonstances actuelles. Voilà ce qu'a déclaré Evika Silina ce jeudi matin en conférence de presse. Après le départ des élus du Parti des progressistes de sa coalition gouvernementale, mécontent du départ forcé du ministre de la Défense, la Première ministre lettonne n'avait plus de majorité. Depuis quelques mois, des drones ukrainiens traversent la frontière russe pour s'écraser en Lettonie. Selon les experts, la faute au système de brouillage de la défense aérienne russe. Début mai, l'un de ces drones on a touché un site de stockage pétrolier dans l'est de la Lettonie. Un incident sans victimes ni dégâts significatifs, mais qui illustre les carences de la défense aérienne du pays. Pour Evika Silina, c'est le ministre de la Défense, membre du parti des progressistes, qui en portait la responsabilité. Après la démission de la première ministre et à 5 mois des prochaines élections législatives dans le pays, la situation est désormais entre les mains du président letton. Il doit rencontrer les représentants de tous les groupes parlementaires ce vendredi pour tenter de reformer un gouvernement.
0: L'Inde interdit les exportations de sucre jusqu'à fin septembre.
1: Une décision afin de garantir des stocks suffisants sur son marché national. Les autorités s'inquiètent de la prochaine récolte de sucre attendue à partir d'octobre. La culture très gourmande en eau pourrait souffrir d'une mousson plus faible liée au phénomène climatique El Niño. Cette mesure a aussi pour but d'éviter la flambée des prix. Agnieszka Kumor.
8: L'arrêt des exportations, avec effet immédiat, prévoit toutefois certaines dérogations, et ce notamment pour les cargaisons en cours d'acheminement. Les échanges dans le cadre d'accords bilatéraux conclus avec d'autres pays au titre de la sécurité alimentaire seront aussi autorisés, assure New Delhi. Cela comprend les expéditions limitées vers l'Union européenne et les États-Unis. L'annonce faite par l'Inde intervient sur fond d'inquiétude quant à la prochaine récolte de canne à sucre. Très gourmande en eau, cette culture est récoltée en Inde en octobre, mais la campagne de cette année risque d'être affecté par des pluies de mousson inférieures à la moyenne, résultat probable du phénomène météo El Niño. Les agriculteurs indiens manquent par ailleurs d'engrais importés majoritairement du Moyen-Orient. Chaque année, 70 millions de tonnes de sucre sont échangées dans le monde et l'Inde en est le deuxième producteur mondial.
0: En Corée du Sud, une nouvelle alerte urgence chaleur extrême fait son apparition.
1: Face au bouleversement des saisons dû au réchauffement climatique, Séoul restructure complètement son système national d'alerte météo. C'est ce qu'a annoncé l'administration météorologique sud-coréenne. Parmi les changements instaurés, il y a l'introduction d'une alerte de niveau maximal. Urgence chaleur extrême. Juliette Pietraszewski, bonjour.
9: Bonjour Olivier.
1: C'est la première restructuration majeure en près de 20 ans, une restructuration qui s'adapte aux nombreux épisodes de canicule qui ont frappé la Corée du Sud ces dernières années.
9: Le climat que nous connaissions il y a 20 ans n'existe plus, ce sont les mots de l'agence météo de Séoul, repris dans la presse sud-coréenne. Ces 5 dernières années, le nombre moyen de jours de canicule et de nuits tropicales a de fait quasiment triplé par rapport aux années 70. Cette alerte maximale sera notamment déclenchée lors des nuits tropicales où la température reste égale ou supérieure à 25 degrés Celsius ou encore lors de pluies torrentielles records. Ces phénomènes passent ainsi du statut d'anomalie à celui de nouvelles normes saisonnières, symbole d'un réchauffement climatique qui pousse les autorités publiques à s'adapter. La nouvelle alerte canicule sera aussi déclenchée les jours où la température devrait atteindre 38 degrés Celsius ou au-delà. Un niveau d'alerte qui signale par la même occasion une menace pour la santé publique et les infrastructures de Corée du Sud. L'administration météorologique sud-coréenne élargit donc aussi ses zones de prévision de 183 à 235 régions. Avec ce découpage, le gouvernement espère que des données plus précises permettront aux autorités locales de déployer des interventions plus rapidement en cas de catastrophe.
1: Et donc Juliette, ce tout nouveau système d'alerte sera officiellement mis en place à partir du 1er juin.
0: Et puis c'est le soulagement sur le front de l'antivirus en France.
1: Tous les cas contacts présents dans le pays ont été testés négatifs, annonce ce matin de la ministre de la Santé, Stéphanie Rist. Ces 26 personnes vont tout de même rester et continuer à être suivies médicalement et être testées 3 fois par semaine. Outre-Manche, les 6 personnes qui font partie de la vingtaine d'évacués britanniques du navire sont sorties hier de l'hôpital où elles étaient en quarantaine pour s'isoler chez elles et y terminer leur période d'isolement de 45 jours.
0: Et puis l'actualité politique en France, la course à l'Élysée s'accélère. Nous sommes à 1 an maintenant de la présidentielle.
1: Dans 1 an, les Français vont effectivement élire un nouveau président de la République. Après 10 ans de pouvoir d'Emmanuel Macron, ce scrutin en fait rêver plus d'un. Encore aujourd'hui, le député Génération S, Benjamin Lucas, s'est déclaré candidat à la primaire de gauche. Il y en a une. La liste des candidats déclarés ou sur le point de le faire est longue. Trop longue au vu de l'enjeu de cette élection présidentielle. Valérie Gasse.
10: Le bal des ambitions présidentielles est ouvert. À gauche, hors LFI, où la candidature de Jean-Luc Mélenchon, désormais officielle, est incontournable, c'est le retour du fouillis artistique sur la manière de faire émerger une candidature crédible et unique. Raphaël Glucksmann se prépare, comme François Hollande, spécialiste du trou de souris, Bernard Cazeneuve, toujours en mode « pourquoi pas moi ?», François Ruffin, Clémentine Autain, Marine Tondelier, Jérôme Guedj a lui déjà fait acte de candidature. Au centre et à droite, chacun croit aussi pouvoir jouer sa carte, Bruno Retailleau est lancé, Édouard Philippe attend le bon moment pour monter en puissance quand Gabriel Attal avance inexorablement vers la candidature. Mais derrière, en embuscade, Xavier Bertrand, Michel Barnier, Gérald Darmanin guettent l'opportunité. Si l'on ajoute Éric Zemmour, Dominique de Villepin qui rêve de tenter sa chance, le spectre politique est saturé face au candidat du RN, quasi assuré selon les sondages d'être au second tour, qu'il s'agisse finalement de Marine Le Pen ou Jordan Bardella. Peut-être face à Jean-Luc Mélenchon, un duel dont la probabilité pourrait augmenter en fonction du nombre de candidats.
1: Valérie Gaz du service politique de RFI, j'ai pas réussi à compter le nombre de candidats, mais il y en a effectivement beaucoup pour l'instant.
0: Beaucoup, vraiment beaucoup. On fera un point.
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14: 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Fatigué des retards du bus, il alla chaque jour le chercher 10 stations avant la sienne. Mohamed Kassimi El Hassani.
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0: Il est 17h ici à Paris, 18h à Jérusalem. Bonjour à tous.
1: Karine Bellichat.
0: À la une, l'annexion de Jérusalem-Est en 1967 est illégale au regard du droit international. Pourtant, elle est célébrée en Israël par les autorités. Le ministre de la Sécurité nationale, Itamar Ben-Gvir, s'est rendu pour l'occasion sur l'esplanade des mosquées. Des dizaines de milliers d'Israéliens marqués à l'extrême droite descendent dans les rues à cette occasion dans la vieille ville, des raids qui s'accompagnent bien souvent de violences. Quel est le rapport de force entre les États-Unis et la Chine au moment où les dirigeants des deux pays se retrouvent à Pékin? Donald Trump est toujours empêtré dans son conflit avec l'Iran. Xi Jinping est plutôt en position de force, mais il se méfie de l'imprévisibilité de son homologue américain. Il voulait susciter des vocations chez ses élèves. L'abandon retrace les derniers jours de Samuel Paty, tué par un islamiste en 2020 en France. Le film bouleversant a été présenté à Cannes hier soir, hors compétition. C'est donc aujourd'hui que débutent les célébrations de la journée de Jérusalem en Israël. La réunification de la ville en 1967, en clair, l'occupation puis l'annexion de la partie palestinienne de Jérusalem. Chaque année, des dizaines de milliers d'Israéliens marqués à l'extrême droite descendent dans les rues à cette occasion. Des célébrations qui s'accompagnent souvent de scènes de violence dans les rues de la vieille ville. Les Palestiniens et les militants des droits de l'homme israéliens sont souvent pris à partie par des manifestants acquis au rêve du grand Israël. Cette année, les fonds alloués aux festivités ont été revus à la hausse. Arié King, le maire adjoint de Jérusalem, lui-même un colon, a expliqué à Amira Souilem l'importance de cette journée à ses yeux.
2: C'est un jour qu'il attend avec impatience. Arié King reçoit dans son bureau de la municipalité de Jérusalem, entouré de photos de prières au mur des Lamentations.
3: C'est un jour historique parce que nous n'avons pas deux lieux saints au monde, nous n'en avons qu'un seul. Il y a 59 ans, nous sommes revenus là où notre premier et second temple ont été bâtis, et là où, selon moi, le troisième temple sera aussi construit.
2: Un projet messianique auquel Arié King souhaite voir de plus en plus d'Israéliens adhérer. Achat de drapeaux, témoignages d'anciens vétérans de la guerre de 67 ou encore concerts. Le budget des festivités a été revu à la hausse cette année.
3: Le budget sera d'environ 2 ou 3 millions de dollars, je crois, quelque chose comme ça. Vos auditeurs doivent comprendre qu'en Israël, les gens deviennent de plus en plus d'extrême droite, je dirais, surtout après le 7 octobre et la guerre qu'on a été obligé de mener. Et c'est pour cela que de plus en plus de personnes célèbrent ce jour-là.
2: Des festivités qui cette année s'étaleront sur une semaine et nouveautés sur l'ensemble du territoire. Colonie incluse. Amira Souilem, Jérusalem, RFI.
0: Pendant ce temps, Israéliens et Libanais discutent à nouveau à Washington, des discussions directes, les troisièmes du genre. Israël frappe sans relâche la banlieue de Beyrouth et le sud du pays, affirmant viser des cibles du Hezbollah. Le mouvement chiite pro-iranien continue de viser, lui, le nord de l'État hébreu avec ses roquettes. À Pékin, Donald Trump qualifie ses discussions d'extrêmement positives avec Xi Jinping. Les dirigeants américains et chinois ont déjà abordé les grands dossiers internationaux, notamment le conflit au Moyen-Orient. Donald Trump a invité son homologue chinois à la Maison-Blanche en retour en septembre prochain. Un président américain toujours empêtré dans son conflit avec l'Iran. Quant à Xi Jinping, il est peut-être en meilleure posture, ayant survécu à la guerre commerciale lancée par le président américain. Mais l'économie de son pays n'en sort pas totalement indemne, explique Philippe Lecor, professeur de géopolitique à l'ESSEC et spécialiste de la Chine.
4: Xi Jinping, il est en position de force, mais en même temps, l'économie chinoise n'est pas au mieux de sa forme. Vous savez qu'elle plafonne à 4,5%. Il y a un problème démographique qui est quand même latent. Une bulle immobilière, tout un tas de phénomènes de chômage et d'endettement qui s'accélèrent un peu à cause de la crise trumpienne, si j'ose dire, c'est-à-dire les droits de douane, la guerre au Moyen-Orient, qui ralentit les projets dans les infrastructures que la Chine a eu à cœur de mener, y compris en Iran, y compris au Moyen-Orient, dans les pays du Golfe. Tout ça ne rend pas Xi Jinping si fort que ça. La Chine veut être l'égale des États-Unis. Il se méfie de Trump, qui est quelqu'un d'insaisissable, qui change souvent d'avis et qui lance des opérations à l'emporte-pièce. Et donc, je crois que les Chinois attendent Trump, bien entendu, très préparé, hein, comme ils le font toujours dans ce genre de circonstances. Pour autant, ils n'ont pas crié victoire.
0: Philippe Lecor, professeur de géopolitique au micro de Noé Pignède. Le timing n'est sans doute pas un hasard dans le détroit d'Ormuz. L'Iran a décidé de laisser passer des dizaines de navires chinois depuis hier, au moment où Donald Trump commençait sa visite à Pékin. En Inde, pour protéger ses réserves de change face aux tensions au Moyen-Orient, le gouvernement frappe un grand coup. New Delhi vient de doubler la taxe à l'importation de l'or qui a bondi du jour au lendemain de 6 à 15%. C'est un choix radical dans le deuxième pays consommateur mondial. Toucher au métal jaune là-bas, c'est bousculer un pilier culturel et secouer une fondation économique. Correspondance à New Delhi d'Abdoulaye Rali.
5: La nouvelle a agi comme un électrochoc à la bourse de Bombay et a fait immédiatement trébucher les actions des grands bijoutiers indiens. C'est un coup de massue pour le secteur de l'or, une industrie colossale qui pèse 85 milliards de dollars et qui fait vivre environ 5 millions d'artisans. Les professionnels s'inquiètent déjà d'un coup d'arrêt brutal des ventes, mais au-delà des affaires, cette hausse est un véritable crève-cœur pour la population. En Inde, le métal jaune n'est pas qu'un simple placement financier. C'est un pilier du quotidien, indispensable pour doter les mariages ou célébrer les grandes fêtes religieuses. Pourtant, le gouvernement n'avait pas le choix. Face aux crises internationales, New Delhi doit impérativement protéger ses réserves de change, car l'or pèse lourd, très lourd sur l'économie nationale, avec un record historique cette année de 72 milliards de dollars, ce qui fait du métal précieux le troisième produit le plus importé ici, juste derrière le pétrole et les produits électroniques. Abdullah Erali, New Delhi, RFI.
0: Au Royaume-Uni, Keir Starmer tente vaille que vaille de se maintenir à son poste alors que le ministre de la Santé, Wes Streeting, vient de démissionner. Le rival de Keir Starmer au sein du Parti travailliste lance ainsi la course à sa succession au moment où le Premier ministre est de plus en plus fragilisé depuis la défaite cinglante du Labour aux dernières élections locales la semaine dernière. Direction le Festival de Cannes à présent et le premier jour de compétition pour la Palme d'Or. 22 films sont en lice pour succéder à Jafar Panahi, couronné l'année dernière avec un simple accident. Hier, c'est un long métrage présenté hors compétition qui a ému la croisette. L'abandon, récit clinique de la cabale qui a précédé l'assassinat du professeur d'histoire géo Samuel Paty en France. Il avait été assassiné à la sortie de son collège par un jeune islamiste pour avoir montré à ses élèves des caricatures de Charlie Hebdo. Lisa Géraldini a rencontré l'équipe du film.
6: J'ai jamais rêvé d'être un héros, mais que mes coups réveillent une vocation, ça oui, j'avoue que j'en ai rêvé.
7: Un mensonge, sa récupération par des islamistes radicaux et l'aide apportée par des élèves pour guider le tueur jusqu'à Samuel Paty. L'abandon décortique tout ce qui a mené à l'assassinat de ce professeur sans histoire, le réalisateur Vincent Garinck.
8: Tout se passe dans un collège normal, tout est normal. On voit plein de personnages normaux et puis tout d'un coup, ça dérive parce que derrière il y a une idéologie extrémiste et qui va se propager dans le collège par la rumeur, par les réseaux sociaux et la diffamation, et il y a une machine qui s'enclenche, et là on voit la dangerosité de l'extrémisme, tout simplement.
7: Et ce qui frappe dans l'abandon, c'est le décalage entre la manière dont Samuel Paty est perçu, raciste et dangereux, et la réalité de son quotidien fait d'amour pour ses proches et de passion pour son métier. Antoine Reynard s'incarne le rôle du professeur.
9: Ce qu'il vit, lui, au départ, c'est de l'hyper quotidien, c'est un prof qui a quand même une vraie vocation, qui est quand même très très prof, comme on l'imagine, qui a à la fois des petites blagues avec ses élèves et en même temps qui est vraiment dans une envie de pédagogie, dans une passion pour ça. J'en avais parlé avec sa sœur que j'avais rencontrée en amont, qui me disait qu'il avait toujours une petite écharpe parce qu'il avait peur d'être aphone. Donc il ne pensait qu'à ça, c'est sa vie.
7: Une vie ôtée au terme de 11 jours d'une tension grandissante, peu à peu resserrée comme un étau et parfaitement retransmise dans l'abandon. Premier hommage du 7e art à Samuel Paty.
6: Mais jamais j'aurais imaginé que mon nom entrerait dans les livres d'histoire.
0: Et puis le réalisateur Asghar Farhadi revient à Cannes avec son nouveau film en français projeté aujourd'hui sur la croisette, Histoire parallèle, et un casting de stars avec notamment Isabelle Huppert, Catherine Deneuve, Pierre Ninet et Virginie Efira. Tout de suite sur le Pont des Arts avec Nathalie Amard.
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14: Bonjour et bienvenue en cette fin d'après-midi de jeudi pour découvrir ou mieux connaître une association de Loire-Atlantique, l'ADN de l'émission associative de votre radio Alternante FM. Aujourd'hui, l'association à la une se mobilise depuis plus de 50 ans pour accompagner les personnes déficientes visuelles dans leur quotidien en Loire-Atlantique comme sur l'ensemble de la France, l'association Les Chiens Guides d'Aveugles de Loire-Atlantique. Pour nous parler de cette structure, quelques chiots labradors en chemin d'une certaine éducation spécifique, mais comme j'ignore tout du langage chien, c'est de la présidente de Loire-Atlantique et de sa secrétaire que je vais m'adresser respectivement, Marie-Claire et Yvelise. Bonjour à vous toutes les deux.
15: Bonjour.
16: Bonjour.
14: Tout d'abord, merci Yvelise de nous recevoir chez vous. Promis, je m'engage à remettre tout en place à la fin de l'émission, car j'ai quelque peu transformé votre douillet salon en un studio de radio. Ma première question est une définition simple mais plus complète de ce que j'ai annoncé en introduction sur votre association de cœur, les chiens guides d'aveugles. Marie-Claire, vous allez certainement pouvoir y répondre. Yvelise pourra vous guider si besoin. Quelle est cette définition ?
15: Cette définition, c'est une association de bénévoles. On est là pour faire connaître le chien guide, bien sûr, mais aussi, surtout, la déficience visuelle et dédramatiser cet handicap qui fait peur à tout le monde.
14: Yves, un complément ?
16: Je pense aussi que l'idée, c'est de partager avec les déficients visuels, de partager avec d'autres personnes qui ne le sont pas pour intégrer et faire comprendre ce qui peut se passer dans ce type de vie.
14: Combien de personnes en Loire-Atlantique ont la joie de bénéficier de l'accompagnement au quotidien d'un chien guide ? Est-ce que vous avez le chiffre à peu près ? Je vous vois assez surprise de ma question, Marie-Claire.
15: Je ne sais pas. Je pense qu'il y a pas loin d'une trentaine, je pense, d'équipes. L'équipe, c'est le chien guide et le maître.
14: Ah oui, on parle d'équipe quand
15: oui,
14: c'est comme ça.
15: On parle d'équipe.
14: Et le chiffre est en augmentation d'année en année ou est-ce
15: oui, que parce que je pense que nos sensibilisations dans les écoles et dans les entreprises font connaître le chien guide et le bouche à oreille, après, fonctionne.
14: Marie-Claire, toujours présidente, mais aussi malvoyante, avez-vous un mari ? Oui, ça je le sais et je le salue, mais avez-vous un chien guide ?
15: Oui, Onde, c'est mon quatrième chien guide.
14: Quatrième chien, et comment est-il avec vous ?
15: Très bien, c'est un amour de chien en tant que chien de compagnie, parce qu'il ne suffit pas d'être que chien guide, il faut aussi être un bon chien de compagnie, et dans le guidage, c'est la perfection.
14: Alors, qu'apporte justement la présence au quotidien d'un chien à une personne comme vous, malvoyante ?
15: Il apporte un peu de liberté. On peut, une fois qu'on connaît nos trajets, notre commune, notre quartier, on peut se permettre d'aller faire des tours toute seule avec notre chien. Il nous évite tous les obstacles. Il va nous trouver les passages protégés pour traverser une rue. Forcément, c'est moi qui vais lui demander. Mais à 10 mètres, des fois, je ne sais pas où il est. Et le chien, il va me mettre pile poil en face.
14: Comment il fait pour vous reconnaître,
15: hein ? Il a appris dans son éducation. Okay. Ça fait partie des 10 gros points que le chien doit, quand il a fait son éducation avec l'éducateur, eh ben, il passe un certificat, et dans ce certificat, il y a une dizaine de consignes qu'il doit le faire à la perfection pour avoir ce fameux certificat.
14: Et alors, devant un feu, Feu rouge, feu vert. Comment réagit le chien ou comment vous réagissez-vous?
15: Moi, une fois qu'il je connais, je sais où sont les feux. Certains sont équipés d'une synthèse vocale, donc ça c'est plus facile. On a une télécommande dans notre sac et on l'active et donc le feu nous dit quelle rue est rouge et une petite musique pour la rue qui est passante. Et donc en général, moi j'attends un cycle pour être sûr. Je sais pas si la rue que je veux traverser, elle est en musique, donc ça veut dire que je peux traverser, mais je sais pas depuis combien de temps. Donc je préfère attendre un cycle. Et après, une fois que la musique commence, on y va, tout droit.
14: Donc, vous êtes accompagné d'un appareil?
15: Une petite télécommande. Mais il y a certains feux qui n'ont pas ce dispositif. Donc, un feu qui n'a pas ce dispositif, on se met toujours face à la rue qu'on veut traverser et on écoute les voitures. Et il faut qu'on soit attentive aux voitures qui sont... dans le même sens que nous, pas celles qui traversent la rue qui est devant, mais celles qui sont dans le même sens que nous. Et quand cette voiture, elle démarre, nous aussi, on démarre.
14: D'accord. Donc, le chien ne vous aide pas dans cette démarche-là, en fait?
15: Il ne m'aide pas. Non, ce n'est pas lui qui va me dire que le feu est vert ou rouge. Non, ça, il ne sait pas. Il paraît qu'il voit en noir et gris et blanc. Donc, pas de bol. Mais je suis sûre aussi de traverser droit, donc de rester dans les lignes, de rester dans le droit chemin. Ça, c'est important.
14: Et ça, c'est donc grâce à lui.
15: Oui.
14: Pour un stop, comment vous faites?
15: J'écoute la circulation, pareil.
14: Pareil.
15: Pareil, toujours. Il faut être très, très attentif. Mais un chien guide, on rencontre beaucoup de monde. On rencontre des gens, bonjour, votre chien il est beau, oui. Si je suis avec ma canne, ils ne vont pas me dire que ma canne elle est jolie. Donc rien que ça, rencontrer du monde, parce que voilà, moi j'adore rencontrer du monde. Donc si j'avais ma canne, je ne suis pas sûre que... Voilà.
14: Vous auriez autant de contacts, autant de
15: liens. Non, non.
14: C'est vrai qu'il est joli votre pépère.
15: Ouais, oui,
14: même s'il est tout noir.
15: Il est tout noir.
14: Depuis combien de temps vous l'avez?
15: Ça va faire 6 ans, ça fait 5 ans et demi que je l'ai.
14: 5 ans et demi. Est-ce que toute personne ayant un handicap visuel peut bénéficier d'un gentil toutou issu de l'association comme vous avez?
15: Non. Ah. Parce qu'il faut une autonomie, il faut un bon sens d'orientation, il faut savoir s'occuper d'un chien déjà. Et avoir aussi besoin de se déplacer dans sa commune. C'est pas un chien de salon, hein. Ça coûte trop cher pour être...
14: Je reviens sur le mot autonomie que vous avez prononcé. C'est quoi exactement autonome?
15: Savoir aller d'un point A de chez nous à la pharmacie, à la boulangerie, aller un peu partout tout seul.
14: Comment on fait quand on est malvoyant, même qu'on ne voit rien, comme vous, pour aller justement à la pharmacie, savoir où se trouve la pharmacie en sortant de chez soi?
15: Alors, parce que avant d'avoir ce chien, on a aussi des cours de locomotion avec un instructeur en locomotion. C'est un métier, ça, il y en a à Angers. Donc quand on fait la demande de chien guide, si on n'est pas assez autonome ou si on veut apprendre un nouveau trajet par exemple qu'on ne connaît pas, il y a eu des évolutions dans la commune et on veut apprendre un nouveau trajet, et ben on peut faire appel à l'instructeur en locomotion pour qu'il vienne à la maison pour nous apprendre le trajet à la canne d'abord et avec le chien guide ensuite.
14: Question pour Évelyse qui commence à s'impatienter. Quel est le parcours pour faire une demande de chien guide d'aveugle? Est-ce que vous le connaissez ce parcours?
12: Pour faire une demande?
14: Ouais, pour faire une demande.
12: C'est peut-être Marie-Claire qui répondrait plus, ouais. Mais elle va me corriger. Il y a une demande qui est à envoyer à l'école de la région.
14: Donc Angers.
12: Donc Angers en l'occurrence, avec toute une série de descriptions effectivement de sa vie, de ce qu'on cherche. Je marche beaucoup, je fais de la randonnée, je vais à la piscine, enfin tout ce dont le chien aura besoin pour qu'on puisse bien associer le maître et le chien. On ne met pas n'importe quel chien avec n'importe quel maître.
14: Vous avez déjà commencé un petit peu à répondre à ma question. Un chien guide d'aveugle est un animal comme les autres. Il est doté d'une sensibilité désormais reconnue par la loi. L'association Les Chiens Guides d'Aveugle tient-elle compte de justement de cette sensibilité pour valider un dossier ou pas ?
16: On tient compte, oui. Les éducateurs des chiens qui sont à l'école, qui apprennent à guider, connaissent le chien par cœur. Leur comportement, leur sensibilité, leur vitesse de marche, les choses qu'ils aiment bien faire ou qu'ils n'aiment pas faire. Et ils connaissent le dossier des différentes personnes qui ont demandé. Et donc, ils font tout leur possible pour associer le chien qui correspond au maître et le maître qui correspond au chien.
14: Est-ce qu'il y a d'autres éléments en vue du bien-être animal et d'une excellente relation durable entre l'homme et l'animal que tiennent compte les chiens guides, toujours pour valider ce dossier ?
16: Il y a des essais avec le chien. Quand le chien est en fin de formation et que l'éducateur a une petite idée de avec qui il va le mettre, le chien entre en contact avec le maître éventuel. Donc, ils se côtoient, ils font quelques essais, un week-end, deux week-ends, et c'est là aussi que l'éducateur va s'apercevoir si effectivement ça matche ou ça matche pas.
14: Non, je pense à l'animal, excusez-moi, mais c'est pas un peu traumatisant pour le chien de passer d'une main à une autre, d'un maître à un autre ?
16: Alors, on les habitue tout petits. Quand on les a chiots, on les emmène, je dirais, partout. On les emmène voir plein de gens, de toutes sortes, à toutes occasions. Et le chien est habitué au monde et aux gens. Et donc, il va assez facilement de l'un à l'autre. Il s'attache à son maître, heureusement, puisque c'est quand même l'objectif de s'attacher à son maître pour le guider. Mais quand il est petit, il apprend, il découvre tout, il apprend. Et il va apprendre à changer de maître de temps en temps.
14: Et une fois que ça matche entre le duo animal-humain, est-ce que l'association suit la vie de ces deux êtres ?
16: Oui, il y a un suivi. Au tout début, un peu rapproché, pour être sûr que ça continue à matcher. Et après, tous les ans, je crois, il y a un contrôle, Marie.
15: Alors, tous les ans, avant, on a donc notre chien. Quand ça c'est le chien qui nous est dédié, on passe une semaine à l'école avec l'éducateur et le chien pour que le chien, ça y est, commence à savoir que ça va vraiment être nous. Et après, on a une semaine sur notre commune, toujours avec l'éducateur. Ensuite, au bout de deux mois, il vient nous voir, on refait des trajets ensemble, voilà, on parle du chien, tout ça. Et six mois après, donc ça fait déjà presque un an, et ben là, on signe le contrat, comme quoi ben ça marche bien, tout ça. Et après, tous les ans, on a un courrier, ou une feuille pour nous, où on doit dire si on a eu des changements, voilà ce que le chien mange, enfin tout, plein de questions. Et on a les vaccins à faire par le vétérinaire, et le vétérinaire a aussi un courrier à remplir, enfin une feuille à remplir, pour donner l'état du chien. Et à partir des 8 ans du chien, on va à l'école pour faire un bilan, pour voir un peu plus pendant deux jours, hein, pour voir un peu plus l'état du chien, eux, pour qu'ils se rendent compte en tant qu'éducateurs. Et puis nous, déjà, préparer notre dossier si jamais on veut un renouvellement, pour qu'ils sachent dans deux ans peut-être qu'ils auront un renouvellement, déjà pour qu'ils préparent.
14: Oui, parce que c'est 8-10 ans, à partir de 8-10 ans, que la retraite
15: alors
14: d'un chien guide intervient.
15: Alors, le chien est maximum jusqu'à ses 12 ans qu'il est avec nous. Mais à ses 10 ans, en général, il commence déjà à nous montrer des moments où il ne veut plus travailler. Mon ancienne chienne, par exemple, elle ne voulait plus rentrer dans le harnais. Donc, ce n'est pas très pratique, quoi.
14: Alors, justement, que devient l'animal une fois qu'il atteint sa retraite ?
15: Alors, on a plusieurs possibilités. On a la possibilité de le garder en chien de compagnie. On a la possibilité de trouver quelqu'un dans notre entourage pour le prendre en retraite. C'est mon cas. Si jamais on n'a rien de tout ça, ça peut être aussi la famille d'accueil qu'il a eu tout petit qui décide de le reprendre. Ou alors l'école, un listing de personnes qui souhaitent prendre les chiens en retraite.
14: Eh bien, puisque nous parlons de retraite, de repos, je vous propose une première pause musicale assurée par le groupe The Beatles avec Martha Maydi. Une belle et vraie histoire entre Paul McCartney et son chien. À l'époque, c'était en 1968. Tellement belle que le chanteur en a fait une chanson que l'on écoute sur Alternant FM. Nous nous retrouvons tout de suite après pour découvrir comment un chien peut devenir guide et plus pour l'humain en déficient visuel. Tout cela avec mes deux formidables invités EES de l'association Les Chiens Guides d'Aveugles de Loire-Atlantique.

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1: Comme chaque jeudi entre 17h10 et presque 18h, nous nous retrouvons pour l'émission associative d'Alternance FM. Pourquoi associatif? Car c'est mon asso donne la parole aux associations de Loire-Atlantique grâce à de formidables bénévoles. Aujourd'hui, honneur à l'association Les Chiens Guides d'Aveugles avec la présidente de l'association du département, Marie-Claire, et la secrétaire, mais aussi famille d'accueil, Yvelise. Eh bien, vous avez bien fait de rester avec nous, Yvelise, car j'ai beaucoup de questions pour vous. Marie-Claire pourra vous aider si vous séchez. Être un chien guide d'aveugle n'est pas une éducation innée chez le chien, même chez le labrador. D'ailleurs, pourquoi est-ce souvent cette race qui est élue?
2: Alors, le labrador a pour caractéristique, il a une bonne tête. On connaît tous des labradors, ils ont des bonnes têtes. Et l'avantage de la bonne tête, c'est que ça facilite la communication avec la personne déficiente visuelle. La canne, elle a une bonne tête? Non, on s'en fiche. Et donc, du coup, le labrador qui fait pas peur, qui est un bon gros chien ou un ours, il permet le contact facile. La deuxième raison, c'est un chien, je dirais, assez souple. Il est bien à peu près partout, sauf exception bien sûr, mais il est bien à peu près partout. Et la troisième caractéristique, c'est un chien qui est très gourmand. Et donc quand il fait quelque chose de bien, ben, il a droit à une petite récompense sous forme de gâteau. Et c'est une bonne façon d'apprendre.
1: Donc ça facilite l'éducation.
2: Ça facilite fortement l'éducation.
1: À part le labrador, est-ce qu'il y a d'autres races qui sont...
2: Alors le golden retriever... qui est aussi une race assez souvent utilisée, qui a à peu près les mêmes caractères que le labrador, un petit peu plus possessif et un petit peu plus, je dirais, têtu, voilà. Après, ils font beaucoup de croisements, labrador et golden, pour avoir les caractéristiques positives des deux. Et à la marge, on a quelques bergers allemands, qui sont surtout sur demande de personnes déficientes visuelles, parce que le berger allemand garde, le pauvre, cette connotation de chien féroce, policier et tout, alors que s'ils sont élevés comme des chiens guides d'aveugles, c'est des gentils chiens de la même façon.
1: Alors, Marie-Claire a abordé un petit peu le sujet tout à l'heure, le parcours d'un chien guide d'aveugles, son éducation.
2: Alors, il y a deux grandes périodes. Une fois que le chiot a ses 2 mois, donc il est sevré de sa mère, il vient sur une période d'environ 1 an en famille d'accueil. Là, il apprend surtout pas à guider, il est trop petit pour pouvoir comprendre ce genre de choses. Il apprend à aller partout, à n'avoir peur de rien, parce que la personne déficiente visuelle pourra aller dans une zone où il y a plein de voitures, dans une zone où il y a des grosses vagues, prendre le train. Il doit avoir peur d'aucune situation, donc en connaître le plus possible.
1: Il apprend aussi à se reposer, parce que je vois que le vôtre,
2: oui, il est en plein repos. Ils apprennent aussi effectivement à avoir leur place. On peut comprendre une personne qui ne voit pas, le chien ne doit pas s'asseoir au milieu. Un chien de famille, on se couche n'importe où, bah, on le contourne. Un chien guide d'aveugle, il doit avoir sa propre place pour que la personne déficiente visuelle soit en sécurité.
1: Donc là, c'est vraiment c'est sa place.
2: Là, il est à sa
1: place. Près du radiateur.
2: Tapis, oui.
1: Il est un peu frileux.
2: Donc ça, c'est sa première année. Plein de situations, le maximum. Centres commerciaux, les escalators, ça fait peur aux chiens au début. Et puis une petite croquette pour lui montrer que c'est pas méchant un escalator. Et hop, c'est parti.
1: Il peut monter dans le bus?
2: Il peut monter dans le bus, il peut monter dans le train. Il paye pas dans le train,
1: ah bon,
2: ni dans le bus. Heureusement pour lui, enfin pour la personne déficiente visuelle, dans le bateau, dans le navibus.
1: Donc, si vous partez en vacances, vous l'emmenez?
2: On peut l'emmener. On n'est pas.
1: C'est l'objectif un peu.
2: C'est l'objectif. C'est l'objectif de l'emmener partout où on peut aller, où on a envie d'aller. Au musée, en vacances.
1: Ça, c'est donc, ça fait partie de son éducation,
2: voilà,
1: que vous lui offrez, voilà, en tant que famille.
2: Ça, c'est le rôle de la famille d'accueil. Et une

0: fois qu'il a acquis tous ses, je dirais, réflexes, là, il a à peu près un an et son cerveau est en capacité, à maturité pour apprendre un certain nombre de codes de guidage. Trouver le passage piéton, trouver la boîte aux lettres, même s'il n'y en a plus trop de nos jours, trouver une chaise disponible dans le car, dans le bus quand on monte, la personne ne peut pas voir s'il y a une place de libre, le chien a capacité à aller lui montrer qu'il y a une place de disponible.
1: Je reviens sur la boîte aux lettres, comment il fait pour reconnaître que c'est une boîte aux lettres,
0: Alors là, c'est une colle, il apprend ça à l'école, spécifiquement.
1: Donc il va à l'école ?
2: Nous, on apprend dans notre semaine avec l'éducateur, on lui dit ce qu'on a l'intention de faire. Donc on lui dit, j'aimerais bien savoir où est la boîte aux lettres. Donc il nous montre et on va avec le chien jusqu'à la boîte aux lettres. Et après, c'est pareil, récompense. Il a réussi à mettre son museau vers la boîte aux lettres. Des fois, c'est un peu trop haut, mais il met le museau sur le mur. Et nous, il suffit qu'on lève la main et on trouve la boîte aux lettres.
1: Donc le labrador comprend la langue française ?
2: Ah oui, je pense qu'il comprend l'anglais si on lui a appris en anglais aussi. Hein.
0: Le labrador fait partie, oui, c'est aussi une race qu'on appellerait intelligente, c'est-à-dire qu'il enregistre assez facilement les différentes instructions.
1: Et vous, famille d'accueil, donc Yvelise, vous êtes famille d'accueil depuis combien de temps ?
0: C'est mon quatrième chien. Quatrième aujourd'hui. Chien.
1: Donc ça fait quelques années maintenant. Votre quotidien avec lui, vous nous avez un peu parlé, donc vous vivez avec lui comme votre propre chien.
0: Alors,
1: non, peut-être un peu différent.
0: C'est un petit peu différent du propre chien. Ça serait bien le propre chien idéal. Mais on l'emmène partout. C'est une des différences avec notre propre chien. On l'emmène partout. On lui apprend un certain nombre de choses et il faut un peu de patience ou de persévérance. Il faut répéter. Donc, un minimum de patience et le chien finit par comprendre. C'est gratifiant quand, au bout d'un certain temps, on a mis un petit peu de temps, mais ça y est, il a réussi à se coucher sur demande, à aller à sa place sur demande, à ne pas se jeter sur sa gamelle quand on lui distribue à manger, des choses comme ça.
1: Et tout ça avec une voix toujours aussi calme ?
0: Alors, on essaye. Il y a des fois où ça craque. Ça sert à rien, effectivement, de hausser le ton. Le chien ne comprend pas quand on hausse le ton. Il peut comprendre les intonations, plus ou moins sévères, mais hausser le ton, rien du tout. Il a peur. Et quand on lui fait peur, c'est vraiment contre-productif.
1: Et surtout, pas le frapper.
0: Ah non. Alors là, c'est même un truc auquel on ne penserait même jamais, parce que ça ne sert à rien, il ne comprend pas.
1: C'est bon de le préciser quand même.
0: Tout à fait, c'est important de le préciser quand même.
1: Parce que des fois, ça donne envie.
0: Voilà. Donc c'est de l'art, ce qu'on appelle de l'éducation positive. Une bonne action, ou l'action que je lui ai demandé, je récompense. L'action que je ne lui ai pas demandé et qui fait de travers, l'idée c'est j'ignore. Je ne gronde pas, il ne sait pas. J'ignore. Et je récompense quand c'est bien. Et le chien est suffisamment intelligent pour, au bout d'un certain temps, se dire « si je fais ça, j'ai le droit à une récompense. Si je fais ça, il ne se passe rien, c'est pas terrible. »
1: Alors, pour être famille d'accueil auprès de l'association des chiens guides d'aveugles de Loire-Atlantique ou de Navarre, qu'est-ce que vous devez démontrer ?
0: Déjà de la motivation. Ça me paraît relativement important. De la disponibilité, parce qu'en fait, on est suivi par un éducateur canin. C'est pas intuitif. Et donc, on est suivi par un éducateur canin qui vient nous voir au début une fois par semaine pour nous apprendre. Et en fonction de l'évolution du chien, parce qu'ils sont tous différents, de nous donner des indications sur faut travailler ça un peu plus, faut travailler ça un peu moins, ça c'est acquis, pas de souci. Donc ça c'est disponibilité, motivation, effectivement l'emmener partout. Donc c'est bien d'un côté, ça peut être une contrainte de l'autre, parce qu'il faut faire attention et surveiller un petit peu plus le chien. Mais c'est les éléments principaux. Alors ça, c'est peut-être un peu plus mon cas personnel, mais c'est pas mal aussi d'avoir comme idée de, j'allais dire fournir, c'est pas un joli mot, c'est un mot sur un objet, mais de se dire qu'on va participer à proposer un chien à une personne qui, sans le chien, est quand même un peu plus recluse dans son handicap.
1: Oui, car au final, au bout de cette année, donc d'une année, le chien, il ne vous appartient plus.
0: Voilà.
1: Et il faut lui dire au revoir.
0: Il faut lui dire au revoir. Au bout d'un an à peu près, c'est l'éducateur canin qui décide, le chien s'en va à l'école.
1: Ça, c'est obligatoire.
0: Et donc, ça, c'est obligatoire.
1: Vous ne pouvez pas l'adopter.
0: Non, sauf s'il a un défaut majeur. C'est ce que j'ai eu pour mon deuxième chien.
1: Qui s'appelle
0: Vasco. Un grand chien noir qui a 2 ans, un labrador. Lui, il a des problèmes de coude et donc il risque l'arthrose précoce. Donc, on ne veut pas imposer un déficient visuel d'être obligé de soigner son chien. Et puis, le chien travaille et donc marcher tout le temps avec de l'arthrose, ce n'est pas top pour lui. Donc, on prend soin des animaux en particulier.
1: Alors, qui supporte les frais de l'animal? Je pense frais de vétérinaire, frais de déplacement, frais de nourriture, parce que ça mange un chien.
0: Alors, en famille d'accueil, sur la Loire-Atlantique, enfin sur le Grand Ouest, les frais sont pris en charge. On a obligation de l'emmener chez le vétérinaire dans un endroit, enfin un centre vétérinaire agréé par l'école, mais tous les frais vétérinaires et les contrôles sont pris en charge. La nourriture est prise en charge. On nous fournit le tapis, les croquettes, les petits gilets, tout le matériel qui va avec le chien. Nous, on fournit notre temps et notre amour pour le chien.
1: Pourquoi vous êtes devenue famille d'accueil un jour?
0: En fait, j'ai toujours aimé les chiens, mais quand on travaillait, on est deux à travailler avec des boulots un peu prenants, on a dit non, hors de question de laisser un chien tout seul toute la journée, ça c'est pas possible. Et donc à partir du moment où j'ai projeté d'être en retraite, je me suis posé la question et j'ai vu une campagne publicitaire de l'école, donc celle il y a 4 ans, qui montrait un petit chiot labrador et qui s'appelait Choyer Utile. Et donc le chien, on s'en occupe, on lui apprend des tas de choses, mais ça sert à quelque chose, c'est pas pour notre propre plaisir, pour avoir un chien, c'est pour lui apprendre quelque chose, pour qu'il serve à quelque chose.
1: Et quel est votre plus beau souvenir?
0: Alors le souvenir le plus émouvant, là c'est mon 4e chien, donc c'est le premier chien qui a été placé, qui s'appelle Unix, qui était un grand chien, labrador sable, quand il a été remis à sa famille d'accueil, à la personne déficiente visuelle qui l'a maintenant. Donc, il y a une émotion qui fait monter les larmes aux yeux parce qu'on se dit voilà, j'ai fait ça. Des fois, ça a été un petit peu difficile, mais quand on voit l'amour qui passe entre le chien et la maîtresse de chien guide, en l'occurrence, c'était une dame, on se dit mais là, voilà pourquoi je fais ça, parce que j'ai donné du bonheur. Et j'ai fabriqué, entre guillemets, ou j'ai contribué à faire un binôme maître chien guide et chien qui va avoir que du bonheur dans sa vie.
1: Est-ce que vous avez des nouvelles de ce chien?
0: J'ai des nouvelles de ce chien. Ça va dépendre un petit peu de la personne. On veut pas être, on veut pas faire de l'ingérence, hein. C'est son chien, c'est son chien. Mais j'ai des nouvelles, j'ai des petites photos, j'ai des photos d'anniversaire quand il a une bougie, 2 bougies, 3 bougies. Et je sais ce qu'il devient et je l'ai revu il y a 1 an. Bon, il est heureux, mon chien.
1: Votre chien.
0: Tout à fait. C'est quand même quelque part son chien, même s'il est pour quelqu'un d'autre.
1: Eh ben c'est sur cette belle histoire que nous allons nous quitter, mais pour quelques minutes, le temps de savourer l'un des plus beaux titres d'Alain Bachung, Seul le chien. Ce titre évoque la fidélité et l'affection de l'animal envers son maître. C'est une sorte d'hommage aux chiens en général, car tous ne vivent pas des jours heureux. En témoignent les refuges animaliers qui affichent complet 365 jours sur 365. Comprenne qui veut. À tout de suite sur Alternant FM.

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1: C'est mon asso spécial, les chiens guides d'aveugles de Loire-Atlantique, en compagnie de sa présidente Marie-Claire et depuis la demeure de la secrétaire, mais aussi famille d'accueil, Évelyse. Ensemble, voyons plus loin. L'un des slogans de l'association sur tout le territoire national, car elle est partout et pas uniquement en éduquant des chiens pour les confier à des personnes malvoyantes, c'est aussi d'autres services. Lesquels, Marie-Claire, peut-être ?
2: Alors, il y a déjà les déplacements à la canne, enfin des cours donc de déplacement à la canne avec un éducateur instructeur en locomotion. Et puis, il y a aussi la canne électronique. Donc ça, c'est un petit boîtier qui est rajouté sur la canne pour faciliter le déplacement, qui détecte les obstacles avec des vibrations sous le doigt. Donc, plus on approche, plus ça vibre. Et aux déficients visuels de trouver un endroit où ça vibre pas du tout pour pouvoir passer.
1: Et ce système permet d'éviter d'avoir un chien complète.
2: Ah non, on n'a pas la canne électronique et le chien. On a. C'est souvent pour justement des personnes qui ne peuvent pas avoir de chien guide pour raison X, ou qui n'aiment pas tout simplement les chiens et qui préfèrent un déplacement à la canne électronique. Donc il y a différentes raisons. Autrement, il y a aussi le service informatique adapté. Donc on peut avoir des cours d'informatique. C'est un déficient visuel qui donne les cours. Et c'est pareil, c'est à Angers. Et autrement, il y a l'aide à la vie journalière. Donc, c'est une personne qui peut donner des tuyaux pour équiper sa cuisine, pour avoir des repères. Ça peut être aussi un stage pour reprendre confiance un peu en soi.
1: Est-ce que ces services sont facturés ?
2: Ces services sont gratuits. Notre chien guide nous est remis gratuitement également. À nous de faire de l'information pour qu'il y ait des dons, des legs, des manifestations que souvent les écoles font en notre faveur. Et tout ça, ça aide à payer tout ça. Il faut savoir aussi que l'école, elle est gérée qu'avec des dons et des legs. Elle n'a pas de subvention. Un chien guide nous revient à 25 000 euros. Mais là-dedans, il y a forcément la prise en charge du chiot, tout, jusqu'au jour où il nous est remis, sachant qu'il y a les salaires des éducateurs.
1: Voilà. 25 000 euros, l'éducation d'un chien.
2: L'éducation d'un chien. Là-dedans, tout est compris. Les réformes, les chiens qui ne vont pas jusqu'au bout, enfin, ils considèrent tout ça là-dedans, dans les 25 000 euros. Mais ça fait quand même 26 000 euros.
1: Ça fait quand même une belle somme.
2: Voilà.
1: D'où proviennent ces chiots ?
2: Alors, les chiots viennent principalement de l'élevage à Angers depuis 2010, que je ne dise pas de bêtises. Depuis 2010, ils ont leur élevage. Et autrement, il y a du Céseca, c'est côté de Clermont-Ferrand. Et puis, il y en a un autre aussi, je sais qu'ils font des échanges, dans la région parisienne.
1: Donc, tout à l'heure, vous parliez donc de cette somme assez importante pour qu'un chien devienne guide d'aveugle. Comment fait justement l'association pour vivre et perdurer, parce que 50 ans d'existence, c'est énorme.
2: Justement, c'est les dons, les legs, tout ça. Et puis, la motivation de tout le monde. Mais surtout, quelque chose que je tiens à signaler, l'association ne fait pas de démarchage à domicile, que ce soit par téléphone ou du porte-à-porte. C'est très important.
1: Elle envoie simplement des courriers.
2: Oui.
1: Avec parfois des petits cadeaux à l'intérieur.
2: Voilà. Puis à nous aussi, quand on fait nos manifestations dans les écoles, on a de la documentation qu'on distribue aux élèves. Et c'est comme ça aussi que les parents, après, font des fois un don.
1: Eh bien, on va finir cette émission par le mot de la fin qui vous importe toutes les deux. Une lourde tâche, Marie-Claire et puis Évelyse.
2: Une lourde tâche. Je suis fière de notre équipe. On est au jour d'aujourd'hui 38 adhérents dans notre association départementale. Et sur ces adhérents, tout le monde y met la main à la pâte pour être présent dans nos différentes manifestations. Et ça, c'est que du bonheur.
3: J'aurais dit la même chose, que du bonheur. Parce qu'on est avec les chiens, quand on les aime, c'est génial. Et on côtoie des personnes qu'on ne côtoierait jamais et qui sont d'un dynamisme et qui génère de l'entraide, qui génère de la joie, qui génère plein de choses sympathiques et que du bonheur, il n'y a pas d'autre mot à dire.
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1: Dans une grosse dizaine de minutes, 18h sur Alternante FM, l'heure de retrouver la rédaction de Radio France Internationale pour le grand journal du soir. D'ici là, je vous propose d'écouter le coup de papate de Chien, Chat et Compagnie, association de protection féline sur le 44. Les bénévoles aimeraient offrir pour l'anniversaire d'un de leurs protégés un cadeau unique. Et pour cela, ils ont besoin de vous. De quelle manière, vous le saurez après mai, comme le mois que nous savourons, avec « Tu sais tout de moi », comme le nom d'ailleurs de l'album de mai, paru fin 2025. Maintenant que vous savez tout, écoutons-la, joli mois de mai, avec votre radio associative Alternante FM.
4: «

chiens, chats et compagnie, l'association de protection féline à Nantes et sa région vous invite à fêter l'anniversaire d'une de ses protégées avec un cadeau qui vient du cœur. Envie de participer à l'ambiance? Alors écoutez ce qui suit. Bisonne, chatte stérilisée, vaccinée et identifiée par un vétérinaire partenaire de 3C comme chien, chat et compagnie à son arrivée dans l'asso, va prochainement fêter ses 5 ans. En guise de gâteau d'anniversaire, les bénévoles ont prévu de lui offrir un délicieux pâté qui fait craquer plus d'un matou, même les plus rebelles. Car Bisonne n'est pas le genre de chat gourmand. Elle grignote tout au long de la journée ses croquettes. Elle accepte toujours une bonne ration de pâté, un peu de douceur dans sa gamelle, ça mange pas de pain. Bon, pour le goûter d'anniversaire, tout est prêt. Pour son cadeau, il demeure en cours. Les bénévoles souhaitent trouver une famille aimant les chats pour le restant de la vie de Bisonne, soit entre 10 et 15 ans, car Bisonne est en excellente santé, testée FIV et FEV négative. Adopter Bisonne, c'est avoir une présence féline tout au long de la journée ainsi que la nuit. Elle aime vivre aux côtés de l'humain. Son côté attachant se démontre par les câlins et caresses qu'elle réclame plusieurs fois par jour. Son truc à elle, se mettre sur le dos pour en profiter encore plus. La nuit, elle apprécie dormir avec son maître, peut-être pour le protéger, le surveiller. Quand on aime quelqu'un, on veille sur lui. Ce que n'aime pas Bisonne, ses congénères ainsi que les chiens, peut-être dû à une mauvaise rencontre dans un lointain passé. L'anniversaire des 5 ans de Bisonne sera fêté le 1er juin et si vous lui offrez ce cadeau de l'adopter pour la vie, Evelyne, sa bénévole référente, vous attend pour prendre en compte votre belle initiative et vous conseiller. Car adopter chez 3C ne se réalise pas par une simple envie mais bien sur une idée réfléchie et construite. Plus d'infos sur Bisonne dont sa photo et le contact direct d'Evelyne sur le Facebook de Chien, Chat et Compagnie. Du fond du cœur, que ce 5e anniversaire soit une grande fête pour 3C, Bisonne et vous qui ferez le choix de l'adopter pour la vie.

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0: Bonjour, bonjour à toutes et à tous, soyez les bienvenus, où que vous soyez sur la planète, à l'écoute d'RFI en direct de Paris, il est 18h.
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2: Adrien Delgrange.
0: Nous sommes le jeudi 14 mai. Voici les titres de cette édition. La visite de Donald Trump en Chine. Au-delà de l'accueil chaleureux que lui a réservé aujourd'hui le président chinois, place Tiananmen à Pékin, nous nous intéresserons au rapport de force entre les deux pays et nous verrons que les États-Unis ne font plus rêver la jeunesse chinoise. Une visite du président américain à Pékin, rattrapée par les enjeux internationaux du moment, et comme pour peser sur les discussions entre Xi Jinping et Donald Trump, les autorités iraniennes ont décidé de laisser passer les bateaux chinois, les laisser franchir le détroit d'Ormuz. Ailleurs sur la planète, dans le nord du Mali, les rebelles du FLA annoncent détenir plus de 200 militaires maliens à Kidal. Et puis enfin en France, l'enquête avance sur le meurtre de Mehdi Kessassi, tué à Marseille en novembre dernier. Amine Kessassi, son frère, dénonce des fuites gravissimes dans l'enquête sur la mort de Mehdi.
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0: Donald Trump en Chine, les rencontres entre les deux hommes, le président chinois et le président américain, ont débuté ce matin. Il a notamment été question de commerce, de nouvelles technologies, mais aussi de guerre en Iran. La Maison-Blanche voudrait que la Chine fasse pression sur le régime iranien pour libérer le détroit d'Ormuz. Et c'est dans ce contexte que l'agence iranienne de presse Tasnim a annoncé aujourd'hui que les forces navales de l'Iran ont autorisé depuis hier le passage de plusieurs navires chinois dans le détroit d'Ormuz au nombre de 30. Longtemps, les États-Unis ont fait rêver une partie des Chinois. Mais à l'heure où Donald Trump est à Pékin pour rencontrer Xi Jinping, l'image de l'Amérique semble s'être nettement dégradée. Reportage à Pékin de Claire Broderst.
3: Nous n'avons pas le rêve américain, nous avons le rêve chinois. Une phrase qui revient de plus en plus souvent ici chez les jeunes, alors que beaucoup estiment désormais que la Chine n'a plus grand-chose à envier aux États-Unis.
4: Non, les États-Unis, ça me fait pas envie. La Chine est très bien, on est en sécurité ici, c'est le plus important. Je pense qu'il n'y a rien en Chine qui ne puisse pas suivre.
3: La stabilité et la sécurité reviennent d'ailleurs souvent dans les conversations. Certains voient désormais l'Amérique comme un pays plus chaotique qu'inspirant.
5: Il y a toujours des guerres aux États-Unis, c'est tellement désordonné.
3: Malgré les tensions entre Pékin et Washington, le modèle américain continue aussi de faire rêver certains Chinois plus âgés, notamment pour les libertés individuelles qu'ils représentent.
6: La démocratie et la liberté sont développées aux États-Unis et les gens ordinaires ont des droits. Le rêve américain est un rêve de lutte individuelle. C'est le rêve où l'on peut développer son caractère, ses talents et ses capacités personnelles. C'est ce à quoi nous aspirons et ce dont nous, les Chinois, manquons.
3: Un mélange d'admiration, de critique et de patriotisme, alors que la rivalité entre les deux puissances continue de redessiner le regard que les Chinois portent sur les États-Unis. Claire Broderst, Lei Yang, Pékin. RFI.
0: Donald Trump vient d'affirmer dans une interview accordée à la chaîne Fox News que Xi Jinping lui avait assuré que Pékin n'enverrait pas d'équipement militaire à l'Iran, mais par ailleurs que Xi Jinping était prêt à aider les États-Unis à la réouverture du détroit d'Ormuz. Un président américain soumis à la pression populaire, à la pression de son peuple dans cette guerre en Iran. D'un point de vue économique, les États-Unis ont vu leur inflation augmenter de près de 4% au mois d'avril, au plus haut depuis 3 ans. Reportage dans un supermarché de Washington, Vincent Souriau.
7: C'est un magasin Lidl qui a ouvert en 2024 à Washington, moins cher que la concurrence. Ce sont les clients comme Fred Pollack qui le disent. Et c'est tant mieux parce que tout a augmenté.
8: Absolument tout. Aussi bien le prix des médicaments que la nourriture ou l'essence. Le principal objectif de Trump dans tout ça, c'était d'enrichir les sociétés pétrolières. Et elles s'en mettent plein les poches.
7: Ici, dans ce quartier démocrate, tout le monde est d'accord. Non seulement Donald Trump n'aurait pas dû déclencher la guerre, mais en plus, il se fiche de l'inflation qu'il a lui-même provoquée.
9: Les céréales, le lait, les œufs, les trucs de base. L'administration Trump, avec les droits de douane et la guerre en Iran, en est largement responsable.
7: Et lorsqu'on demande à Bart, cet acheteur pressé, s'il croit au discours de la Maison Blanche, ça va bientôt revenir à la normale, il répond avec un grand sourire.
9: Ouais, dans le métier aux États-Unis, on appelle ça du bullshit.
7: Vincent Souriau, Washington RFI.
0: Il est 18h05 à Paris. L'actualité sur le continent africain au Mali. Les rebelles indépendantistes du FLA, le Front de Libération de l'Azawad, affirment détenir plus de 200 militaires maliens. Ils sont considérés comme des prisonniers de guerre. Ils sont retenus à Kidal. Cette ville du nord du pays a été reprise à l'armée malienne le 25 avril dernier. Les autorités maliennes de transition n'ont pas communiqué sur le cas de ces militaires maliens capturés par les indépendantistes du FLA. En Cisjordanie, à Ramallah, s'est ouvert ce matin le congrès du Fatah. Le Fatah, le principal mouvement politique de Cisjordanie occupée, son président Mahmoud Abbas a annoncé dès ce matin à la tribune l'organisation d'élections sans préciser la date. Âgé de 90 ans, la succession de Mahmoud Abbas est aussi un sujet. Mahmoud Abbas veut imposer son fils pour le remplacer. Son fils s'appelle Yasser Abbas, c'est un homme d'affaires, il n'a jamais fait de politique. Un choix difficile, analyse Ahmed Kossay, il est chercheur en sciences politiques à Ramallah.
10: Yasser Abbas, le fils de Mahmoud Abbas, sera difficile à imposer au Fatah. Même s'il y a une volonté de léguer le mouvement à Yasser Abbas, il faut comprendre que les nominations au sein du parti se basent sur le poids historique et le passé de résistant des personnes. Et il y a des personnalités au sein du mouvement qui jouissent d'une plus grande popularité que Yasser Abbas.
0: Des propos recueillis par Ilyes Atia. Dans l'actualité européenne au Royaume-Uni, le gouvernement de Keir Starmer compte une démission de plus depuis aujourd'hui. Wes Streeting a décidé de quitter le gouvernement britannique, jusqu'ici ministre de la Santé, mais aussi potentiel rival pour remplacer Keir Starmer. Pour rappel, depuis plusieurs jours, le chef du gouvernement britannique lutte pour sa survie après des élections locales aux résultats désastreux pour son parti, le Parti travailliste. L'actualité en France avec cette enquête qui avance concernant le meurtre de Mehdi Kessassi. Ce jeune homme de 20 ans a été tué en pleine rue à Marseille, dans le sud de la France. C'était en novembre dernier. Il était le frère d'Amine Kessassi, un militant écologiste qui lutte notamment contre les trafics de drogue. Et il semble, Tanita Fallet, que c'était en fait lui qui était visé par les tirs. Expliquez-nous, les tueurs se seraient trompés.
11: Ce n'est pas Mehdi, mais Amine qui aurait dû être tué ce jour-là. C'est une certitude pour les enquêteurs, a dit à l'agence France Presse une personne proche de l'enquête qui préfère ne pas donner son identité. Pour l'instant, on ne sait toujours pas qui a donné l'ordre de tuer Mehdi Kessassi, mais les enquêteurs pensent qu'il s'agit de la DZ Mafia, un gang marseillais de trafiquants de drogue très puissant. Les personnes interrogées par Le Monde et l'AFP font d'autres révélations. Les tueurs auraient reçu en échange une somme d'environ 100 000 euros.
0: Son frère, Amine Kessassi, s'est exprimé cet après-midi sur ces informations, informations qui ont été dévoilées dans la presse.
11: Pour lui, certaines d'entre elles sont fausses et il estime que ça peut mettre en danger l'enquête et avoir des conséquences très graves. Ses avocats ont déposé une plainte pour violation du secret de l'instruction, c'est-à-dire pour avoir dévoilé des éléments qui restent normalement secrets. L'enquête est menée par le nouveau parquet national anticriminalité organisée, qu'on appelle le PNACO, créé en janvier. Mi-mars, 10 personnes avaient été arrêtées et placées en garde à vue. On les soupçonne d'avoir participé à l'organisation du meurtre.
0: Tanita Fallet. Et puis enfin, un spectacle à l'américaine pour la finale du mondial de football le 19 juillet prochain. La FIFA vient d'annoncer que le boys band sud-coréen de K-pop à succès planétaire BTS ou encore la mégastar américaine Madonna, accompagnée de la colombienne Shakira, ambianceront cette soirée présentée comme historique.

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1: Des maths, bonjour, bienvenue au Club Breton, comme tous les jeudis à 19h et tous les samedis à 12h10. Ce samedi 16 mai, la Redadec arrive à Nantes. La fête pour l'arrivée de la course relais pour la langue bretonne aura lieu au Parc des Chantiers sur l'île de Nantes. L'entrée est libre et gratuite. Un village associatif est installé sur l'esplanade des traceurs de coqs à côté de l'éléphant et du carrousel des mondes marins. On y trouvera des stands associatifs, deux stands de restauration et deux bars, une scène podium, une grande scène, des animations, des concerts et un fest-noz. Et puis, dans le cadre du Printemps des Nefs, partenaire de la Redadec, une autre scène recevra d'autres concerts sous les nefs, justement. Le rendez-vous est proposé de midi à minuit, le temps de bien fêter l'arrivée de la Redadec. Redadec, un mot que vous avez peut-être entendu pour la première fois dans cette chanson.

Redadec, la chanson enregistrée par le groupe EV dans l'album Reuse en 1994. Un morceau qui a sûrement inspiré le choix de ce mot Redadec pour la course relais pour la langue bretonne dont l'arrivée de la 10e édition va être fêtée ce samedi 16 mai à Nantes de midi à minuit. Dans la chanson Redadec de V, en plus de la voix du chanteur et guitariste Gueltaza 2, vous avez peut-être reconnu celle de Nolwenn Korbel. C'était le premier enregistrement de celle qui a depuis réalisé 7 albums studio et qu'on retrouvera sur la grande scène ce 16 mai à Nantes avec son groupe. Un concert qui commencera à 17h, juste après que Nolwenn ait interprété la chanson officielle de la Redadec 2026. Un titre enregistré avec les rappeurs de Plouze à Fouesnes et intitulé « Poineo, il est temps ».

0: Darvis.
1: Plouz à Fouen et Nolwenn Corbel, Pouen et O, un titre qui sera chanté ce samedi après-midi à Nantes à 16h45 sur la grande scène du village associatif de la Redadec. Il est installé sur l'esplanade des Traceurs de Coques, sur le bord de la Loire, près du pont Anne de Bretagne. Beaucoup de chansons ont accompagné la course pour la langue bretonne depuis sa création en 2008. Voici la chanson officielle de 2024.

Le groupe Kaolila et El Maout, Redek Aran, la chanson officielle de la Redadec 2024. L'événement a lieu tous les deux ans avec à chaque édition une chanson officielle. C'est un rendez-vous qui inspire aussi d'autres morceaux pour promouvoir la langue bretonne, comme celui de Yann et Émilie Thiersen, hors Redadec, notre Redadec.

Yann et Emily Thiersen hors Redadec, un morceau publié en 2018 sur le CD des 10 ans de la course pour la langue bretonne. En 2026, elle se termine donc à Nantes ce samedi après 2226 km de course relais et donc après 2225 passages du témoin, puisqu'à chaque kilomètre, de jour comme de nuit, le témoin est échangé entre les coureuses et les coureurs. La fête de l'arrivée à Nantes commence ce samedi dès midi avec une déambulation du Bagad Naonet sur l'esplanade des chantiers à côté de l'éléphant. Puis, de 13h à 14h, une initiation à la danse bretonne très dynamique est proposée avec Ronan Le Gourierec et Corentin Bagot. Et ensuite, à 14h, ce sera un spectacle du Cercle Celtique du Croisic, suivi par un concert d'Inkinu, pop-rock en breton et en anglais, à 14h15. De 15h à 16h, un Fest Days sera animé par le groupe Fal Fuen.

0: avec Laurent Pascoe. Merci beaucoup, Trudy Lebras. C'était le groupe Falfouen. À bientôt.
1: Un casabar joué par Falfouen. Le groupe vous fera danser sur l'île de Nantes ce samedi après-midi de 15h à 16h, juste avant l'arrivée de la Redadec. Les coureurs seront sur le site à 16h. À 16h15, il y aura le mot des organisateurs avant la lecture du message posé à l'intérieur du témoin qui aura circulé de Lannion à Nantes et suivra évidemment la chanson de la Redadec 2026 interprété en live sur la grande scène par Plouza Fouen et Nolwenn Corbel avant le concert de Nolwenn et de son groupe de 17h à 17h45.
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Brin Glass par Nolwenn Korbel en concert ce samedi de 17h à 17h45 sur l'île de Nantes avant le Festnose organisé pour l'arrivée de la Redadec de 17h45 à 22h30. Il commencera avec le duo Diridoulou Lavigne avant Tribé Brass Band, puis à nouveau Diridoulou Lavigne et ensuite Startigène à 19h55.

Startigène que l'on retrouve au Fest-Noz de la Redadec ce samedi à Nantes de 18h55 à 21h10. Ils seront suivis par Falfouen et puis Eben de 21h40 à 22h30.

C'était le groupe Eben qui clôturera la programmation du Fest-Noz de l'arrivée de la Red ADEC ce samedi à Nantes de 21h40 à 22h30. La scène Fest-Noz est installée au parc des Chantiers sur l'île de Nantes. Un village éphémère conçu pour l'arrivée de la course y fonctionnera de midi à minuit. La scène installée pour le printemps des Nefs proposera aussi 3 concerts en partenariat avec la Red ADEC de 20h à minuit. On pourra y applaudir le groupe Grégaï à 20h15, le duo galicien Kaamanio et Amexeras à 21h15 et Plouz à Fouen en compagnie des Basques de RTZ à 22h15. On a déjà entendu Kaamanio et Amexeras dans une émission précédente et Plouz à Fouen au début de celle-ci. Aujourd'hui, on se quittera avec Grégaï, mais auparavant, voici des chansons officielles de la Red ADEC des années passées. Tout d'abord, celle de 2022, écrite par Enora de Parsco.

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Ushta par David Argal et des élèves du collège Diwan de Vannes. C'était la chanson officielle de la Redadec de 2016. Allez, on se prend une dernière chanson officielle pour la route.

Alambic électrique en Alambadec, la chanson officielle de la Redadec 2014. On revient une dernière fois en musique à celle de 2026 avec un des groupes programmés pour le printemps des Nefs ce samedi à 20h15. C'est Grégaille, un duo de musique expérimentale bretonne qu'on va entendre dans le premier rond d'une suite de l'Oudéac. Adrien Liavet à la vielle à roue et Jean-Félix Aubois au tambour à cordes.

le premier rond d'une suite de l'Oudéac par Grégaï, l'un des groupes programmés ce samedi 16 mai à Nantes pour l'arrivée de la Redadec, la course sans relais pour la langue bretonne. La fête de l'arrivée a donc lieu au parc des Chantiers sur l'île de Nantes et sous les nefs. L'accès à la fête et au printemps des nefs sont libres et gratuits. Vous trouverez tous les renseignements sur le site art-redadec.bzh. Le club breton va maintenant fermer ses portes à la Perchaine, Kenavo.

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3: En l'an 509 avant l'ère commune, le fils du roi, Sextus Tarquin, a violé Lucrèce, la précipitant dans un déshonneur que sa condition ne pouvait supporter, qui l'a porté à mettre fin à ses jours dans un sacrifice vengeur. Rapporté par Tite Live, l'épisode a marqué la fin du règne des Tarquins et entraîné l'instauration de la République romaine. L'histoire étant devenue un mythe, on ne sait plus si elle a réellement eu lieu, ses sources sont largement manquantes, mais les récits du mythe sont, eux, plutôt abondants. Avant l'opéra Le viol de Lucrèce de Britten en 1946, mais après Le viol de Lucrèce de Shakespeare en 1594, l'abbé Benedetto Panfili se saisit de l'histoire et compose un poème pour qu'Alexandro Scarlatti, le père du claveciniste, en fasse une cantate en 1688. Plusieurs compositeurs vont aussi faire cantate à partir de la figure de Lucrèce, Benedetto Marcello ou encore Handel et Montéclair. En y mettant chacun sa patte, les compositeurs soulignent des traits différents du drame de Lucrèce, du désir de vengeance jusqu'à l'extase paradoxale. En 2024, l'ensemble Les Paladins fait paraître un enregistrement de 4 de ces cantates par 4 chanteuses qui, au moment de les graver, se sont confiées au micro de Métaclassique sur l'abord du personnage par le compositeur qui leur est dédié. Pour ce numéro violet, vous allez donc entendre, par ordre d'apparition, Lucile Richardot, Karine Dehé, Amel Brahim Djelloul, Sandrine Pio, avec en contrepoint les interventions du directeur artistique des Paladins à l'origine de cette quadrature, Jérôme Correas. Ah

0: Est-ce qu'il y a, Lucile Richardot, une des répliques qui, quand vous l'abordez, éclate en particulier dans la musique de Marcello?
1: Alors, effectivement, c'est des passages très vocaux. Il y a beaucoup d'éclats de voix dans
0: de
1: cette cantate.
0: Façon.
1: Évidemment, ouais. dans les récitatifs, c'est un peu le moment de tous les extrêmes. Mais il y a particulièrement ces petits ariosos, ces petites chansons, ces petites chansons qui n'en sont pas. Hein. C'est plutôt le grand moment un peu d'incantation. Quand elle parle des bois de Libye, des libyques et selves. Et à un moment, il y a un grand éclat, je le répète deux fois, mais la deuxième fois est modulée d'un un ton au-dessus. Et alors à ce moment-là, je pars dans des aigus d'Averno, avec des espèces de grands intervalles complètement inhumains. Et là, je crois que je suis sur un mi-aigu totalement inattendu, sur les cavernes de l'Averne, d'Iantri d'Averno.
0: Et ça veut dire que Marcello veut les sortir un peu de la nature, enfin les rendre hors normes.
1: Ah oui, c'est un peu comme si on faisait sortir tous les démons de ces cavernes, toutes les chauves-souris qui sortaient pour maudire le méchant qui a violé Lucrèce.

0: À l'inverse, est-ce qu'il y aurait un passage d'une retenue presque suspecte tellement elle n'est pas naturelle?
1: Oui, alors un peu plus avant, au début, la première fois que Lucrèce dit qu'elle va battre le pied du sol, così battendo il suolo, Mina. La première, je la fais un petit peu entre les dents et Mina. Alors qu'en fait, c'est le verbe menacer. Donc c'est un peu la menace fantôme, si j'ose citer.
0: C'est-à-dire que c'est sous-exprimé, ouais.
1: Ah, c'est tout en retenue, mais
0: Ouais.
1: heureusement, on laisse éclater la menace beaucoup moins masquée dans la répétition qui suit.

0: Et donc pour moi, c'est vrai que il faut que je retienne un peu l'expression pour pouvoir lâcher les chevaux, comme on dit vulgairement. Mais c'est surtout que la tournure de la mélodie peut sembler un peu badine pour une malédiction, finalement, pour un...
1: Ah oui, c'est curieusement anodin.
0: C'est assez chantant.
1: Ouais. Nina.
0: C'est un peu champêtre,
1: ouais.
0: C'est un peu floral, alors qu'en fait elle lance juste des foudres de ses yeux, quoi.
1: Ouais. Et alors donc vous auriez eu tendance à plutôt le surjouer ce moment-là par rapport à ce que Marcello vous propose d'en faire?
0: Ouais, après c'est tentant effectivement pour certains moments. Je pense aussi à un autre moment où il parle de El Precipizio, qui peut être avec des intervalles tellement heurtés qu'on a envie de piquer un peu les notes, alors qu'en fait non, c'est beaucoup plus legato que ça. C'est beaucoup plus... Voilà. Malheureusement, les habitudes d'interprétation nous disent, tiens, quand on voit croche de double, on a envie de faire tom polo popo, faire un truc un peu badin, alors qu'en fait non, c'est...
1: Ouais, parce que ce qui se passe là, justement, on n'a pas lieu d'être chantonné ou d'être léger.
0: Non, donc il faut un peu lutter contre les premiers réflexes à première vue.
1: Ouais.
0: Et avoir le deuxième niveau de lecture de la musique.
1: Alors, avant de viser ce que peut-être Marcello a infléchi dans votre vision de Lucrèce, j'ai envie de vous demander, est-ce que vous considérez que Lucrèce a quand même plus ou moins eu le choix de ce qui lui est arrivé ?
0: Est-ce qu'elle a eu le choix? Elle aurait pu laisser éclater sa colère plus tôt, mais en même temps, elle a dû être saisie d'effroi, saisie de stupeur quand Tarquin lui est arrivé dessus. Qu'est-ce qu'elle aurait pu faire?
1: Parce qu'il y a aussi la question de qu'est-ce qu'elle aurait pu faire après de cet événement-là.
0: Oui.
1: Parce qu'elle choisit de porter la faute, paradoxalement.
0: Elle choisit de s'immoler directement. Elle choisit de laisser la responsabilité de sa vengeance à son peuple, à Rome, à son mari... Et à son père, en fait. Bon, c'est pas très clair. Peut-être que c'est la traduction française qui est un petit peu machiste, entre guillemets. Enfin, c'est un abus de langage. Mais dans le texte italien, c'est genitor. Mais vu que c'est pas au pluriel, on comprend que c'est son père, c'est pas sa mère. Hein. C'est l'autorité de l'homme. Par rapport à l'agression d'un homme, elle se réfère à l'autorité des hommes pour régler leurs affaires entre eux. C'est pas de son ressort à elle de faire vengeance elle-même, parce que c'est une femme noble. Elle doit pas se salir les mains. Elle s'est déjà fait salir assez d'autres trucs. Ouais. Donc elle doit pas salir en plus son honneur déjà bien flétri en risquant elle-même d'assouvir sa vengeance par elle-même. C'est son père et son mari qui doivent la venger. Et donc elle en appelle par trois fois. Il y a cette succession de trois citations: genitor, consorte et il popolo. D'une certaine façon, il volgo, le vulgaire, la foule. Et puis finalement, à la fin, c'est plus la foule, c'est Roma. Lucrezia, la première fois qu'on entend son prénom, elle est tout de suite associée à il sol dell'onestà di Roma. Donc c'est la première fois qu'on entend parler de Rome, mais après, Rome sera toujours associée au peuple, à la foule qui est en train de... Enfin, c'est le candidaton. Et puis ensuite, genitor et consorte, le père et le mari.

0: Je pense que chaque compositeur a souhaité privilégier certains instants. Il y a tout un déroulé, il y a l'acte lui-même qui, bien évidemment, ne va pas être développé en musique et théâtralement parce qu'il est quand même un petit peu difficile à décrire et à chanter, bien sûr. Et puis, il y a tout ce qu'il y a après, toutes les réactions qui sont contrastées, tous les ascenseurs émotionnels qui se succèdent. Et c'est vrai que la cantate de Marcello commence par quelque chose de très explicatif, de narratif, mais qui n'insiste pas sur la souffrance au moment où la chose se produit. Je pense que Marcello a voulu davantage axer son travail sur la colère et sur quelque part la puissance, la force que Lucrezia retrouve après avoir été dans un premier temps anéantie par le viol. On a droit à des pages qui sont très très fortes, avec un côté instrumental très puissant, très très appuyé, des vocalises, des écarts de voix.
1: Quand j'ai découvert la partition, je me suis dit, mais comment on chante ça? Ça couvre deux octaves complètes, voire un peu plus, et c'est vraiment très heurté, il y a des intervalles de neuvième très fréquemment, des sauts de registre invraisemblables, et très fréquent, donc c'est très fatigant. Et quand on a des périodes de calme ou de passage tenu, comme ça, on en profite pour recharger ses batteries.
0: Et c'est en ça que c'est intéressant, si on compare ce qui se passe dans cette cantate, donc on est à la fin, dans le texte, on est à la fin du 17e et début 18e pour certaines versions, on est dans un univers où effectivement le personnage perd la raison, pour tout un tas de raisons, à cause de l'acte lui-même, mais aussi à cause des répercussions sociales, familiales, pour l'honneur, son propre honneur. Et Dieu sait si l'honneur à cette époque-là est important. Effectivement, elle arrive au bord de la folie et le suicide est en même temps un acte raisonné, c'est-à-dire la seule possibilité pour retrouver son honneur, et en même temps un acte de folie. C'est ça qui est aussi très fort.
2: Oui, parce qu'on pourrait se demander finalement si cette honte est invivable avant ou après qu'elle ait perdu la raison.
0: Mais je pense que cette honte est invivable à chaque seconde de la cantate, et c'est ce qui fait de cette cantate et de ces cantates des objets artistiques extrêmement forts, c'est-à-dire qu'il ne se passe pas une seconde sans qu'on touche à l'insupportable.
2: Toutes vos chanteuses, Jérôme Coréas, m'ont dit que vous aviez tendance à les tirer vers le texte, voire vers le parlando, pour servir en effet le drame et le sens de ce qui est chanté. Dans le cas de Marcello, ça devait être d'autant plus à contre-partition de tirer vers le parlando, alors même qu'on a des intervalles de 9e, qu'on a donc des ambitus vocaux au sein même des phrases extrêmement larges.
0: Oui, mais vous savez, je regardais une masterclass de René Fleming hier encore, qui faisait travailler sur une pièce de bel canto, qui commençait par un récitatif et qui était suivi d'une aria, d'une cabalette. Et même dans ce répertoire, elle insistait et elle disait « Mais votre récitatif n'est pas assez parlé, il faut que vous le parliez beaucoup plus ».

0: arrêter.
1: Il faut se rappeler que, bon, contrairement à pas mal de cantates dont les textes sont anonymes, là on a la signature, c'est un cardinal, le cardinal Pamphili, qui nous décrit donc une scène de viol avec la narratrice qui est une femme, qui est une noble romaine. Donc je pense qu'il n'a aucune idée de ce que ça fait, mais alors il s'appuie sur force détails sanglants, voire scabreux.
2: Ah oui, c'est pas du tout imagé.
1: Ah oui, non, c'est très concret.
2: C'est carrément littéral.
1: Autant on n'assiste pas à la scène, on arrive après la bataille, si j'ose dire. Mais il y a quand même tous les détails, les cheveux, les taches sur l'oreiller, le poitrail débraillé, les yeux révulsés, la voix exsangue, enfin tout ce qu'on pourrait voir dans une peinture totalement doloriste de quelqu'un qui a versé dans la folie. Dans la folie, mais dans la folie post-agression.
2: Ce qui participe à la difficulté de chanter.
1: Ben oui, parce que faut être un peu dans le personnage, mais en gardant une certaine distance pour pas partir complètement dans le décor. Alors après, ça peut être une volonté d'interprétation, de faire des choses hurler, vociférer sur un souffle, enfin dans une expiration totalement extrême, ou alors de rester sur les notes, mais avec une vocalité un peu rude, ou alors un petit peu détimbrée, enfin des choses vraiment théâtrales.
2: Et donc votre parti pris a été de faire un peu trash mais pas trop, ou au contraire d'un peu sublimé?
1: Exactement, un peu trash mais pas trop. Mais vu que Jérôme Correas est assez adepte du parlar cantando, on a essayé un peu de chercher des trucs un peu sur un murmure, dans une espèce d'exclamation désespérée, finissante, surtout pour sursoir au problème de gravité de note, parce qu'il y a un moment où je dois vraiment sortir un ré grave, et on est à 415, donc ça fait quand même un ré bémol ou un do dièse, donc ça commence vraiment à être très très très grave. Donc je fais l'effort de sortir la note la première fois, mais la deuxième fois, on a compris, on va pas faire non plus la bonne élève, on va faire enfin un peu de théâtre aussi, et ça va faire les mie vendette dans cet esprit-là.
2: Ah, c'est-à-dire que le parler-porté prend le relais du chanter injouable.
1: Oui. C'est pas forcément injouable, mais vu que j'ai déjà fait avec les notes propres la première fois, bah, si c'est répété une deuxième fois, c'est pour dire autre chose, pour dire différemment, pour en rajouter une couche ou pour jouer l'épuisement. Si je le répète une deuxième fois alors que je suis en train de me m'arracher les cheveux, la deuxième fois, elle sera pas forcément plus véhémente, elle sera finissante. Plutôt, elle sera... j'ai déjà tellement fait, j'ai déjà tellement hurlé. Il n'y a plus que ça.
2: Est-ce que de ces quatre Lucrèces, dans ces quatre cantates, l'une est un peu plus chrétienne que les autres?
3: Alors, c'est une question intéressante, parce qu'effectivement, ce texte est fait par un cardinal, hein, le cardinal Benedetto Pamphili. Ça s'inscrit dans une démarche extrêmement active de faire ressortir des personnalités d'avant l'ère chrétienne, mais qui pourraient être, si j'ose dire, repêchées et admises dans un corpus de personnes saintes, qui pourraient être considérées à l'égal des saints ou des saintes chrétiennes. Donc il y a quelque chose de très volontaire, finalement, dans ce texte, et de militant. Donc il faut effectivement essayer de débusquer dans laquelle peut-être il pourrait y avoir plus d'allusions à un climat religieux, à quelque chose qui rapprocherait Lucrèce d'une sainte martyre, par exemple, hein, comme les martyrs des premiers temps du christianisme. Et peut-être, pour moi, celle de Händel serait celle qui, par son côté, justement, lyrique, pourrait s'élever vers quelque chose de transcendant.

0: Karine D, donc vous revient la Lucrèce de Handel. Elle est un peu différente des autres?
1: Elle est forcément différente des autres, et j'ai envie de dire aussi, pour moi, quand Jérôme m'a parlé de ce projet autour de la Lucrezia, de la Lucrèce, c'était celle que je connaissais le plus aussi, il faut dire.
0: Que vous aviez déjà chantée.
1: Que j'avais déjà chantée, et c'est vrai que c'est une des cantates de Handel qu'on connaît le plus, donc c'est un monument, en fait, c'est un monument pour nous. Et donc j'ai été très très très heureuse de pouvoir graver cette cantate qui, pour nous, représente toute la virtuosité de Handel. En fait.
0: Donc ça veut dire qu'il ne faut pas se laisser écraser par le monument et par conséquent essayer d'y retrouver une sorte de chemin et peut-être de retrouver certaines surprises. Alors la question est, où est-ce que Handel ne répond pas à ce que l'émotion du texte vous laisserait penser?
1: Alors en réfléchissant, effectivement, ce serait peut-être la surprise d'avoir tout de suite un air lent.
0: Donc dès le début.
1: Dès le début, voilà. Après le récit où justement elle raconte ce qui vient d'arriver, c'est-à-dire qu'elle a été abusée par le fils de Tarquin. On s'attendrait à un air de fureur, de furie, de fureur. Et en fait, pas du tout. Elle s'exprime avec un legato parfait. Et justement, moi, c'est un air qui me fait tout de suite penser à la noblesse du personnage.
0: Parce qu'il y a maîtrise là où il devrait y avoir effondrement.
1: Voilà, où on se dit fureur, vengeance, oui, mais avec son côté noble. C'est quelque chose justement qui est très impressionnant, je trouve, dans le personnage, à apporter dans le personnage justement.

0: Parce que Gia Superbo, alors c'est-à-dire déjà fier.
1: Oui. De mon tourment. Déjà fier, c'est lui qui est fier. Hein,
0: oui, oui, c'est ça. Oui, voilà. Bien sûr, c'est le coupable qui voilà. est fier.
1: De
0: et
1: mon
0: donc,
1: tourment.
0: Oui, oui, oui.
1: Celui qui a trahi mon honneur.
0: Oui.
1: Parte s'en va. Là, il remet une virgule, l'impie. Et après.
0: Ah oui, donc en fait, il rajoute une virgule, parce que dans le texte original, il n'y a pas de virgule après parté.
1: Oui.
0: Donc ça veut dire qu'il fait
1: c'est
0: un sort au départ.
1: Ouais, exact. Ouais. Ouais.
0: Avant
1: ouais.
0: même la qualification
1: Exactement.
0: Morale de celui qui part.
1: Exact. C'est vraiment ça. Il part l'impie, le fourbe.
0: Et ça veut dire que vous suivez Handel dans ce mouvement-là, à arrêter le fait qu'il s'en aille avant de le qualifier d'impie, puis en plus de fourbe.
1: Oui, parce que là, on imagine qu'elle constate. C'est ça.
0: Oui.
1: Elle constate que après ce qui s'est passé, ben voilà, il s'en va. Ciao. Donc elle peut même pas s'expliquer vis-à-vis de lui, en fait. C'est ça.
0: Parce que tout commence par déjà fier. Ça veut dire que il est fier avant même que de partir, si bien que son départ n'est même pas un départ de honte.
1: Bien sûr, ben c'est ça, ouais, bien sûr. Il l'a déshonoré, en fait, comme si c'était rien passé, quoi. C'est ce qu'elle constate, quoi. C'est pour ça que dans cet air, c'est ce que je dis, on sent vraiment la noblesse du personnage, quoi.
0: Si on tient l'hypothèse là qu'on vient de formuler, qu'elle est presque enfermée dans son déshonneur en raison même de sa noblesse, ça veut dire qu'il faut vocalement porter... Que la noblesse.
1: Mais la noblesse, en fait, elle est soulignée par la ligne de chant, justement.
0: Qui est justement les gâteaux.
1: Voilà. Ouais. Après, c'est tout le travail qu'on fait, justement, avec Jérôme, hein, de savoir quelle est la couleur que l'on va apporter, quel est le sentiment que l'on va apporter à tel ou tel moment. Mais à ce moment-là, c'est ça. C'est comme si dans un legato, c'est ça qui nous donne la noblesse du personnage.

C'est l'extase qu'on peut confondre avec la mort parfois, un peu comme dans la Madeleine du Caravage, où on l'a d'abord qualifiée de Maddalena moribonda et ensuite on l'a requalifiée de Madeleine en extase. Donc c'est drôle parce qu'effectivement, comme vous dites, il y a cette ambiguïté peut-être, ou bien ces deux notions-là en même temps.

0: Comment est-ce qu'on fait entendre qu'on n'est pas entendu quand on chante?
1: Ben justement, c'est intéressant parce que elle va passer de récits ou d'air très furieux à des airs lents. Il y a de nouveau un autre air lent qui arrive derrière, qui est comme un lamento en fait. Et ça, je trouve ça toujours très impressionnant parce que ça fait venir vraiment le public à soi, quoi.
0: Le fait d'en rajouter dans la détresse.
1: Ouais, non, mais c'est vrai, ouais. C'est-à-dire que oui, elle passe par tous les sentiments, toutes les expressions, parce que justement, on voit qu'est-ce qui marche. Finalement, c'est ça, bien sûr.
0: Est-ce qu'il y a une part de folie qui commence à intervenir, de perte de raison?
1: Ça, c'est intéressant parce que moi, ça m'est déjà arrivé de faire des scènes de folie.
0: Mais celle du 19e, plutôt?
1: Ouais, plutôt 19e. Mais là, je dirais pas qu'il y a de la folie.
0: Il y a de la fureur, mais ouais. Pas de la folie.
1: Moi, je dirais pas de folie. C'est vraiment une impulsion, c'est des impulsions légitimes, hein. Des appels à l'aide aux dieux. Elle dit aussi son état à elle. Elle dit qu'elle ne peut plus être comme avant avec son mari, donc c'est pour ça qu'elle préfère aussi se suicider. Je vois pas de folie.

0: quand elle dit « avoy ». Padre, donc ça c'est mon père, consorte, mon époux, a Roma, au monde, voilà, al mondo, presento il mio morir, voilà, j'offre ma mort, c'est quand même, faut sortir cette phrase quand même. Non, le texte est incroyable, c'est très très fort quoi. Et là aussi, c'est pas du tout, on est, là aussi, c'est, ça plane quoi. C'est un, et là, c'est la noblesse aussi du personnage, je trouve.
1: Parce que c'est quand même très ambigu d'en arriver à dire que l'on me pardonne ce crime exécrable.
0: Bah oui, parce qu'on ne doit pas non plus se suicider, forcément. Donc pardonnez-moi, je n'ai pas le choix, pardonnez-moi, c'est ça en fait.
1: J'ai souillé sans le vouloir notre honneur.
0: Voilà.
1: Parce qu'en fait, elle souille l'honneur de toute la famille en se suicidant. Mmh.
0: Parce que c'est la famille royale, hein.
1: Oui.
0: Non, mais c'est très fort, le texte. Est... Ça inspire évidemment dans les récitatifs, ça nous aide énormément, quoi.
1: Parce que la décision pourrait stabiliser quelque chose, au contraire. C'est...
0: Mais c'est ça qui est intéressant aussi, c'est que la dernière page, on a tout justement. On a un air aussi très très piano, très legato, et à la fin, il y a les deux lignes de vocalise et de fureur. Et là, on sent que c'est vendetta, c'est la vengeance.

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1: De toute façon, Lucrèce n'est jamais vulgaire, c'est pas possible, puisque c'est justement un parangon de noblesse, de dignité, de, puis aussi de droiture. C'est quelqu'un qui a une moralité, c'est une matrone dans le sens ancien, une matrone romaine, c'est-à-dire une femme mariée, digne, responsable, en qui on peut avoir confiance. Et c'est justement à elle que ça arrive. Alors, c'est effectivement la chose la plus inacceptable, que ça arrive à quelqu'un d'aussi digne. Et il y a effectivement aussi l'expression de sa dignité dans cette ère-là. Mais ça va pas, j'allais dire, ça va pas durer si... enfin, oui et non, parce que est-ce qu'elle perd sa dignité en se fâchant et en lançant des imprécations contre lui? Ça, c'est aussi à l'auditeur de le décider. Il faut pas non plus suggérer trop de choses.
2: Oui, c'est... boucler le panel émotionnel. Ouais.
1: Et surtout pas. Ouais. Il faut que, justement, des gens puissent se dire exactement comme on le fait actuellement. Est-ce qu'elle est plutôt comme ci ou est-ce qu'elle est plutôt comme ça? C'est ça qui est intéressant. Parce que si tout est souligné, c'est dommage.
2: Mais alors, vous quand même, Jérôme Corrèze, est-ce que vous êtes d'accord avec Karine D pour dire que celle-ci de Lucrèce, celle de Handel, ne voit jamais de folie?
1: Ah, c'est drôle qu'elle ait dit ça. Ne voit jamais de folie, ah bon? Ah ouais, c'est drôle, parce que pour moi, elle a une folie absolument mais effrayante, et en particulier à la fin. Et c'est drôle qu'elle dise ça, parce qu'à la fin, justement, je lui ai demandé de rajouter des notes dans l'aigu, et entre autres de finir vraiment la cantate par un contrut. Parce que chacun sait que Karine Dehaye a des aigus absolument triomphants et très, très faciles, que moi j'adore.
2: Donc vous ne vouliez pas vous en priver.
1: Voilà, et je lui ai demandé de rajouter un contrut tenu, et de finir la partition comme ça, donc dans quand même.
2: Vous lui avez rajouté un peu de folie, donc.
1: Ah ouais. Oui, dans une violence avec un écart de 2,5 octaves qui, pour moi, fait qu'elle finalement elle meurt dans une surcroît d'énergie et de folie, mais qui n'est pas indigne pour autant, hein, qui reste noble, mais enfin qui est dans, elle sort du cadre complètement. Mais c'est très drôle de voir que finalement on suggère des choses aux interprètes et finalement les interprètes les transforment volontairement ou involontairement, et ça donne quand même quelque chose avec quoi on est d'accord. Et c'est vrai que j'ai eu un peu l'impression d'être comme un metteur en scène dans un film. Il faut laisser passer, il faut laisser oui, il faut lâcher certaines choses qui se transforment par rapport à ce qu'on avait imaginé, mais qui nous conviennent quand même. C'est ça qui est vraiment passionnant, d'autant plus avec plusieurs interprètes.
2: Amen Brahim Djelloul, est-ce que vous avez lu le texte avant de le chanter?
3: Oui, les deux se sont faits un peu comme quand même dans ces textes-là qui se déploient. C'est hyper important de commencer par le travail du texte. On passe d'un affect à l'autre et c'est hyper important déjà de le
2: chanter.
3: Oui, les deux se sont faits un peu comme quand même dans ces textes-là qui se déploient. C'est hyper important de commencer par le travail.

0: de texte.
1: Alors là, c'est vous, la musique d'Alessandro Scarlatti.
0: Oui.
1: Est-ce que vous avez le sentiment que le langage est cru?
0: Oui, c'est plutôt assez direct à comparer avec celle de Handel qui est un peu plus enrobée.
1: Oui.
0: Je trouve,
1: Lisse.
0: oui, un peu plus lisse. Alors, je ne sais pas si c'est le texte, mais aussi la musique qui en rajoute une couche. Je trouve que celui-là est quand même très direct, un peu plus fourni.
1: Oui.
0: Il est plus long, je pense. Et du coup, bah, ça permet de se déployer encore plus. Et dans cette alternance permanente de sentiments, de confusion, de faiblesse, enfin, il y a un tas de sentiments différents qui traversent le personnage.

0: Le texte parle déjà au tout début de choses très précises, d'un oreiller taché, de la sposa violata. Donc il dit le mot déjà, violé, parce que tous les textes ne le disent pas. C'est ça qui est intéressant. C'est que...
1: Oui, celui-là est plus franc.
0: Ah oui, celui-là est vraiment... Et d'ailleurs, c'est le texte d'origine, hein, pour la cantate de Scarlatti. Effectivement, on a ce vocabulaire très précis, comme à un autre endroit, par exemple. Elle dit que, effectivement, c'est peut-être elle, c'est peut-être de sa faute. C'est là d'ailleurs où c'est très intéressant, parce qu'on rejoint des émotions dont on parle aujourd'hui encore. C'est-à-dire que si j'ai été violée, c'est peut-être de ma faute, c'est peut-être moi qui ai eu une attitude provocatrice. On entend bien des choses d'ailleurs encore à ce sujet-là. Hein. Si elle a été violée parce que c'est de sa faute, elle a eu une attitude inappropriée. Et elle le dit, j'ai peut-être eu des regards, des mouvements provoquants sans m'en rendre compte, donc c'est peut-être de ma faute. Ça, j'ai trouvé ça très cru et donc très intéressant, parce que ça va au-delà justement de la rhétorique, de la bien-pensance. On est quand même dans une très bonne société, hein, romaine, fin XVIIe siècle, et il y a quelque chose qui nous amène beaucoup plus loin, et ça, je trouve ça très intéressant, parce que ça devient intemporel.
1: Est-ce qu'il y a des moments où elle l'exagère, où vous auriez peut-être mis moins d'expressivité que n'en a pu mettre Scarlatti ?
2: Non, parce que je trouve qu'il y a un moment où c'est quand même un peu la folie. Le seul moment où je trouve que c'est complètement, ça se barre complètement, c'est « Ma crudel dove andrai per fuggir le mie vendette ». C'est le moment où elle lui dit « Mais où vas-tu? Où crois-tu aller ? Tu subiras ma vengeance de toute façon, d'une façon ou d'une autre. »
1: Mais alors, c'est peut-être pas le moment où elle est la plus folle, puisque précisément sa résolution est prise.
2: Si, parce qu'elle déblatère un tas de trucs, enfin, elle vomit des mots, elle lui dit les pires choses qu'elle peut lui faire subir, et que même au paradis, elle le suivra.

0: Et qu'est-ce que vous pensez de l'hypothèse de Jérôme Corrias quand il vous dit qu'elle pourrait bien prendre peur de ce qu'elle va faire?
1: Peur de ce qu'elle va faire. Moi, je ne suis pas sûre que celle-ci, elle a peur de quoi que ce soit.
0: Qu'elle passe par la peur?
1: Non, je pense qu'elle a été déshonorée, souillée à un tel point que je crois qu'elle a un peu peur de rien à part le fait qu'elle sait que l'issue, de toute façon, sera la mort et que c'est le suicide.
2: Alors, je ne lui ai pas demandé de jouer la peur de ce qui va se passer, mais la peur d'elle-même. Parce que, justement, Lucrèce est très violente à certains moments, et d'ailleurs, Hamel restitue ça d'une façon incroyablement forte, et je pense qu'elle se fait peur elle-même.
0: Mais
2: Mais
0: en quoi elle se fait peur?
2: je crois que sa propre violence lui fait peur. Je parle de
0: Oui,
2: Lucrèce,
0: bien sûr,
2: pas
0: du
2: d'Hamlet.
0: personnage, oui.
2: Parce que, d'abord, pour une femme, à cette époque, et encore bien après, on sait très bien que dès qu'une femme s'énerve, on lui dit, oh là là, t'énerve pas, tu es hystérique. Donc, on peut la taxer d'hystérie. Donc, elle devient très puissante d'abord par sa voix, par ce qu'elle dit, par ses cris, par ses imprécations, parce qu'elle le maudit, elle le condamne à errer en enfer, il va être maudit à jamais. Et je pense que sa propre violence, c'est-à-dire peut-être son manque de dignité, croit-elle, lui fait peur. Et j'ai demandé à Hamel d'avoir peur parce que je me disais que comme ça, c'est pas toujours extraordinaire d'expliquer aux gens à 100% ce qu'on
0: Oui.
2: veut. Il faut leur laisser, aux interprètes, il faut leur laisser cette marge d'invention. Et on dit le mot peur, et le mot peur va être interprété de façon diverse, et ça va nourrir la chose. Mais je crois que Lucrèce a peur d'elle-même, a peur de ce qu'elle devient, et du personnage qu'elle n'aime pas, évidemment, et qu'elle est en train de devenir par réaction à ce qui vient de lui arriver.
0: Mais ça, vous le comprenez vous-même que le déshonneur puisse aller jusqu'à ce qu'on ressente même plus l'effroi.
1: Ben, je pense que dans ces personnages qui sont tellement dans une vertu de pureté et d'honneur, je pense que ça fait partie de leur culture même, de leur éducation.
0: Mais parce qu'on pourrait se dire que c'est quand même un honneur mal placé que d'aller jusqu'à se tuer soi-même.
1: Oui, mais parce qu'elle sait que de toute façon, elle suscite la honte. Elle dit que son père éprouve de la honte, que son mari éprouve du dégoût, alors qu'elle n'est pas responsable
0: Ben
1: de
0: non, elle
1: ce
0: n'est
1: qui
0: pas
1: s'est passé.
0: responsable. Ben c'est ça.
1: Et pourtant, elle leur demande vengeance et elle espère vengeance. Elle l'exprime, elle, qu'elle aimerait se venger, mais finalement, elle sait bien qu'elle ne pourra pas se venger puisqu'elle va se tuer. Mais c'est comme si elle laissait un testament. Son testament, c'est que son père et son mari se vengent
0: Se
1: pour elle.
0: venge pour elle. Mais alors, parce qu'on imagine que si elle allait voir un psychologue du 21e siècle, le psychologue la dissuaderait complètement de ce choix-là.
1: Bah, évidemment.
0: Il est serré.
1: Mais malheureusement, on n'est pas à ce siècle-là. Et il faudrait, pour pouvoir incarner et être complètement dans ce premier degré, parce que pour moi, enfin, en tout cas, moi, je le ressens comme ça.
0: C'est-à-dire?
1: C'est vraiment de se mettre au premier degré, parce que si c'était moi qui le chantais, Hamel, aujourd'hui, peut-être que je ne le chanterais pas comme ça, puisque je sais qu'il y aurait d'autres alternatives.
0: Si c'était votre histoire,
1: Voilà, si
0: vous
1: c'était
0: auriez plus
1: mon
0: de
1: histoire.
0: recul.
1: Ben oui, évidemment. Et c'est là peut-être que le psychologue ferait peut-être son travail de psychologue et m'empêcherait de rentrer dans une forme de folie dépressive.
0: C'est-à-dire que je pense qu'il essaierait de vous faire ressentir que vous n'êtes pas coupable pour
1: Voilà.
0: commencer. Oui.
1: C'est de travailler d'abord sur la culpabilité,
0: Oui.
1: qui est la première chose qu'on ressent quand on traverse une expérience aussi douloureuse. Ou pas, peut-être
0: Ouais.
1: qu'elle ne serait pas si douloureuse, parce que tout peut être relatif par rapport à ce genre d'expérience.
0: C'est-à-dire?
1: Ben, on peut tout à fait se dire que même si elle ne l'a pas choisi, après tout, elle pourrait quand même l'intégrer une femme d'aujourd'hui, peut-être qu'elle ne le vivrait peut-être pas comme ça. Si Sextus rentrait, que c'est quelqu'un qui est connu dans son entourage, un ami, et puis finalement, il est allé un peu plus loin que prévu, peut-être qu'elle refuserait au départ, mais peut-être qu'elle prendrait aussi du plaisir à le faire. On ne sait pas.
0: Ça, c'est oui, une hypothèse qui n'est pas du tout envisagée dans le texte du cardinal.
1: C'est
0: oui.
1: ça. Oui.
0: Par contre, il y a l'hypothèse qu'elle ait pu être un peu responsable quand même, au sens où elle aurait aguiché.
1: Oui, mais vu le personnage, en tout cas comme je le vois, je pense que ça n'a pas été le cas. Sinon, elle ne serait pas à dire... Alors, en plus, on me ferait la responsable d'avoir aguiché cet homme en plus. Ouais. C'est terrible.

0: L'autre chose que dit Amel Brahim-Djelloul, c'est que, et c'est là que peut-être Lucrèce n'est pas un personnage si intemporel que ça, c'est que transposé dans une situation analogue au XXIe siècle, on pourrait se demander si elle pourrait pas l'accepter, ce qui lui est arrivé, et le vivre autrement que comme une intrusion, pour reprendre les mots de Amel.
1: Alors je crois qu'Amel est très optimiste, c'est bien, hein, mais je ne suis pas sûr autant qu'elle que les choses aient malheureusement autant changé. Je pense qu'on a des outils aujourd'hui pour travailler sur ce choc et ce qu'on a vécu quand on a été violé, mais malheureusement, je pense que justement ce qui est vraiment intéressant par rapport à ce texte, c'est que toutes ces phases d'abattement, de remise en question de soi-même, du fait qu'on se dit qu'on ne vaut rien, du fait qu'on veuille se venger, du fait qu'on veuille mourir, j'ai l'impression que c'est encore très très présent dans tous les témoignages qu'on entend aujourd'hui.

0: Et la façon de prononcer le dernier mot alors doit contenir aussi que c'est le dernier souffle, ce adio qui...
1: Oui, ça y est, c'est l'expiration du dernier souffle. J'aime beaucoup cette fin aussi et il faut aller chercher loin pour dire je tombe, je meurs, j'expire, adieu. Et il faut pouvoir trouver plusieurs façons de, enfin, une variété. Et donc c'est là où il faut aller encore plus loin, chercher en soi pour dire je tombe, voilà, je meurs, j'expire, adieu.
0: Quand, Sandrine Piau, on doit chanter Lucrèce, est-ce qu'il faut se dépouiller d'une certaine responsabilité, au sens où on pourrait faire comme si on avait pleinement le pouvoir sur ce qu'on raconte, alors que peut-être qu'elle n'a pas pleinement le pouvoir sur sa décision?
2: Je crois finalement que ce soit Lucrèce ou n'importe quelle décision de la vie, on n'a jamais tout à fait le pouvoir de nos décisions. Alors, je dirais que dans le cas de Lucrèce, en tout cas, elle se bat tout au long de cette cantate pour prouver qu'elle a ce pouvoir-là. C'est-à-dire qu'elle a,
0: Elle se bat même pour le conquérir en quelque
2: elle se
0: sorte.
2: bat pour le conquérir, elle se bat pour voler aux hommes une victoire qui sera sa mort, qui sera la honte du violeur. En tout cas, elle espère, par cet acte qu'on peut dire héroïque ou désespéré, je ne sais pas, je ne trancherai pas, ou les deux en même temps, elle espère effectivement être maîtresse de sa décision. Mais je suis peu convaincue qu'on soit jamais vraiment maître de nos décisions. Enfin voilà, ça c'est mon
0: Parce que
2: pessimisme personnel.
0: il peut y avoir quand même un moment où elle prend peur de ce qu'elle va finalement s'infliger.
2: Ah ben certainement. Je pense que l'héroïsme d'ailleurs vient du fait qu'on a peur. Enfin, je veux dire, si on n'a pas peur, c'est qu'on est juste complètement inconscient. Donc, mais dans cette cantate-là, on a tout de même l'impression qu'il y a peu de doute. Il y a des moments plutôt d'exaltation, des moments aussi où elle se dit, ah ben, c'est ça finalement la mort. Il y a une espèce d'entre-deux quand elle perd ses forces, que le sang s'écoule. C'est plus des moments de sidération et
0: Mais alors, une sidération sur ce qui lui est arrivé ou sur ce qu'il va lui arriver?
2: eh ben, je pense sur ce qui va lui arriver. Et sur ce qui lui est arrivé, de toute façon, ça c'est sûr, mais dans une cantate, tout n'est pas toujours développé tout du long. Mais je pense que c'est toujours très compliqué quand quelqu'un passe à l'acte et se suicide de jamais comprendre quelle a été la part d'un geste qui va vous libérer d'une douleur et à quel moment on est conscient que c'est irrévocable.

0: Parce que quand vous dites qu'il y a peu de doutes dans cette cantate, alors on le comprend bien s'il y a effectivement une envie d'héroïsme avérée, mais on peut se demander si cette envie d'héroïsme n'est pas tout simplement liée au genre cantate. C'est-à-dire que c'est quand même compliqué de chanter une cantate sans héroïsme.
1: Oui, alors je pense que de toute façon, la cantate, c'est une sorte d'opéra miniature et oui. que...
0: On est là pour être victorieux de soi-même, quoi.
1: Voilà, enfin, ouais. Et le compositeur va développer dans une forme assez courte un panel de sentiments et un panel d'émotions que vont traverser les personnages et, l'espère le compositeur, l'auditeur aussi, les auditrices. Il y a une espèce de tempête de sentiments divers et variés qui sont parfois très très ramassés et du coup peu développés aussi. Et donc, il faut tout d'un coup qu'un air frappe. Alors, on bascule d'abord, bon, bah, évidemment, dans le premier récit, c'est la révolte devant tout ce qui s'est passé. Et puis, très vite, on a un air qui installe une sorte de tristesse morbide. Donc, on sent déjà qu'elle se prépare à son geste. Peut-être qu'elle y réfléchit. Je sais pas, moi, je la vois comme une espèce de stratège aussi. Enfin, je veux pas minimiser du tout la douleur de cette femme, mais on sent qu'elle met un petit peu en scène sa mort. En tout cas, dans cette cantate, elle explique très clairement ce qui va se passer, pourquoi, et après, même, elle fait une sorte de d'état des lieux de ce qu'elle ressent au moment où elle s'est coupée les veines. Donc, et de ce fait, l'émotion va sortir. Donc, c'est vrai qu'il y a une espèce de structure où déjà, elle parle beaucoup d'honneur quand même. Le début, c'est vraiment, voilà, tu m'as ôté mon honneur, et voilà, et le sang va couler, et ça sera le mien, et ça sera ma vengeance. Donc, et après, dans cette ère, au début, elle lui dit, mais tu t'en vas, c'est inacceptable. Là, il y a une part de révolte, et puis vient un autre récit qui, lui, dit, bon ben, voilà, tu délires, de toute façon, il ne t'entend pas, il est parti. Maintenant, si tu veux être maîtresse de ton destin, tu vas prendre une décision, non pas par rapport à ce qu'il fait ou ce qu'il ne fait pas. C'est toi qui décides. Et donc là, il y a une espèce de bascule à ce moment-là. Ensuite, il y a un air de bravoure. On parlait de parce qu'il faut évidemment...
0: Oui, ça, c'est le genre obligé. Enfin, c'est obligé par le genre.
1: C'est un peu obligé, que ce soit d'ailleurs dans la musique italienne ou
0: française.
1: Quelle
0: que soit l'histoire.
1: Tout d'un coup, c'est... Alors, courage, mon esprit. Voilà, on va aller vers la mort. Donc, c'est coraggio, miei spiriti. Voilà, là, c'est très déclamé. On sent qu'elle parle, qu'elle chante ce texte aussi peut-être pour se donner du courage. C'est presque un air guerrier.
2: Mais c'est vrai que le fait de retourner la violence contre soi, qui est quelque chose qu'on voit, alors fort heureusement ça n'arrive pas toujours, mais c'est quelque chose qui pour moi ne réduit pas pour autant la grandeur du geste. Surtout que, et c'est là qu'effectivement les deux sociétés, fin 17e, début 18e et aujourd'hui, sont quand même différentes, c'est qu'on avait quand même cette idée d'honneur. L'honneur, il fallait le faire passer par-dessus tout. Et d'ailleurs, la société de l'époque baroque, pour ça, est la même que la société romaine hein, du 6e siècle avant Jésus-Christ. C'est que l'honneur, son honneur à soi, mais aussi l'honneur d'une famille, puisque quand une personne a été violée, mais ça se voit encore maintenant, hein, c'est toute la famille qui est éclaboussée, c'est toute la famille qui est déshonorée. C'est quelque chose qui fait que tout un clan... Et s'allie tout un clan et complètement compromis même dans son parcours et je me demande si ça malheureusement oui autant changé que ça.
0: Alors pour le coup sur la question de la peur, Sandrine Pio dit elle que ce ne serait pas héroïque si elle ne le faisait précisément pas avec de la frayeur et que la frayeur atteste quasi de ce qu'elle sort d'elle-même quand elle fait ça. Quoi.
2: Mais oui, je suis tout à fait d'accord parce que je pense que le fait de faire un geste, quel qu'il soit, en prenant sur soi, malgré soi, renforce évidemment la force de la décision et le mérite, si on peut dire, qu'on peut avoir à faire ce geste. Quand on fait un geste facilement parce que ce sont mes hormones qui me le dictent ou bien parce que je me pose aucune question, quelque part, ça a peut-être un petit peu moins de valeur. Et le tiraillement, le conflit, effectivement, encadre hein, d'une façon assez noble et belle et majestueuse, et en fait un geste. Je suis assez d'accord.
0: Alors, le paradoxe, puisque là, on parle de la cantate composée par Monteclerc, dans le cas de celle chantée par Sandrine Piau, le paradoxe, c'est que malgré cette frayeur qui permet l'héroïsme, il n'y a pas de doute, au sens qu'il y a une netteté de la ligne vocale qui est sans merci, quoi, ouais.
2: Oui, c'est vrai qu'il n'y a, a pas tellement de doute dans cette cantate-là, peut-être aussi parce que, contrairement à ses collègues italien, Monteclerc est un musicien français qui n'est pas un musicien de théâtre, c'est pas Lully.
0: Oui, c'est le seul compositeur français des quatre.
2: Ouais, voilà, ouais. Il a écrit en italien, et d'ailleurs c'est intéressant qu'il ait écrit cette cantate en italien.
0: Mais avec des codes musicaux qui sont vraiment celles d'un français,
2: voilà.
0: Ceux d'un français.
2: Et qui n'est pas, et qui ne sont pas ceux d'un compositeur de scène. Je pense que la même chose traitée par Lully quelques années avant aurait été certainement, je dirais, beaucoup plus théâtral et moins dans un développement musical. Je pense que Monteclerc avait envie aussi de montrer de très belles mélodies et de très belles ambiances, pas seulement des mélodies, mais des ambiances musicales fortes, parce que la cantate est vraiment magnifique. Mais il traite son texte et cette situation à travers quelque chose qui est plus dans l'air. C'est-à-dire que les récitatifs sont très très peu développés. On voit qu'il n'est pas très intéressé par les récitatifs et qu'il va développer la peur, un peu de doute ou la violence à travers des airs.
0: Ouais, c'est même à se demander si le caractère moral de Lucrèce ne vient pas simplement en creux de ce qui sont d'abord de sa part des choix musicaux. Parce qu'il veut faire un air de bravoure, donc il va la charger en héroïsme, c'est un peu ça.
2: Oui, j'ai l'impression qu'il veut surtout montrer qu'il sait composer dans le style italien.
0: Ouais.
2: Des airs ad capo, donc avec une partie A, un développement, partie B, et retour, voilà, c'est quelque chose qui se faisait pas beaucoup en France hein, à cette époque-là, et qui vient d'Italie. Je pense qu'il veut nous montrer qu'il a choisi un sujet très très très fort et très tragique, et que ce sujet peut s'illustrer très bien avec la musique de style italien.
0: Parce que dans les syndromes fréquents, il y a aussi l'énergie de la vengeance. C'est quand même une énergie très forte.
1: Oui, mais là, elle considère que le fait de mourir et de lui foutre la honte, ça va être une vraie vengeance. Alors évidemment, nous, on se dit, bon... On aurait peut-être mieux choisi de l'écarteler, quoi. Mais oui, la vengeance fait partie de ça, mais ça peut être une vengeance contre elle-même. Parce que là, quand elle dit « Coraggio me spirti », voilà, puisque l'honneur est perdu, eh ben, je vais agir, moi. C'est-à-dire que j'ai été victime, je n'ai pas pu agir. Souvent, quand on est violé, on est complètement... on n'a aucune marge pour réagir. Au mieux, on reste paralysé. Au pire, on se débat. Mais ça ne suffit pas. Et là, tout d'un coup, cette façon de se révolter ou de prendre le pouvoir, c'est la victoire des plus faibles qui, parfois, ne peuvent que se punir eux-mêmes puisqu'ils ne peuvent pas punir le bourreau.
0: Est-ce qu'il y a des moments de cette cantate où vous sentez justement que cette énergie peut-être vient davantage finalement de Monteclerc que de Lucrèce?
1: Alors, peut-être parce que je suis musicienne et que je viens souvent à l'émotion par la musique et que parfois ensuite la beauté du texte vient parce que la musique m'y a donné accès. Oui, j'ai tendance à penser que Monteclerc a mis en évidence d'une façon très forte certains passages. Et justement, quand je parlais de ce courage, mon esprit, il y a une espèce d'air guerrier et tout d'un coup, il y a une deuxième partie, elle s'arrête d'un coup et on a une espèce de musique quasiment religieuse, complètement suspendue, il n'y a plus aucune basse, il y a les violons qui font une sorte de mélisme, comme ça on ne sait pas trop ce que c'est, on imagine les gouttes de sang qui tombent, et ces moments où elle dit « circondino i mirti, le membra violate da un perfido amor », je dis mieux en chantant, hein, mais bon, « que les myrtes entourent ce corps violé par un amour perfide », et c'est-à-dire que tout d'un coup cette musique et ces violons sont tellement caressants, cette espèce de volute, et on sent que sur cette blessure épouvantable, ces violons sont comme une caresse.

On dit souvent que la musique française est très intellectuelle, qu'elle fait plus appel justement à la réflexion qu'à l'émotion par rapport à la musique italienne ou même allemande qui développe des grandes phrases et des grandes lignes. Évidemment, moi je l'aime profondément, donc je ne suis pas tout à fait d'accord, mais c'est vrai qu'il y a cette tradition monosyllabique, donc de récitatif, presque tout est récitatif. Même dans les airs, c'est rare qu'on ait deux notes avec la même syllabe. Et finalement, ben, Pélias et Mélisande, c'est pareil. C'est un immense récitatif, juste un peu plus tard dans le temps. Mais finalement, qu'on parte d'Attis, de Lully, ou qu'on arrive à Pélias, c'est la même chose. C'est des grands récitatifs. Le texte a une importance capitale. On a l'impression qu'on déclame puisqu'on est monosyllabique. Et il faut, pour autant, arriver à créer des lignes par moment. Et c'est ce paradoxe de la musique française qui est très intéressant et qui est encore plus exacerbé peut-être dans la mort de Lucrèce, parce qu'on a des moments très très français. Et puis tout d'un coup, bah, il dit, bah oui, mais voilà, si j'écrivais à l'italienne, vous auriez le temps de faire des grandes phrases et ça ferait ça et ça ferait ça. Mais vous allez quand même avoir des syllabes en italien, mais placées à la française. Donc il joue avec tout ça. Et ça donne une beauté très étrange à cette cantate.

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Et plus simplement, des noirs, des blancs, des gris foncés, des gris clairs, des gris-gris. Différents dans leur subtil et délicat ramage qu'un tas de siffleurs, d'appos, de compositeurs s'escriment à imiter, à transgresser, transcender.

l'espèce d'homme, une seule espèce d'homme, qui, malgré les quatre ou cinq couleurs dont on l'a affublé, se traîne lamentablement dans toute sa grossièreté, toute sa prétention.

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